0: été soumis à la censure et d'autres à l'autocensure en raison de la menace constante. Les thèmes que nous abordons ici entrent en conflit avec le pouvoir économique, les investissements mafieux, les concessions minières, les privatisations des terres. Nous avons été la cible d'appels téléphoniques, d'insultes et de menaces du genre. Tais-toi, tu sais ce qui est arrivé à cela. Tu nous connais, tu sais qui nous sommes. Nous sommes si proches de toi. Des appels, des messages anonymes, des piratages du site de la radio, des piratages de nos portables, du vol d'appareils, mais aussi des écoutes téléphoniques. Nous avons été écoutés dans tout ce que nous disions. Cela a créé une vraie panique, de l'angoisse. Et certains de nos animateurs ont fui la région à cause de ces problèmes. Ils ne pourront jamais revenir. Ils ont donc dû partir, ils ont même dû quitter le pays, parce qu'ils travaillaient dans ce média.
1: De fait, la soixantaine de radios communautaires actives au Honduras sont des cibles privilégiées, car elles osent dénoncer des sujets sensibles. Dans la capitale, Tegucigalpa, nous rencontrons Amada Ponce, figure majeure de la défense des journalistes au Honduras.
2: Amada Ponce, soy la directora ejecutiva del Comité por la Libre Expresión.
3: Je suis la directrice générale du Comité pour la Liberté d'Expression, c'est libre. Il existe en effet un secteur qui est bien plus vulnérable. Et je dirais qu'il s'agit des radios communautaires. Pourquoi les radios communautaires? Peut-être que dans d'autres pays, ce concept de radio communautaire n'existe pas et il est important de le comprendre. Les radios accumulent aussi de nombreuses vulnérabilités qui font d'elles des cibles. Elles possèdent de nombreux talons d'Achille, comme le fait de ne pas vendre de publicité, de ne pas bénéficier de soutien extérieur, de devoir survivre, par exemple grâce à la vente de denrées alimentaires au sein de la communauté, et la fragilité de ne pas avoir les moyens de payer les services de base ou l'accès à Internet pour diffuser leur contenu. De plus, elles font face à des pouvoirs en place, en particulier dans les territoires riches en ressources naturelles, eau, électricité, soleil, etc. Des groupes économiques portent atteinte aux intérêts de la communauté.
1: Reprenons la voiture, direction la ville de La Esperanza. 200 km à l'ouest, dans la région la plus froide du Honduras. Des montagnes, des forêts de pins et d'abondantes rivières. Des ressources naturelles défendues par l'organisation indigène du peuple Lenca, le COPIN. L'organisation compte plusieurs radios sur le territoire. L'une d'elles, la Guarajambala, fondée par Berta Cáceres, grande militante hondurienne de la défense de l'environnement en Amérique latine.
4: Desde estudiante, comencé a...
5: Dès mes années d'étudiante, j'ai commencé à être rebelle, comme on dit. J'ai d'abord dénoncé les injustices et je me suis engagée. Puis je me suis tournée vers d'autres structures associatives pour soutenir les luttes en Amérique centrale.
1: La voix de Berta Cáceres, interviewée par la chaîne de télévision hondurienne Globo TV en 2014. Mais deux ans plus tard, en 2016, Berta Cáceres est tuée par balle dans sa maison. Depuis, l'une de ses filles, Bertita Cáceres, reprend la lutte avec la radio.
6: Je m'appelle Berta Zúñiga Cáceres. Je suis l'une des filles de la militante Berta Cáceres. Ma petite maman était une grande productrice de radio. Elle animait une émission qui est l'un des programmes phares du COPIN intitulé Ecos de Opalaca. Opalaca, c'est une chaîne de montagnes au Honduras. Elle prenait toujours très au sérieux le travail des radios communautaires. Donc oui, elle aimait beaucoup la radio. Elle choisissait aussi la musique qu'elle aimait, de la musique populaire, alternative et issue des peuples autochtones. Elle était très investie. Pour nous, mener des projets radiophoniques a toujours été une nécessité, et ce depuis le début de la lutte du COPIN. Car auparavant, il n'y avait pas de téléphone portable, ni internet, et l'accès à d'autres moyens de communication était très limité, surtout dans les montagnes d'Intibucá, de Lempira et de La Paz, qui constituent l'ouest du Honduras. C'était donc

moyen de communication par excellence. Le Copin a perpétué cette tradition consistant à diffuser des messages et à œuvrer en faveur de la communication populaire. Actuellement, le Copin dispose d'environ 4 radios communautaires. Certaines émettent tous les jours et sont très écoutées par l'ensemble du peuple Lenca. Pour appeler et mobiliser les gens, pour les sensibiliser, pour parler de la lutte, le moyen, c'était la radio.

0: Suivons maintenant Leiby, jeune journaliste de 25 ans qui est en train de couvrir les commémorations des 10 ans de la mort de Berta Cáceres.
1: Empezamos, Copin es un de formación popular.
2: Copin est un centre de formation populaire.
1: Radialistas que quisieran ser parte de las radios comunitarias.
2: Une formation a été organisée à l'intention des animateurs radio souhaitant s'impliquer dans les radios communautaires ou en savoir plus et apprendre à faire entendre notre voix.
1: Que se dio la formación aquí en Utopía.
2: On a commencé par cette formation qui s'appelait l'école Voix des Rivières. C'est comme ça qu'elle s'appelait. C'est à partir de là que j'ai commencé à venir aux ateliers que Copin nous proposait. Et c'est ainsi qu'en 2024, je suis arrivée à Radio Guarajamba pour y travailler parce que j'avais déjà suivi la formation. Et puis, nous, les radios communautaires du Copin, nous accomplissons un travail formidable du village Lenca, du territoire Intibuca, car nous dénonçons, nous devenons la voix des communautés. Nous sommes la voix des grandes injustices que nous subissons dans ce pays qu'est le Honduras.
0: Pour couvrir cet événement des 10 ans de la mort de Berta Cáceres, aucun média national hondurien n'est présent. Mais des radios communautaires du Costa Rica et du Guatemala sont venues, une solidarité qui dépasse les frontières du Honduras.
3: También queremos saludar a los diferentes medios de comunicación.
1: Somos la voz de los movimientos ambientales y que las radios comunitarias de aquí pues nos convertimos como en un monopolio.
2: Nous sommes la voix des mouvements écologistes et les radios communautaires d'ici sont en quelque sorte un contrepoids face au monopole des grandes entreprises.
1: Tenga su propio micrófono.
2: Nous veillons à ce que le dirigeant, la jeune personne, la communauté et leur propre tribune et puissent raconter la réalité vécue dans les communautés Lenca.
1: Cuando vienen estos grandes proyectos,
2: surtout lorsque ces grands projets d'exploitation minière arrivent dans nos communautés, en nous souvenant de notre amie Berta. Elle était l'une des principales personnes à intervenir sur les radios communautaires pour alerter et dire aux gens « tel projet arrive, quelles seront les conséquences pour la communauté ?» Et c'est ce que nous faisons des radios communautaires. Nous ne sommes pas seulement une station de radio. Nous sommes bien plus que de la musique. Nous sommes l'information et tout le reste. Car nous sommes la voix des communautés elles-mêmes.
4: Radio communautaire au Honduras, les peuples oubliés résistent par les ondes. C'est un reportage de Marie Griffon et Célia Poussé, réalisé par Mathieu De Gueldre. Vous l'écoutez dans une version longue, une trentaine de minutes, si vous choisissez le podcast de l'Atelier des médias. Un salut et un immense respect à ces dizaines de radios communautaires honduriennes qui font entendre les voix des associations, des collectifs, des syndicats et également des populations indigènes et rurales campesinas du Honduras. C'est ainsi que se termine cette émission. Je vous rappelle que vous pouvez m'écrire à l'adresse atelier@rfi.fr pour me faire vos remarques et commentaires. Je m'appelle Steven Jambeau et je vous donne rendez-vous la semaine prochaine pour un nouveau numéro de l'Atelier des médias.

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3: Bonjour à toutes et à tous. Et c'est à Kinshasa que nous retrouvons Pascal Borotto, le lauréat du prix littéraire Voix d'Afrique de RFI et des éditions Lattès. Découverte d'un jeune écrivain de 25 ans qui raconte son pays, la République démocratique du Congo, à travers le portrait de sa mère. Une rencontre tout en émotion. Bonjour Pascal Borotto.
4: Bonjour Catherine.
3: Après la surprise, l'émotion et la cérémonie de remise du prix ici à Kinshasa, nous parlons avec vous aujourd'hui de votre parcours et de ce roman qui, comme son titre l'annonce, est un hommage à votre mère. Mais pour commencer, racontez-nous, Pascal Borotto, où êtes-vous né? Dans quelle famille avez-vous grandi?
4: Je suis Naka. Naka vient de la langue maternelle, plus ou moins. Borotto Pascal. Je suis né un certain 14 avril 2001 à Bukavu, où je vis actuellement. Et voilà, je suis fils d'une famille de six enfants. J'ai 4 sœurs et un petit frère, fils aussi de Dieudonné Borotto Kaluka et de Solange Lusik, que vous connaissez si bien, je crois.
3: Et dont nous allons parler. Et votre papa?
4: Mon papa, il est là. Fort malheureusement, les contraintes sécuritaires n'ont pas permis à ce qu'il soit avec nous parce qu'il est toujours à Bukavu. Ouais.
3: Qu'est-ce qu'il faisait, votre papa?
4: Il était le chargé des programmes d'une organisation humanitaire que peut-être que, pour certaines raisons, je n'aimerais pas citer les noms ici. Mais après l'aide de ma mère, il a voulu se consacrer entièrement à ce que ma mère faisait, donc au journal Les Souverains Libres. Aujourd'hui, il est le PCA, pour dire président du conseil d'administration. Ouais.
3: Alors évidemment, nous allons parler très longuement de votre maman qui est l'héroïne de ce roman. Restons encore un peu sur votre enfance, parce que vous avez eu un apprentissage scolaire un peu particulier. Vous étiez à la fois très vif, mais peut-être un peu en marge. Et de fait, on vous a envoyé à l'internat. C'est ça, ouais. Pascal Borotto?
4: Que ce soit mon père ou ma mère, ils ont toujours souhaité que j'aie le meilleur, si je peux dire ça comme ça. Et donc, j'ai eu à faire le collège Alpha Djiri, en primaire, et aussi ma première année secondaire. Et avec les maladies, mais aussi, je dirais que j'ai été chassé du collège Alpha Djiri.
3: Quelle maladie?
4: J'ai été empoisonné. Je dirais que j'ai risqué la mort, parce que ça a été tellement grave que ma mère ne savait même plus comment vivre, comment tenir. Et heureusement que j'ai pu survivre à cela. Et c'est là que mes parents ont voulu me détacher de mon entourage actuel, parce que voilà, le poison généralement vient de l'entourage. Et donc ils ont voulu m'éloigner un peu et ils m'ont amené au collège Saint-Paul, qui est une école mais aussi un internat un peu éloigné de la ville.
3: Je m'arrête un instant sur ce que vous venez de nous raconter, parce que c'est quand même très exceptionnel. Vous dites que vous avez été empoisonné. Vous aviez quel âge? Et selon vous, qui vous a empoisonné et avec quoi?
4: Bon, c'est le ministère du poison. On ne sait pas. Ça vient d'où? On ne sait pas. Ça vient de quelle personne? Et donc, j'étais très jeune. Je pense que j'avais 12 à 13 ans. Voilà, ça a été un moment très difficile parce que non seulement très jeune, mais aussi plein de vie. Du coup, j'étais comme une fleur fanée. Voilà, ça a été un moment très difficile pour toute la famille et pour moi personnellement.
3: Donc déjà, un premier traumatisme. Vous le précisiez tout à l'heure, votre nom c'est Naka Boroto Pascal. Naka, c'est de quelle origine?
4: Voilà, Naka veut dire aussi gardien, en quelque sorte, gardien de la famille, l'homme de la maison. Parce que quelque part, c'est les gardiens de la parcelle.
3: Et votre langue maternelle, c'est le Swahili?
4: Oui, le Swahili, je viens de l'Est, donc l'Est, c'est le Swahili, comme ici à l'Ouest, à Kinshasa, c'est les Lingala.
3: Alors parlons maintenant de Solange Lusiku, votre maman, qui donc avait fondé un journal indépendant, le Souverain Libre à Bukavu. On peut dire que c'est quand même un parcours exceptionnel d'une femme forte, d'une femme elle aussi indépendante.
4: Elle était très forte. Elle était une grande voix du journalisme congolais. Mais tout d'abord pour moi, c'était ma mère. Et voilà, elle était aussi vice-présidente de l'Union nationale de la presse du Congo au niveau national. Mais au niveau provincial, elle était la présidente. Mais je tiens à le dire, avant tout, elle était une fervente des droits humains, quoique axée plus sur l'égalité de genre, et, mais aussi plus sur la promotion de la femme. Ouais.
3: Indépendante, donc on l'a dit, mais cette indépendance a un prix fort et elle était donc menacée. Et dans votre roman, Pascal Boroto, vous racontez une scène terrible où une nuit, chez vous, arrivent des hommes pour vous faire peur, pour lui interdire de s'exprimer. Racontez-nous.
4: À force de menaces, je dirais que ma mère, elle était habituée des menaces. Quoique on ne s'habitue pas aux menaces, mais elle, parce que c'était très récurrent. Et voilà qu'est arrivé ces jours précis où il y a des hommes qui font éruption dans notre maison. J'étais encore très petit, mais vous allez comprendre que si aujourd'hui je me rappelle des faits, c'est que ça m'a touché d'une manière particulière. Mais le lendemain, j'ai vu cette résilience dans sa façon de réagir, celle de ma mère. Parce que voilà, un enfant se réfère toujours au comportement des parents. Et donc, en vivant avec ma mère, on a aussi quelque part eu à être inconsciemment résilient, si je peux dire ça comme ça, parce que bon, tout l'Est congolais, je dirais, est résiliente. Mais voilà, on a eu un modèle très proche qui inconsciemment nous a légué de son héritage. Oui.
3: Mais qui étaient ces personnes qui venaient menacer votre mère?
4: Ah, je ne sais pas. Généralement, c'était des menaces que je dirais politiques, parce que voilà, ma mère, elle était une fervente de la vérité. Elle cherchait avant tout la vérité. La vérité dérange toujours. Elle finit toujours par déranger. En tant que journaliste, c'est généralement sur des faits politiques que ma mère prenait son courage pour dénoncer les mal, pour dénoncer les maux de la population.
3: Donc la liberté d'expression était menacée, mais néanmoins, elle ne voulait pas céder à cette pression.
4: Elle faisait de la liberté de l'expression son cheval de bataille, si je peux dire ça comme ça, parce qu'elle n'a jamais pu être arrêtée, que ce soit par des menaces ou des piques plus ou moins anodines, d'une manière sécuritaire.
3: Et donc, mère de 6 enfants, elle travaillait beaucoup, elle écrivait tout le temps sur son ordinateur. Et vous racontez, Pascal Boroto, dans le roman, comment vous étiez un peu fasciné par ses doigts qui couraient, qui volaient sur le clavier. Pour vous, c'était mystérieux, l'écriture, ce qu'elle était en train de faire, de créer?
4: Mais oui, comme tout enfant, je crois, en voyant sa mère faire quelque chose, sur le coup, je n'arrivais pas à comprendre, elle s'y donnait corps et âme. Donc, j'ai cherché à comprendre cela. Ma mère, elle était éditrice et directrice. Donc, au-delà de cette casquette-là d'être la dirigeante de la maison, elle tenait à continuer à écrire, elle tenait à continuer à faire du terrain, elle tenait à aller toujours à la recherche des informations. Oui.
3: Et donc un jour, vous lui empruntez son ordinateur pour vous aussi écrire. C'est une très jolie scène, page 22 de votre roman, où vous tapez avec vos doigts en français « Je m'appelle Naka Boroto Pascal et je vais au collège ». Deux remarques. D'abord, vous écrivez en français. La deuxième, c'est que on a le sentiment qu'en faisant ce geste vraiment symbolique, vous comprenez que se nommer, se présenter, c'est exister.
4: Quelque part, parce que voilà, l'enfance, je dirais, plus ou moins inexplicable. Il y a certaines choses que nous faisons étant enfants, que sur les coups, on n'arrive pas à comprendre. Mais elle a pris ce temps-là de comprendre, de vouloir comprendre ce que je cherchais dans l'ordinateur, ce que je cherchais à vouloir écrire quelque chose. Voilà, j'ai fait comprendre à ma mère que je l'admirais quelque part. J'ai voulu faire comme elle. J'ai voulu taper, saisir, quoi que. J'ai utilisé le langage plus ou moins francophone, donc le français, parce que c'est ce que j'ai appris à l'école. Au primaire, on nous apprend les swahili, mais qui lui parlait, la dictée, mais on ne nous apprend pas à nous servir du swahili, que ce soit pour l'écriture ou pour même réfléchir. Il y a une certaine nuance entre les deux, je trouve. Et donc, je me sers de la seule langue que j'aime dire être pour moi la plus facile à communiquer avec.
3: Malheureusement, en 2018, Solange Lusiku décède à Kinshasa, d'ailleurs, ouais. Ici où nous sommes, d'une maladie qui l'emporte assez vite. On peut dire, Pascal Boroto, que votre monde s'est écroulé.
4: Oui, et déjà que j'étais détaché de ma famille, donc...
3: Puisque vous étiez à l'internat.
4: Oui, le message, je ne le reçois qu'en dernier, par une bouche, je ne dirais pas proche, parce qu'il y a toujours eu cette distance entre les dirigeants des écoles et les élèves, et j'étais plus ou moins discret. Et voilà, j'arrive à comprendre que ma mère n'est plus. C'est que je ne comprenais pas sur l'état. Mais j'ai dit à ma mère dans ces derniers moments que je l'aimais, parce que des jours avant sa perte, on avait échangé avec elle au téléphone et j'ai inconsciemment, parce que je ne le disais pas toujours, maman je t'aime, je ne le disais presque jamais si je peux dire ça comme ça, mais je ne sais pas et je ne comprenais pas particulièrement pourquoi ces jours-là j'ai tenu à dire maman je t'aime. Tu comptes pour moi, maman, je serai toujours là pour toi. Donc, ça a été un moment très bouleversant, très émotif, mais aussi je voyais mes sœurs parce que je ne suis pas les seules. Peut-être que toute la famille dirait qu'ils étaient fils, mon petit frère et fille de, comme nous ici, nous les disons, mtoto à mama, fils à maman, ou pour les filles, fille à maman.
3: Et donc là, votre vie prend un premier virage. Nous allons parler avec vous, Pascal Boroto, dans la deuxième partie de cette émission, de ce que vous faites après le décès de votre maman, parce que là, c'est presque une autre vie ou un engagement pour vous. En attendant, je vous propose d'écouter une musique. Il se trouve que dans votre roman, vous citez Jean-Claude Dianada.
4: Oui.
3: Qui est Jean-Claude Dianada?
4: C'est une petite anecdote. Pendant cette période maladive, j'étais toujours avec ma mère. Ma mère, elle était toujours là. Elle était mon univers à ces moments-là, comme ça l'a toujours été. Elle mettait toujours du Jean-Claude Dianada. Quelque part, je me dis que les chansons de Jean-Claude Dianada ont contribué à mon rétablissement. Donc, ce qui m'a aidé à dormir, c'était les chansons de Jean-Claude Dianada. Et c'est jusqu'à présent même, ici à l'Institut français, je continue d'écouter Jean-Claude Dianada pour m'endormir.
3: Ouais. Quel est votre titre préféré?
4: Celle de la Terre, celle avec S et L, de la Terre. Voilà que j'écoute d'une manière particulière parce que non seulement c'est le premier titre, mais aussi c'est le titre que ma mère aimait toujours écouter fréquemment et plusieurs fois. Je me dis que c'était sa chanson préférée. Donc peut-être que je dirais aujourd'hui que c'est celle de la Terre qui est pour moi ma chanson préférée dans l'album.
3: Alors on écoute le titre préféré de Solange Louzicou et on se retrouve après avec vous, Pascal Borotto, pour la deuxième partie de Littérature sans frontières sur RFI.
4: D'accord, merci.

0: Vous êtes bien à l'écoute de Littérature sans frontières sur RFI avec aujourd'hui une émission spéciale enregistrée à Kinshasa à l'occasion de la remise du 5e prix Voix d'Afrique décerné à l'écrivain congolais de RDC Pascal Boroto, récompensé pour son premier roman Le nom de ma mère. Votre fiction est très autobiographique, comme on l'a entendu en première partie, puisqu'elle raconte le deuil d'un jeune homme dont la mère est décédée. Et pour mieux comprendre cette femme qui vous manque, Pascal Boroto, vous replongez dans son travail de journaliste. Elle qui avait fondé un journal indépendant à Bukavu et où elle témoignait des drames à l'est du pays et de la situation des milliers de réfugiés, dont des enfants, des femmes violentées. Donc d'abord, vous devenez journaliste et puis très vite, vous décidez de partir à Goma, cette ville martyre. Qu'est-ce que vous découvrez sur place ?
1: Je ne dirais pas la mort ou la famine, mais d'une manière visuelle, je vois des camps de déplacés. Je vois des enfants dans des mares stagnantes. Je vois des enfants qui mendient un peu partout. Je vois cette famine très frappante. Je vois cette violence qui s'est caractérisée par des cicatrices visuelles. Et donc, je comprends directement que l'atmosphère est très palpable.
0: D'une certaine façon, vous découvrez aussi une autre facette de votre pays, le Congo, que vous ne connaissiez pas. Vous la connaissiez dans les faits, mais physiquement, là, c'est une autre république du Congo qui s'offre à vous.
1: Oui, je dirais que j'étais comme tant de jeunes. J'écoutais cette violence, des loin. Je savais que, oui, il y a des guerres à l'est de la République démocratique du Congo, mais ça ne m'atteignait pas d'une manière directe, quoique indirectement cette violence atteint tout Congolais. Mais voilà, j'étais encore ces jeunes inconscients, je dirais ça comme ça. Je commence à comprendre quelque part la responsabilité que ma mère portait et je commence à comprendre ses motivations.
0: Mais qu'est-ce qui se passe là-bas depuis 30 ans ? Est-ce qu'on peut le résumer ? Est-ce qu'on peut l'expliquer ? Est-ce qu'on peut au moins le décrire ?
1: C'est une situation très complexe, mais je dirais que c'est la guerre.
0: La guerre. Entre qui et qui ?
1: Ça a toujours été, comme je l'ai dit, que c'est complexe. Mais il y a toujours eu de ces milices, notamment l'M23 et aujourd'hui l'AFC, qui s'est plus ou moins joint à l'M23 pour faire l'AFC M23.
0: Ce sont des rebelles ?
1: Ils ne s'appellent pas rebelles, ils s'appellent des libérateurs. Mais moi, je me demande, être libérateur signifie venir libérer un peuple au détriment de sa vie. Et donc, je ne fais qu'énoncer les faits, mais vous allez comprendre que tout un chacun comprendra et donnera son opinion sur tout ce qui se passe à l'RDC. Mais d'une manière générale, c'est la guerre.
0: Oui. Avec de nombreuses victimes. Et de fait, vous rejoignez, Pascal Boroto, une ONG pour recueillir la parole dans les camps. À quel moment, de fait, décidez-vous et pourquoi d'écrire ce que vous voyez, ce dont vous êtes témoin ?
1: J'ai voulu comprendre en profondeur ce qui s'est passé à l'Est, ce qui s'est toujours passé en République démocratique du Congo, mais je me suis rendu compte qu'il n'y avait pas assez d'archives citoyennes, si je peux dire ça comme ça, pour plonger quelqu'un dans ce que la population en dirait. Pourtant, c'est essentiel. Et je me dis qu'il est très important alors de couvrir cette absence-là, ce manque-là. Et directement, je songe à créer les Voix des Oubliés, parce que les Voix des Oubliés est une plateforme, c'est une archive citoyenne qui recueille les récits des survivants des guerres. Mais au-delà de recueillir les témoignages, ce que nous faisons est que nous les structurons. Et quand je parle de structurer, j'essaie de dire que nous vérifions les faits. Et voilà, nous essayons d'archiver tout cela pour servir de mémoire. Mais aussi, de notre aspect, nous aidons ces survivants à avoir un suivi psychologique plus ou moins adapté. Parce qu'on a compris qu'il y a ces besoins aussi criants d'un suivi psychologique adapté pour les victimes de l'Est du Congo.
0: Ouais. Oui, donc mettre un nom, un visage sur des statistiques.
1: Voilà, j'ai cherché à humaniser les chiffres. Parce qu'on parle des 3000 morts, mais aujourd'hui, on peut se dire qui sont ces 3000 morts-là. Moi, ce que j'aurais voulu, c'est que le monde sache chaque vie perdue, qu'il sache chaque vie meurtrie. C'est même le sens du projet Les Voix des Oubliés.
0: Et donc, vous écrivez Pascal Borotto. Alors, vous écrivez comment? Vous prenez des notes? Racontez-nous.
1: J'écoute. Bon, moi, je les appelle les survivants parce que le mot victime enferme dans ce qu'on a subi. Mais voilà, je prends ces temps-là d'échange avec, d'une manière plus ou moins individuelle, avec les survivants. Et parfois, j'enregistre. Mais sur le coup, je ne note pas parce que je veux que les survivants sentent que je suis avec lui, que je l'écoute. Et donc, je prends toujours ces temps-là pour enregistrer. Parce que c'est cela qui m'aide, quand j'essaie d'écrire, à me détacher aussi de ces sentiments, plus ou moins de cette émotion, parce que ça fait toujours mal. Et parfois, il est compliqué d'écrire sur ce qu'on ressent.
0: Et puis, alors que vous avez résisté pendant longtemps à l'écriture, parce que vous disiez que votre mère, c'était l'écrivaine. Ouais. Et un jour, néanmoins, ça monte en vous. Donc, vous commencez à prendre des notes. Je crois que vous écrivez sur votre téléphone pour faire ce qui devient ce premier roman, même si, comme on l'a dit, c'est une fiction autobiographique.
1: Oui. Ma mère nous a toujours poussé à l'écriture. Elle nous a toujours poussé à la lecture aussi. Mais voilà qu'après son deuil, moi, je voulais me défaire de tout ce qui me rappelait ma mère, notamment l'écrit, notamment la lecture, notamment les informations. J'ai voulu totalement m'en défaire. Et ce n'est qu'après à Goma que je me dis que ma mère, quelque part, elle a été résiliente. Et quelque part, je dois annoncer tout ce qui se passe ici pour elle, parce que c'est ce qu'elle a toujours fait. Et donc, inconsciemment, j'essaye de faire la même chose qu'elle, en disant, ou du moins en partageant les faits.
0: Ouais. Et vous écrivez?
1: Oui, je commence à écrire sur mon téléphone parce que ça a toujours été le cas et je n'avais pas ma machine sur moi parce que je suis parti à Goma pour souffler un peu. J'ai laissé ma machine.
0: Votre ordinateur,
1: voilà,
0: vous voulez dire?
1: Oui, mon PC à la maison. Et donc à Goma, je me retrouve sans ordinateur. Et donc, je me dis, ça ne peut pas m'arrêter quand même. J'ai un téléphone et avec des smartphones, aujourd'hui, on peut avoir Word dessus. Et il y a aussi des logiciels parce que, voilà, j'ai récolté les témoignages des survivants, parfois dans des logiciels pour les stockages et tout. Mais l'écrit, j'ai mis consacré, que ça soit un peu partout, que ça soit en cours des routes, que ça soit en famille, que ça soit aux toilettes aussi, je peux les dire. Donc, partout où l'inspiration venait, je prenais toujours ces temps-là parce que je savais que c'est très important et je savais que quelque part aussi ça m'aide, ça me libère aussi. Je disais que c'était ma priorité. Oui. Parce que quelque part, je comprenais que raconter ma mère, c'était aussi raconter les victimes de l'Est du Congo.
0: Ce livre, au début, vous l'écrivez pour vous ou pour qu'il soit lu par le plus grand nombre?
1: Je l'écris pour moi. Comme vous l'aurez compris, ce livre est né d'une absence, celle de ma mère, que j'ai eu à perdre. Et voilà, je tombe dans une période si sombre que je dirais que je finis par me perdre moi-même. Et donc, l'écriture a toujours eu cet effet thérapeutique pour moi. C'était plus ou moins ma manière aussi résiliente de survivre à tout cela. Ouais.
0: Un livre pour vous et néanmoins un manuscrit que vous envoyez au concours Voix d'Afrique et qui aujourd'hui est récompensé pour la 5e édition.
1: Oui, c'était pour cette autre absence qui est la reconnaissance des crimes à l'est de la République démocratique du Congo. Parce que je me disais que la douleur, celle de ma mère, je pouvais vivre seul avec, mais cette non-reconnaissance des crimes commis à l'est de la République démocratique du Congo, c'est une responsabilité quelque part de l'humanité. Et donc je me dis que pour l'humanité, pour éveiller les consciences, il faut que le monde sache. Et comment je dois faire pour que le monde sache? Donc voilà, je me suis servi de l'écriture et heureusement que je suis tombé à point nommé sur l'appel à manuscrit du prix Voix d'Afrique que j'ai saisi immédiatement. Et voilà, je dirais que quelque part, sans doute, ma mère y est pour quelque chose. J'ai remporté les prix qui donnent une certaine lumière aux exactions commises à l'est de la République démocratique du Congo.
0: Merci beaucoup, Pascal Boroto, d'avoir répondu à nos questions ici à l'Institut français de Kinshasa qui nous accueille à l'occasion de la remise de ce 5e prix Voix d'Afrique. Et vous êtes récompensé, je le rappelle, pour ce roman intitulé Le nom de ma mère, à la fois un roman très intime, un roman politique aussi, oui, et un roman universel, qui a donc paru aux éditions Jean-Claude Lattès, qui avec RFI ont fondé ce prix. Merci,
1: merci
0: encore.
1: Merci Catherine. Merci.
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5: Soyez les bienvenus à l'écoute de RFI, la radio du monde. Il est 3h à Paris, 1h en temps universel et c'est l'heure de votre rendez-vous avec l'actualité.
6: Jérôme Bastion.
5: À la une de ce journal, Donald Trump et Gianni Infantino sifflés et hués à leur entrée sur la pelouse du LifeMed Stadium de New York. Lionel Messi en pleurs après la défaite de la sélection argentine en finale face à l'Espagne. Voici les instantanés de cette finale de Coupe du Monde qui accroche une seconde étoile au maillot de la Roja. La poursuite des hostilités entre Téhéran et Washington, alors que l'Iran annonce cette nuit avoir frappé un centre de commandement en Syrie, les États-Unis ont entamé leur 9e nuit de bombardement du territoire iranien, ce qui traduit un manque de stratégie américaine, d'après un spécialiste des questions de défense que nous entendrons. Et puis en Russie, l'un des derniers opposants à Vladimir Poutine, ancien candidat malheureux à la dernière élection présidentielle, se dit réduit au silence et poussé à quitter la politique. Boris Nadjedine avait notamment critiqué l'invasion de l'Ukraine. C'est la fiesta à Madrid depuis que le coup de sifflet final a retenti à New York après 2 heures de jeu, prolongation comprise, et d'un match serré et indécis jusqu'au bout, scellant finalement la victoire espagnole, la Roja, face à la sélection albiceleste argentine. La 23e édition de la Coupe du Monde a donc rendu son verdict et à la toute fin, c'est l'Espagne qui l'a emporté grâce au but de Ferran Torres à la 106e minute. Alors forcément, Diane Cambon, à Madrid, les supporters sont aux anges.
7: Explosion de joie lorsque Ferran Torres a marqué le but de la victoire durant les prolongations. La place de Colonne dans le centre de Madrid où était installé un écran géant a alors vibré à l'unisson.
8: Je me sens super contente, je m'y attendais pas.
7: Alors lorsque le coup de sifflet final a retenti, impossible de retenir son émotion. Pablo et ses amis se sont pris dans les bras en sautant et pleurant.
9: Je pleure de joie, nous sommes champions du monde.
7: Muni d'un drapeau jaune et rouge, couleur de l'Espagne, Juan a fêté cette victoire toute la nuit comme des milliers d'aficionados.
10: Cela a été un très grand match. J'ai beaucoup aimé comment l'Espagne a joué, du grand jeu. On méritait de gagner dès la première minute. Vive l'Espagne!
7: Grand sourire aux lèvres, Maria retient également difficilement ses larmes. Elle était venue en famille avec ses petits-enfants, place Colonne.
11: C'est merveilleux que l'Espagne ait gagné. Elle devait remporter cette victoire. L'Argentine n'a pas joué du tout. On a la victoire.
7: Les supporters attendent le retour de leurs champions du monde qui défileront dans les rues de la capitale. L'occasion de faire à nouveau la fête et célébrer ce prestigieux trophée. Diane Cambon, Madrid, RFI.
5: On retiendra aussi que la star argentine Lionel Messi a versé quelques larmes sur la pelouse du stade, lui qui rêvait d'une fin de carrière en apothéose. Et on retirera aussi de cette compétition que c'est Kylian Mbappé qui a fini meilleur buteur du Mondial 2026 avec 10 buts inscrits, soit deux de mieux que Lionel Messi. Et le capitaine de l'équipe de France conserve la tête du classement historique avec un total de 22 buts inscrits en Coupe du Monde. C'est pour protester contre la poursuite des agressions iraniennes que la Jordanie a convoqué le chargé d'affaires iranien. Le ministère jordanien des Affaires étrangères l'a annoncé dimanche soir, car Téhéran poursuit ses attaques contre les pays du Golfe et régionaux alliés des États-Unis, alors que l'Iran fait actuellement face ce dimanche, cette nuit même, à une 9e vague d'attaques de bombardements américains. Des frappes en représailles à la mort de 2 militaires américains en Jordanie, vendredi dernier, suivi d'un autre en Irak, samedi. Donald Trump a affirmé que Washington était en train de frapper très durement, je cite, l'Iran pour venger les soldats américains tués ces derniers jours. Par ailleurs, on apprend qu'un navire est en feu ce lundi matin dans le détroit d'Ormuz, selon l'agence de sécurité maritime britannique UKMTO, sans que la cause de cet incendie ne soit claire. Et puis les sirènes d'alerte aérienne ont retenti dans la nuit à lundi à Bahreïn, selon le ministère de l'Intérieur de Bahreïn. Les citoyens et les résidents sont invités à rester calmes et à se rendre vers le lieu sûr le plus proche, écrit le ministère. Ce qui signifie, selon Guillaume Ancel, ancien officier et écrivain spécialiste des questions de défense, que cette reprise des hostilités entre Iran et États-Unis n'a rien de comparable avec les précédentes. Écoutez-le.
12: La reprise du conflit depuis le 7 juillet, alors qu'un protocole d'accord avait été signé le 17 juin, donc il y a un petit peu moins d'un mois, est très différent de la guerre des 40 jours qui a été menée en début d'année par les Américains. Pendant la guerre des 40 jours, c'est une confrontation massive, puissante, globale, avec presque un millier de frappes par jour. Alors que là, on est plutôt face à une absence de stratégie des Américains. En effet, depuis 12 jours, c'est la faction la plus conservatrice des gardiens de la Révolution qui mène la danse et qui essaye de faire chuter ce protocole en provoquant les Américains. Et on voit bien que les Américains sont extrêmement gênés parce que Donald Trump ne veut pas revenir dans une guerre globale contre l'Iran qui a été très mal comprise par les Américains alors que des élections se profilent.
5: Interview réalisée par François Damien Bourgerie. Et puis le ministre de la Défense israélien, Israël Katz, a prévenu qu'Israël riposterait à toute attaque iranienne. Déclaration faite à la suite de l'interception par l'État hébreu et la Jordanie d'un missile iranien visant le port jordanien d'Aqaba. 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En Russie, l'homme politique Boris Nadjedine jette l'éponge. L'ancien candidat à la présidentielle de 2024, l'un des rares à oser dénoncer publiquement Vladimir Poutine et l'offensive en Ukraine sans être arrêté, avait été condamné vendredi dernier pour avoir partagé en 2023 une vidéo sur laquelle apparaissait brièvement l'opposant Alexei Navalny, décédé, vous le savez, en prison. Eh bien, ce dimanche, il annonce qu'il renonce à se présenter aux élections législatives de septembre prochain. Explication, François-Damien Bourgerie.
13: L'annonce a été faite sur Telegram. Boris Nadejdine y écrit être réduit au silence et poussé hors de la politique. En cause, son classement le 10 juillet par le ministère de la Justice comme agent de l'étranger et cette condamnation vendredi à 1000 roubles, soit environ 11 euros, pour démonstration de symboles extrémistes, deux motifs qui, selon le code électoral, l'empêchent d'être élu à la Douma. Pas question pour l'ancien député et candidat à la présidentielle de mettre en danger ceux qu'il soutiennent. Alors, Boris Nadejdine renonce à déposer auprès de la commission électorale les centaines et les centaines de signatures qu'il dit avoir recueillies pour se présenter aux législatives, une popularité qui, il en est persuadé, lui a valu ses poursuites. « Maintenant, je dois comprendre comment continuer à vivre », confie l'opposant de 63 ans dans son message, et de conclure « J'espère rester en vie et libre, je suis sûr que tout ira bien, même si ce n'est pas pour tout de suite ».
5: Et puis les autorités ukrainiennes ont annoncé dimanche soir que 6 marins avaient été tués dans un tir de missile russe sur un navire marchand turc transportant des céréales après une nouvelle nuit de bombardement sur la capitale visée, la capitale ukrainienne donc Kiev, visée par une vingtaine de missiles balistiques. Le vraquier battant en pavillon de la Guinée-Bissau mais appartenant à la Turquie a été touché par 3 missiles de croisière après avoir quitté le port d'Odessa sur la mer Noire. Le président gabonais Brice Oligui Nguema entame une visite d'État de 3 jours à Paris ce lundi. Si des discussions sur un nouvel accord de défense vont se poursuivre entre les deux pays, les sujets économiques prédomineront lors de ce séjour, car l'Élysée affiche une volonté de partenariat renouvelé tout en cherchant à défendre les intérêts économiques des entreprises françaises. Charlotte Cosset.
14: Point central de la visite, les tractations avec l'entreprise Eramet sur la transformation du manganèse localement. Des discussions sont en cours depuis plusieurs mois. Objectif, valider un calendrier poussé par le Gabon pour un début de production en janvier 2029. C'est l'objet de ce déplacement du président de la République, a insisté le porte-parole du président Oligui Nguema en fin de semaine dernière. Si elle n'est pas évoquée officiellement, la dette du pays est un autre sujet de taille. Elle dépasse 70% du PIB. Libreville a lancé un audit complet dont les résultats sont attendus dans le courant du mois de juillet. Dans le même temps, le Gabon cherche à conclure un programme avec le FMI. Pourtant, fin juin, une source au sein de l'institution notait qu'un certain nombre de documents n'avaient pas encore été transmis. Une solution financière négociée avec les institutions internationales est encouragée par la France. Aujourd'hui, la dette gabonaise inquiète dans la sous-région. Elle pèse sur les équilibres de change et fait planer un risque d'instabilité du franc CFA.
5: Merci Charlotte Cosset et merci à vous d'être fidèle à RFI. Il est 3h10 à Paris.
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4: Bienvenue sur RFI dans les musiques du monde. La session live reçoit 2 personnes, donc un double plateau de luxe, Yael Naïm et Gilda. Gilda sort son premier album, Gilda, en français et en portugais du Brésil, et Yael Naïm, Solaire. Alors j'ai fait les comptes, parce que je calcule très bien, c'est son 5e album studio. Yael Naïm et Gilda s'invitent mutuellement dans la session live et vous proposeront un duo en fin d'émission.
17: Like they used to do.
4: Il m'a semblé reconnaître le titre Rabbit Hole, c'est un clin d'œil à Alice au pays des merveilles, qui va découvrir un monde étrange en tombant dans un terrier. Ici, la clé de ce monde est de ne pas tomber dans le piège de l'étrange étrangeté et de penser qu'on est né pour détester le voisin ou la voisine.
18: Ça va, RFI?
4: Bah, ça va. Je me demandais comment j'allais vous présenter, Gilda, parce que la bio dit que vous êtes née au 18e siècle. Je vous rassure tout de suite, vous ne les faites pas, que vous faites la causette avec les morts, ok, et que la période robe de chambre et bigoudi, c'est fini. Alors je réfléchis.
18: Je suis dans quel micro ? Ouais, je réfléchis.
11: C'est la deuxième fois que ça m'arrive.
18: C'est dingue, hein. C'est fondamental et je crois que ça va être merveilleux. Yaël, vous savez ce que vous allez chanter aujourd'hui ?
11: Ouais, je crois que je vais faire la fille pas cool et Dream.
18: C'est noté. Bonsoir, mesdames, et bienvenue dans la session live. Yaël Naïm en ouverture en piano-voix.

0: Yael Naïm sur RFI dans la session live.
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0: Comme je l'ai dit en début d'émission, nous avons deux invités, Yael Naïm et Gilda, avec deux A à la fin. Yael Naïm, est-ce qu'on peut dire que c'est le grand retour ou...
2: Très grand retour, énorme retour.
0: D'autres adjectifs, s'il vous plaît, parce qu'il m'en faut pour cette émission, faites-la grandir.
2: Yael Naïm, le grand retour.
0: Yael Naïm avec un nouvel album qui s'appelle Solaire. Je sais que la dernière fois qu'on s'est vu, je dis bien vu et pas autre chose, puisque c'était à travers des écrans, il y avait une pandémie, vous sortiez un album qui s'appelait Night.
2: Night Songs.
0: Ben voilà. Ça tombait très bien, donc un album qui sort au moment où la pandémie démarre, donc ça
2: très cohérent.
0: Une belle frustration quand même.
2: Ouais, c'était dur parce que c'était aussi quelques bonnes années, un rêve que j'accomplissais et pouf, la pandémie. Et ça m'a mis du temps de faire le deuil de cet album et de sentir qu'il y a autre chose qui commence à naître. Cette autre chose est devenue Solaire.
0: Le titre que vous avez interprété s'intitule La fille pas cool, c'est ce qu'on dit de vous quand vous avez le dos tourné?
2: Alors ça, je sais pas. Par contre, c'est ce que je pense de moi depuis que je suis enfant. J'ai toujours senti que j'avais envie des fois de t'appartenir à ces gens qui sont les gens cool. J'ai toujours senti que je trichais un peu, que par moments j'arrivais à faire semblant et puis hop, la vérité frappait à la porte et je comprenais que en fait non, c'est pas mon truc. D'être la fille cool, et il y a des moments où ça m'a atteint, et à blague à part, le fait de dire t'es cool, t'es pas cool, c'est vraiment le fait de vouloir tout d'un coup appartenir à une famille de gens que tu regardes sur le côté, de sentir que tu comprends pas les codes.
0: Yael Naïm, en préparant cette émission, je me suis dit que ce serait une bonne idée d'inviter Gilda, qui sort son album qui s'appelle Gilda. Sur scène, vous êtes, on va dire, très inattendue, parce que vous proposez un spectacle. C'est pas un tour de chant, parce qu'il y a à la fois du théâtre, de la danse, vous jouez la comédie, vous chantez, vous jouez d'un instrument. Alors j'ai vu qu'aujourd'hui, pour des raisons que j'ignore, vous êtes venue sans cora, sans caronne, vous êtes venue avec... Pourquoi? C'était genre justement la cora, c'était le moment ou jamais sur RFI.
3: Ah ouais, parce que j'ai quelques titres à faire connaître en priorité, disons des choses comme ça de stratégie. Donc je suis venue avec les pensées diluviennes et l'utopiste.
0: Utopiste qui a donné matière à un clip où c'est vous et on est en train de vous décoiffer, recoiffer, habiller, puis ça finit à l'asile, quoi, chez les dingues. C'est comme ça que vous vous sentez dans ce monde-là? Dans le monde du spectacle que vous épousez?
3: Non, c'est pas comme ça que je me sens moi, mais ça peut arriver à n'importe qui, donc pourquoi pas moi? C'est plus que dépendant de l'époque, du point de vue, du pays, de la politique, ce qu'on dit ou ce qu'on fait sera entendu d'une certaine manière, et puis quand ça divertit, on donne toute la place à l'artiste, mais quand ça devient trop subversif, on lui met une blouse blanche. On lui change de costume. C'était plus pour parler de ça, de la frontière si fine entre le moment où on est dans la lumière et où on est dans l'ombre, et où on pense qu'on maîtrise ce qu'on fait et où en fait ça nous dépasse. Moi, c'est ça qui m'intéresse dans la réalisation, surtout l'équipe technique, le fait de l'avoir, le fait de pas toujours avoir un point précis, le fait

0: troisième est éliminée.
1: J'assume pleinement la responsabilité de cet échec et j'en tire les conclusions en me retirant de la vie politique après...
0: Dans la rue, la jeunesse sort et manifeste quotidiennement dans l'entre-deux-tours.
2: On défend des valeurs démocratiques, on croit à la liberté, on est contre la xénophobie.
3: Cette mobilisation contre le Front National n'a pas touché que Paris, loin de là.
0: Jacques Chirac, qui a refusé le débat avec Jean-Marie Le Pen, triomphe 15 jours plus tard.
4: Jacques Chirac est élu président de la République avec 82,1% des voix.
0: Après 2002, il fut longtemps question dans les états-majors politiques d'éviter un nouveau 21 avril, fermez les guillemets. L'extrême droite parviendra néanmoins par deux fois à se qualifier à nouveau pour un second tour d'une présidentielle.
5: Raphaël Delvolvé, les temps forts des dernières élections présidentielles. Une série de 5 épisodes. Le second, demain, portera sur le scrutin de 2007. 2007, le duel Sarko-Ségo-Nicolas Sarkozy-Ségolène Royal. Et on reste en France, où l'on respire mieux. Depuis quelques jours, les températures baissent. C'est la fin d'un troisième épisode caniculaire. Et on va parler ce matin d'un phénomène inattendu dans la question d'environnement. Bonjour Florent Guignard.
6: Bonjour.
5: Le désert du Sahara a aggravé la canicule. Comment, Florent ?
6: Oui, alors on parle spécifiquement de la deuxième canicule qui a frappé la France fin juin. Et on parle ici des poussières du Sahara. On en voit régulièrement la trace sur les voitures, par exemple. Car voilà, le Sahara est la plus grande source de poussière minérale au monde. C'est la région aussi où l'érosion provoquée par le vent est la plus importante. Ce sont quelques 100 millions de tonnes au moins chaque année qui sont soulevées et qui voyagent en Europe et en Amérique. Des poussières d'argile et non du sable, hein, comme nous l'explique Patrick Chazette. Il est chercheur CNRS au laboratoire des sciences du climat et de l'environnement.
7: Des petits grains de sable qui vont être soulevés. C'est assez lourd, donc ça ne peut pas être transporté. Et en redescendant par gravité, elles vont impacter la surface du désert. Dans la croûte de surface, en fait, qui est composée d'argile. Ça va faire exploser cette argile et ça va remettre en suspension, en fait, des particules beaucoup plus petites qu'on appelle des leus. Et ces particules d'argile, en fait, c'est elles qui vont au final être transportées au-dessus de l'Atlantique comme au-dessus de l'Europe.
5: Voilà, donc on ne peut pas parler de tempête de sable, Florent. Ces poussières, donc, sont arrivées en juin au-dessus de la France.
6: Ah oui, les vents ont transporté de l'air chaud du Sahara, mais aussi ces poussières qui ont eu un effet couvercle et qui ont rendu nos nuits encore plus chaudes d'un degré environ, comme vient de le montrer Patrick Chazette dans une étude sur ces fameuses nuits tropicales.
7: Les nuits sont principalement plus chaudes parce que les surfaces sont chauffées durant plusieurs jours cumulés. Elles vont ensuite réémettre la chaleur, ces surfaces, vers l'atmosphère. Et dans l'atmosphère, s'il y a des particules en suspension qui sont susceptibles de capter une partie de ce rayonnement infrarouge, elles-mêmes, elles vont ensuite renvoyer ce rayonnement infrarouge de nouveau vers la surface. C'est vraiment un principe d'effet de serre. Elles sont pas les seules responsables des températures élevées, mais elles vont amener à ce que la température diminue moins. En gros, si vous avez 38 degrés la nuit, vous auriez eu 37 sans les particules.
5: Et les poussières du Sahara peuvent aussi avoir des effets l'hiver.
6: Il y a quelques années, dans les Alpes, la neige avait pris une couleur orangée, la couleur du Sahara, et elle a fondu plus vite au printemps, car une couleur sombre absorbe davantage les rayons du soleil.
5: Mais les poussières du Sahara n'ont pas que des aspects négatifs, Laurent.
6: Le Sahara est aussi une immense usine à engrais naturel. Et c'est paradoxe d'un désert où rien ne pousse, ou presque par manque d'eau, mais le sol y est riche, et les poussières du Sahara sont de puissants fertilisants, Patrick Chazette.
7: Le Sahara va transporter effectivement une grande quantité de minéraux qui contiennent des nutriments qui vont aider au développement des plantes d'une manière générale. Le Sahara, dans le temps, c'était une mer. Il y avait beaucoup d'eau au-dessus du Sahara. Ben, les minéraux sont restés. Donc il y a beaucoup de calcaire, il y a beaucoup de phosphore, il y a plein de choses dedans en fait. Il y a beaucoup de fer, il y a du calcium, il y a tout ce qu'il faut dans le sol du Sahara.
6: Ah là, il y a tout ce qu'il faut pour faire pousser les plantes en mer et sur terre, dans l'Atlantique, en Méditerranée, en Europe et en Amérique. En mer, c'est le phytoplancton, les microalgues qui nourrissent les poissons et qui stockent aussi du CO2. Et puis sur terre, ce sont par exemple 27 millions de tonnes de poussière saharienne qui finissent chaque année en Amazonie après quelques 5000 kilomètres d'un voyage turbulent. Où tout finit en poussière, un peu comme dans la Bible.
5: Tu es poussière et tu retourneras à la poussière, c'est dans la Genèse. Merci Florent Guignard pour la question d'environnement.
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2: 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L'actualité africaine avec Arthur Ponchelet et à la une, d'abord champion d'Europe, champion olympique et désormais champion du monde.
3: Oui, l'Espagne règne en maître sur le football mondial. Deuxième étoile pour la Roja après sa victoire 1-0 face à l'Argentine. C'est le clap de fin d'un mondial hors norme, XXL par son organisation et ses polémiques. Que retenez-vous? On vous a posé la question dans les rues d'Abidjan. Le Sénégal, à la tête de la CDAO, Bassirou Diomaye Faye prend la présidence tournante de l'organisation sous-régionale et le général Biram Diop occupe désormais la commission. La une, c'est aussi cette attaque qui a visé vendredi l'armée nigérienne dans l'ouest du Niger. Et puis la visite d'État du président gabonais à Paris, Brice Clotaire-Oligui-Nguema, va passer 3 jours en France. Vous attendiez des rebondissements, du beau jeu et un festival de buts. Sans doute avez-vous été un peu déçu. L'Espagne a donc glané sa deuxième Coupe du Monde en battant l'Argentine 1-0. 120 minutes durant lesquelles la Roja n'a franchement jamais été inquiétée. C'est bien le collectif de Luis de la Fuente tout en maîtrise qui a imposé son rythme face à une albicéleste qui n'a fait que défendre. Mais tout de même, il aura fallu attendre la 106e minute pour que Ferran Torres libère les Espagnols. Une finale qui ne restera pas dans les annales, mais suivi par des centaines de millions de téléspectateurs. Un tournoi XXL, 48 équipes et des polémiques en cascade. Arbitrage, carton rouge annulé après un coup de fil de Donald Trump. Que retenir de ce mondial? Molamiti Savané a posé la question à des fans de foot dans les rues d'Abidjan.
4: Cette Coupe du Monde a été une Coupe du Monde très compétitive. Ce ne sont pas les équipes qui commencent bien la compétition qui vont forcément remporter le trophée à la fin. On a vu l'Espagne ici. Ils ont raté leur premier match. Voici Espagne sacrée champion du monde.
5: Ça a été la Coupe du Monde la plus prolifique pour l'Afrique. Sur 10 équipes, on a eu 9 qui ont été qualifiées. Donc moi, je suis plutôt content par rapport à ça. Même si on a quand même des petits regrets par rapport à notre capacité à pouvoir aller en 8e ou en quart de finale.
6: L'arbitrage cette année, c'est dit n'importe quoi.
7: Vous pensez à quel match particulièrement?
6: Il y a plusieurs. Algérie, Messi devant rouge. Égypte, il y a eu des buts. Égypte qui était annulé, qui Argentine a marqué le même but, était validé. Il y en a tellement plein que c'est fini, on va vraiment être en paix.
8: Le fait que le carton de Balogun a été annulé, c'était très mal. Ce qui veut dire que maintenant, chaque président peut annuler un carton rouge si son pays organise une compétition.
9: La Coupe du Monde, c'est un événement plus que sportif en fait. Il y a eu des choses qui n'ont pas été bien faites, mais tout le monde a pris du plaisir. Un peu triste parce que je suis un fan de Lionel Messi, j'aurais aimé voir sa consécration, mais le jeu a pris le dessus.
10: Ma plus grande surprise, c'était l'équipe de Cap-Vert, parce qu'on ne voyait même pas le Cap-Vert aller aussi loin. Ils sont donnés à fond. L'ensemble des pays africains s'est reconnu dans le Cap-Vert à travers leur cohésion dans le foot. Et c'est ce que nous demandons à nos équipes aussi de faire.
4: Au Qatar, toutes les nations sont parties avec leurs supporters, mais on n'a pas pu faire ça aux États-Unis. Bien vrai que les stades étaient remplis, mais c'est bien dommage. Mais bon, malheureusement, on n'y peut rien. C'est un peu fâcheux, mais bon, on est obligé de se plier à leurs règles. On a une belle compétition quand même.
3: Voilà, une belle compétition. Parole de supporters et de supportrices dans les rues d'Abidjan avec Molamine Sissavané. Et vous, chers auditeurs, qu'est-ce qui vous a marqué pendant ce mondial? Chantal Laureau attend vos témoignages et vos réactions dans Appel sur l'actualité dans une trentaine de minutes. La CDAO à l'heure sénégalaise. Le général Biram Diop prend la tête de la commission de la communauté économique des États de l'Afrique de l'Ouest quand Bassirou Diomaye Faye occupe désormais la présidence tournante. Les membres de l'organisation sous-régionale étaient réunis en Sierra Leone pour leur sommet ordinaire, l'occasion aussi d'évoquer l'avenir. Alors que l'organisation est fragilisée depuis le départ du Mali, du Burkina Faso et du Niger, Serge Daniel, que faut-il retenir de ce sommet?
11: Le président de la Sierra Leone, Julius Maada Bio, hôte du sommet, a donné le ton dans son allocution d'ouverture. Il faut un profond changement au sein de la CEDAO, a-t-il déclaré, au centre de conférence internationale flambant neuf de Lungi, près de Freetown. À côté du sommet ordinaire, un autre sommet, dit du futur, a balisé le terrain. 2050, CEDAO des peuples, est l'objectif. Un ambitieux programme dont les grandes lignes sont connues. Le premier volet parle de paix, de sécurité, de lutte contre le terrorisme et pour une bonne coordination de ces actions, les participants à ce 69e sommet sont tous d'accord pour une franche collaboration entre la CEDAO et les 3 pays de l'Alliance des États du Sahel dirigés par des putschistes. Démocratie, valorisation de la jeunesse ou encore véritable intégration économique figurent également dans l'ambitieux programme. Le représentant de la Côte d'Ivoire au sommet, le vice-président Jomo Kokone, a comme les autres délégués approuvé le plan du futur tout en prévenant. Il faut pour y parvenir un plan de financement précis, soutenable. De la parole, passons aux actes, a ajouté un autre participant. Serge-Daniel Dakar, RFI.
3: Le Niger, secoué par une attaque terroriste. C'est ainsi que le ministère de la Défense qualifie cette embuscade dans laquelle au moins 16 soldats ont été tués. C'était vendredi dans la région de Téra, dans l'ouest du pays. Mais selon les informations de RFI, les pertes de l'armée nigérienne seraient en réalité beaucoup plus lourdes. Que s'est-il passé ? Clotilde Azar.
1: Un détachement militaire nigérien est tombé dans une embuscade vendredi après-midi. Selon une source locale auprès de l'AFP, l'attaque a eu lieu sur l'axe Bankilaré-Téra, près du village de Dongourou dans la région de Tillabéri. Le ministère nigérien de la Défense fait état de 16 soldats tués et de 23 blessés, dont 9 grièvement. Il affirme également que 15 assaillants ont été tués grâce à la riposte des forces de défense et de sécurité, appuyée par des moyens aériens qui auraient contraint les assaillants à se replier. Mais selon les informations recueillies par RFI, le bilan serait beaucoup plus lourd. Au moins 47 soldats auraient été tués, dont le chef du détachement, et plus de 50 autres blessés. Selon l'agence nigérienne de presse, des opérations de recherche, de ratissage et de sécurisation se poursuivent dans la zone. La région de Tillabéri est l'un des principaux foyers de l'insurrection djihadiste au Niger. Cette année, ces violences ont visé pour la première fois l'aéroport de Niamey, la capitale, 2 fois en 6 mois. En juin, au moins 11 soldats et 2 civils ont été tués lors d'une attaque revendiquée par les djihadistes de la branche sahélienne d'Al-Qaïda.
3: Clotilde Azar, un tête-à-tête avec Emmanuel Macron puis un dîner d'État à l'Élysée. Voilà le programme du premier des 3 jours de la visite d'État de Brice Clotaire-Oli Nguema en France. Le président gabonais, accompagné d'une importante délégation, 8 mois après la visite de son homologue français à Libreville. Yves-Laurent Gomin, entre coopération militaire et relations économiques, les sujets ne manquent pas entre les deux hommes.
12: Depuis plusieurs mois, Libreville met la pression sur la transformation locale de son manganèse, exploitée par Comilog, filiale du groupe français Eramet. Les autorités gabonaises ont fixé un ultimatum. D'ici janvier 2029, tout le manganèse devra subir une première transformation locale avant exportation. Si Paris se dit favorable au principe, des discussions sont en cours pour assouplir le calendrier, jugé trop contraignant au regard des investissements nécessaires, notamment dans les infrastructures industrielles et énergétiques. Autre point fort, l'accord signé avec Suez pour l'approvisionnement en eau potable à Libreville. Un an après, les blocages s'accumulent. La France appelle au respect des engagements pris, évalués à 120 milliards de francs CFA. Sur le plan militaire, le Gabon demande un désengagement accru des forces françaises. Il réclame notamment le titre français du camp de Gaulle, ancienne base de l'armée française au Gabon, et sa rebaptisation. Yves-Laurent Gomin, Libreville, RFI.
3: On a voté dans le calme hier à Sao Tomé et Principe. Quelques 142 000 électeurs appelés aux urnes pour le premier tour de la présidentielle. Le sortant Carlos Villanova est opposé à Nito Dabreu, rival dans son propre parti. Le dépouillement a commencé dans l'archipel. Si aucun candidat ne dépasse les 50%, un second tour aura lieu le 9 août prochain. À l'écoute d'RFI, 7h38 en temps universel. Il est un fervent militant du droit à l'autodétermination du peuple sahraoui. Voilà plus de 40 jours que Nama Asfari a entamé une grève de la faim au Maroc. Cela fait 10 ans qu'il est emprisonné, 10 ans de purger sur une peine de 30 ans de réclusion. Depuis une semaine, Nama Asfari ne donne plus signe de vie. Sa femme, Marie-Claude Magin Asfari, est particulièrement inquiète.
13: Nous n'avons plus de canal de communication avec Nama depuis lundi, donc ça va faire une semaine. Or, il a commencé sa grève de la faim le 8 juin, illimité. Il avait l'autorisation de téléphoner le lundi, le mercredi et le vendredi, 3 fois par semaine, même si c'était très très court. En tout cas, il a toujours démontré une détermination, une conviction extrêmement forte, comme il l'a toujours eu en tant que défenseur des droits humains et défenseur du droit à l'autodétermination du peuple sahraoui. Puisque depuis 15 ans, il est en prison de manière arbitraire, puisque l'ONU a décrété déjà 3 ans que tous ces prisonniers de son groupe, qui sont maintenant encore 19, sont en détention arbitraire et qui doivent être libérés. et que les autorités marocaines n'ont jamais appliqué ces recommandations et ces décisions.
3: La femme de Nama Asfari, Marie-Claude Magin Asfari. Et puis c'est une question que tous les parents se posent. Comment occuper ses enfants pendant les vacances? Il y a celles et ceux qui ont la chance de pouvoir compter sur les grands-parents, les cousins, cousines ou les amis. Et quand c'est impossible, restent encore les camps de vacances. En Côte d'Ivoire, vacances peut ainsi rimer avec connaissance, puisque ces colonies de vacances proposent des activités variées, théâtre, chant, cuisine. Mais cette année, Abdelaziz Diallo, à Abidjan, certains misent sur une initiation à l'intelligence artificielle.
14: Dans une salle informatique du Centre ivoirien de robotique, une vingtaine d'adolescents ont les yeux rivés sur leurs écrans. Ce matin, place au machine learning. À travers des outils adaptés à leur âge, ils apprennent à entraîner une IA à reconnaître des objets, des sons ou encore des postures. Mohamed Zampaligré, leur formateur.
15: À cet âge-là, lorsqu'ils apprennent déjà à travailler avec l'intelligence artificielle, ça leur montre en fait comment est-ce que ça fonctionne réellement cette technologie. Mais le plus important, ça leur permettra aussi de savoir s'ils veulent en faire un métier.
14: Mais ce n'est pas tout. Ces adolescents découvrent ensuite comment un modèle d'IA peut être utilisé.
15: Ces modèles, ils vont l'exporter pour le mettre dans une application ou bien ils l'introduisent dans un robot pour pouvoir donner la faculté au robot de faire une prise des décisions lorsqu'il est face à un objet.
14: Pour de nombreux parents, ces ateliers répondent à un double objectif, occuper sainement leurs enfants pendant les vacances et les préparer à un monde où ces technologies sont déjà omniprésentes. À 13 ans, Imad fait partie des participants.
16: Je regardais des vidéos, des jeux qui faisaient l'électronique, la robotique. Ça m'a plu. Il a dit à mon père qu'il allait m'inscrire à ce cours. Ça me permet d'apprendre tout le temps, m'amuser. Je veux revenir l'année prochaine.
14: Pour le sociologue Abdourahmane Barry, initier les plus jeunes à l'intelligence artificielle est devenu nécessaire. Il faut former les enfants selon les réalités de leur époque, explique-t-il. À une condition toutefois, leur apprendre aussi à utiliser ces outils avec discernement et esprit critique. Abdelaziz Diallo, Abidjan, RFI.
3: 7h42, à Abidjan, c'est à vous Marion Casanova.
2: Merci Arthur Ponchelet. 9h42, à Paris, on reparle du mondial de football. Avec vous Pauline Guillou, et la fin de la Coupe du Monde hier avec donc la victoire de l'Espagne 1-0 face à l'Argentine.
17: Et oui exactement, avec des magnifiques images partout en Espagne où les supporters de la Roja ont célébré le deuxième titre de champion du monde de l'Espagne. 16 ans après le premier, il y avait 2010 et maintenant il y a 2026. Et l'Espagne qui ajoute une nouvelle étoile à son maillot et s'offre un nouveau trophée, un de plus pour la génération de Rodri, le milieu de terrain de l'Espagne, Ballon d'Or en 2024. Et élu meilleur joueur du tournoi cette année. Après l'Euro et les Jeux Olympiques il y a 2 ans, l'Espagne du sélectionneur Luis de la Fuente est à nouveau sur le toit du monde, Cédric de Oliveira.
18: Ils sont fiers, les champions du monde espagnol, avec une deuxième étoile brodée sur le maillot. Les joueurs ont savouré sur la pelouse du MetLife Stadium, même si le gardien de but, Unai Simon, a mis du temps avant de lâcher prise.
19: Bueno, todavía...
3: Eh bien, j'ai encore du mal à réaliser. Après le coup de sifflet final, c'était un sentiment de satisfaction. Mais je suis sûr que ce ne sera qu'à notre retour en Espagne que je commencerai à prendre conscience de la portée de l'exploit que nous avons réalisé aujourd'hui.
18: L'Espagne a complètement dominé l'Argentine dans une finale de Coupe du Monde déséquilibrée, et si elle a été poussée jusqu'en prolongation, pour Marc Cucurella, la Roja n'a jamais douté.
20: Oui, on savait à quoi s'attendre, que les Argentins joueraient avec beaucoup d'intensité, qu'ils chercheraient à nous mettre en difficulté, mais je pense qu'on a réussi à rester concentrés, et puis je crois que nous avons mérité cette victoire.
18: Victoire méritée sur l'ensemble du mondial où les Espagnols ont fait quasiment un sans faute. Ferran Torres décisif à la 106e minute est le héros de la finale, mais pour son partenaire Pedro Porro, c'est tout le collectif espagnol qui a fait la différence.
21: Je pense que c'est la solidarité de toute l'équipe pendant toute la Coupe du Monde, c'est le plus important. Il ne s'agit pas seulement d'une, deux ou trois personnes, ni même seulement des 11 joueurs. Il s'agit de nous 26 vivant ensemble pendant 45 à 50 jours.
18: S'il faut tout de même sortir quelqu'un de ce collectif, Rodri, capitaine et métronome de la Roja, a logiquement été élu meilleur joueur du tournoi. Et l'Espagne, après avoir remporté l'Euro et les Jeux Olympiques il y a 2 ans, confirme qu'elle est bien la référence du foot mondial. Cédric de Oliveira, New York, RFI.
17: Et une autre ambiance en Argentine où les supporters de l'Albi Céleste ont assisté impuissants au naufrage de leur équipe, pourtant tenante du titre. Les Argentins remettaient leur titre en jeu et n'ont pas existé dans cette finale, avec un chiffre plus que parlant pour l'Albi Céleste. 0, c'est le nombre de tirs cadrés par l'Argentine pendant les 103 minutes de temps réglementaire. Il aura fallu attendre la 117e minute de jeu pour que les Argentins ne tentent le premier tir du match venu de Lionel Messi.
2: Le capitaine de l'Argentine qui a terminé en larmes sur la pelouse du MetLife Stadium de New York.
17: Oui, la peine de la Pulga qui disputait donc a priori son dernier mondial en attendant officialisation. Le sixième, il quitte donc les États-Unis avec une médaille d'argent et se retrouve aussi privé du titre de meilleur buteur de ce mondial. Ce titre purement symbolique revient à un Français, Kylian Mbappé, qui le devance et s'offre ce petit lot de consolation pour la deuxième fois consécutive. Avec 10 buts sur cette édition du mondial et désormais il est le meilleur buteur de l'histoire de la compétition avec 22 réalisations.
2: Et c'est donc ainsi, Pauline, que se termine ce mondial XXL.
17: Eh oui, ça avait démarré le 11 juin au Mexique avant le début d'une longue, très longue compétition de football. On est un peu fatigué au service des sports. 16 stades...
2: Ça ne s'entend pas.
17: À peine. 16 stades donc dans les villes de 3 pays hôtes, les États-Unis, le Mexique et le Canada. 104 matchs, 48 équipes, des 16e de finale rajoutées au calendrier. Alors qu'au bout de chemin, rien ne bouge. Il n'y a toujours qu'un seul trophée à aller chercher, c'est la seule chose qui ne change pas. Bref, le mondial de la démesure, de la folie des grandeurs, celle de la FIFA encore et toujours, et qui n'a pas dit son dernier mot visiblement, puisqu'à l'heure de dresser le bilan de ce mondial, le président de la FIFA, Gianni Infantino, évoquait déjà son envie de faire évoluer le format de la compétition en passant à 64 équipes.
2: Merci Pauline Guillot. Et venez nous dire ce que vous pensez de, pourquoi pas de cette ambition de Gianni Infantino de passer à 64 équipes. Venez refaire le match avec nous sur RFI de cette finale Espagne-Argentine. On en reparle dans la seconde partie d'Appel sur l'actualité tout à l'heure. Appel sur l'actualité, c'est à partir de 8h10, temps universel. Démarre cette semaine une nouvelle série de reportages. Femmes de la Terre, c'est le thème pour ce premier épisode. Direction l'Afrique du Sud, plus précisément au sud-ouest de Johannesburg, à Soweto, township hérité des politiques ségrégationnistes de l'apartheid. Là-bas, la Ubuntu Farm veut y développer l'économie à travers l'agriculture. Francis Marsh s'est lancée seule dans cette aventure sur le terrain de son ancien lycée. Depuis, elle a créé de nombreux emplois. Elle propose aussi des formations avec, comme seule boussole, la philosophie Ubuntu, cher à Nelson Mandela. Reportage de Valentin Hugues.
0: Women in agriculture.
19: Ce jour-là, la petite ferme Ubuntu accueille une vingtaine de volontaires dans la bonne humeur pour planter de nouveaux arbres, des citronniers ou encore des abricotiers.
22: Johnny, get in there.
19: Cette ferme communautaire ne cesse de s'agrandir. En à peine 2 ans, Francis March et sa petite équipe ont déjà planté environ 1 hectare sur les 4 disponibles.
23: Nous avons commencé avec de la coriandre, un peu de choux et aussi des épinards. Dans cette serre, il y a aussi des betteraves et des carottes. Notre rêve, c'est de voir ce champ entièrement planté.
19: Et avant les fruits et les légumes, c'est d'abord une idée qui germe dans la tête de Francis. Tous les jours, elle voit ce terrain vague que son ancien lycée n'entretient plus et décide de prendre les choses en main. Elle étudie les sciences de la terre, contacte le principal du lycée et lui propose ce projet agricole.
23: Nous travaillons au développement économique de nos townships. Nous voulons que les gens travaillent ici et gagnent leur vie ici. Car si nous parvenons à créer davantage d'emplois dans nos quartiers, je suis convaincue que la violence des gangs et tout ce qui va avec, la criminalité, diminueront à coup sûr.
19: Car dans ces communautés marginalisées, frappées par le chômage de masse et en proie aux gangs, les habitants font face à un manque cruel d'opportunités. Alors pour Shane Smith, aujourd'hui fier secrétaire de Ubuntu Farm, l'agriculture lui a presque sauvé la vie.
24: Je traversais des épreuves personnelles et cette expérience, vous savez, mettre les mains dans la terre et manger des légumes que l'on a plantés de ses propres mains m'a vraiment transformé. Ça m'a redonné espoir.
19: Ce n'est donc pas un hasard si au moment de lancer le projet, Francis choisit sans aucune hésitation le nom Ubuntu, philosophie qui prône des valeurs d'humanité, de respect et d'entraide, très chères à Nelson Mandela.
23: Il était vraiment passionné par cet Ubuntu, c'est pourquoi je me suis dit, utilisons ça, parce qu'il y croyait vraiment et cela faisait aussi partie de son héritage. Nous ne devons pas laisser cet héritage disparaître.
19: Avec ses grandes bottes blanches tachées de terre, Francis marche alors dans les pas de l'ancien président pour changer profondément le quotidien de sa communauté. Valentin Hugues, de retour de Soweto, RFI.
2: Et le second épisode de cette série « Femmes de la Terre » nous emmènera demain en Côte d'Ivoire à la rencontre d'Agathe Vanier, agricultrice de produits bio.
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2: Le lithium, l'aluminium, le cobalt, la demande en minéraux critiques est forte et les prix toujours en augmentation. C'est ce que pointe l'Agence internationale de l'énergie dans son rapport annuel publié la semaine dernière. Ce rapport montre aussi qu'il y a des tensions sur la disponibilité de ces ressources. Le continent africain est évidemment un acteur central dans ce marché et tente, Charlotte Cosset, de tirer son épingle du jeu.
6: Il y a d'abord le levier de l'offre et les répercussions sur les prix. L'année 2025 a été marquée par une hausse des cours d'un grand nombre de ces métaux critiques, en partie à cause du conflit au Moyen-Orient, mais pas seulement. Tim Gould, l'économiste en chef de l'Agence internationale de l'énergie.
7: Les prix des métaux de base tels que l'aluminium, le cuivre et l'étain ont augmenté d'un tiers entre janvier 2025 et avril 2026, avec des cours du cuivre qui ont atteint des sommets. Les prix des matériaux destinés aux batteries se sont également redressés après une baisse en 2023 et 2024. Les prix du lithium ont plus que doublé, tandis que ceux du cobalt ont augmenté d'environ 130%, en grande partie en raison des restrictions à l'exportation imposées par la République démocratique du Congo.
6: Après avoir suspendu ses exportations de cobalt, Kinshasa a remplacé l'interdiction par un système de quotas et la RDC n'est pas le seul producteur africain à jouer sur ce levier, Tim Gould, lors d'une présentation du rapport.
7: Ce que vous voyez actuellement à l'écran, c'est une forte augmentation du nombre de restrictions commerciales. Et désormais, il ne s'agit plus seulement de la Chine. D'autres pays ont également mis en place de nouvelles restrictions, notamment le quota d'exportation de cobalt imposé par la RDC, que j'ai déjà mentionné, ainsi que les restrictions commerciales imposées par le Zimbabwe sur le lithium et par le Mozambique sur le graphite.
6: Si l'AIE note une baisse des dépenses dans l'exploration minière, certains pays profitent néanmoins de l'engouement pour certains minerais. Au début de l'année, Madagascar a levé son moratoire sur les permis miniers, rouvrant la porte aux investisseurs. Une aubaine, notamment dans le domaine du graphite, dominé actuellement par la Chine. Madagascar dispose de l'une des trois plus grandes réserves mondiales. Jean-Jacques Young, consultant minier, fin connaisseur de l'île.
8: Que ce soit des Européens ou des Canadiens ou des Américains ou des Australiens, sont à la recherche de ressources en graphite. Et il se trouve qu'il y en a à Madagascar, ce qui permettrait, in fine, d'acquérir une certaine indépendance vis-à-vis de la Chine. Donc Madagascar a une position très très privilégiée dans le secteur du graphite. Et donc, effectivement, il y a un certain nombre d'investisseurs qui sont aujourd'hui en train de développer des projets de mines de graphite.
6: Les États du continent restent cependant largement tributaires d'investissements extérieurs, du manque d'infrastructures énergétiques. Dans un moyen terme, beaucoup mis sur la transformation locale pour améliorer encore plus le profit tiré de leur sous-sol.
2: Le dossier Afrique Économie, signé Charlotte Cosset. RFI, 9h52 à Paris. On se quitte comme tous les jours en musique.

0: Le festival Nuit d'Afrique s'est achevé il y a quelques heures à Montréal avec le concert de Tiken Jah Fakoly pour refermer cette 40e édition. Et elle est d'ailleurs, elle, comparée souvent à l'artiste ivoirien grâce à sa présence scénique. Vous l'entendez sous ma voix, la chanteuse Joyce Ntsana était aussi à l'affiche de ce festival et elle est notre choix musical du jour. Lisa Giroldini, bonjour.
1: Bonjour, bonjour à toutes et à tous.
0: Joyce Ntsana a grandi au Congo dans un contexte de guerre, mais son enfance a aussi été marquée par la musique de son père, guitariste et auteur-compositeur, avec qui elle écoutait du jazz.
1: Et plus tard, c'est la communauté reggae qui l'accueille à son arrivée à Montréal. Avec sa sœur, elles font les chœurs et les premières parties de chanteurs jamaïcains et des Antilles. Elle se fait donc connaître pour son reggae, mais aujourd'hui, elle a son style bien à elle, qu'elle a nommé l'Afro Blue Hop.
2: Alors, l'Afro Blue Hop, c'est Afro Blues Hip Hop. On va dire qu'il est saupoudré d'autres influences aussi, qui, de toute façon, ont leurs origines dans les sonorités et les musiques africaines. Reggae, un petit peu de reggae et un peu plus de rock ces temps-ci, qui est très assumé en ce moment. Tout ça sur base de musique traditionnelle congolaise.

0: En arrivant au Canada, Joyce Nsana avait seulement les références musicales connues à l'international, Céline Dion et Corneille, mais son horizon, Lisa, s'est rapidement élargi.
1: Oui, elle a notamment découvert le rigodon, la musique généralement jouée au violon ou à l'accordéon qui accompagne la danse traditionnelle québécoise du même nom. Elle a aussi découvert le chanteur Jerry Boulet du groupe de rock Offenbach. Et alors qu'elle teste plusieurs directions artistiques, le Congo reste la base de tout.
2: Je vais reprendre cet artiste-là, Papa Wemba, qui est un grand de la musique congolaise et de la rumba congolaise, qui disait que la musique traditionnelle en elle-même, c'est l'une des bases des musiques qu'on fait. Quand on arrive à la cerner, on va dire, on peut tout faire après. Ces mots-là m'ont inspirée et je pense que c'est ce qui fait que je puisse jongler avec les autres musiques. On retrouvera toujours une partie des musiques traditionnelles, mais de la rumba congolaise dans ce que je fais, même quand c'est du rock ou...

0: Au-delà de sa musique au rythme entraînant, ce qui frappe chez Joyce Nsana, c'est surtout sa voix, la tessiture de sa voix déjà, capable de plonger dans les graves comme de s'envoler dans les aigus, mais aussi le timbre de cette voix à mi-chemin entre celle de Janis Joplin et Céla Sou.
1: J'ai un background très gospel, j'ai écouté des voix comme ça qui m'ont inspiré, Aretha Franklin, Cissy Winans, Janis Joplin plus tard et tout ça. Je dirais simplement que ce côté rock, cette voix rock, et un peu plus assumé ces dernières années. Parce que parfois, on a besoin de dire des choses qui ne passent pas toujours par la douceur, qui ont besoin de se dire de façon intense.
0: Elle qui chante en lingala, kikongo, kituba, lari, français et anglais, écrit des textes engagés, notamment pour les droits des femmes et pour la paix. Son album le plus récent s'intitule Telama, soit Lève-toi et marche.
2: Joyce Nsana, chanteuse congolaise présente au Festival Nuit d'Afrique de Montréal, dont la 40e édition vient de se terminer, que vous nous avez fait vivre, Lisa Géraldini. Et ici, on peut encore écouter un de ses morceaux, Minou Kiami.

0: de Joyce Nsana, la chanteuse congolaise, était notre choix musical aujourd'hui. Et c'est avec elle que l'on referme ces 3 heures d'informations réalisées par Jean-Pierre Pellon. Vous restez avec nous sur RFI. À suivre dans une minute le journal. Et puis dans 10 minutes, appel sur l'actualité. Chantal Leroux est déjà là. Bonjour Chantal.
1: Bonjour Marion, bonjour à tous.
0: Et avec les auditeurs, vous allez faire le bilan de ce mondial de football.
1: Absolument. Qu'avez-vous pensé de la finale hier soir et de la victoire de l'Espagne sur l'Argentine? Comment jugez-vous le parcours des équipes africaines? Quels joueurs se sont, d'après vous, démarqués pendant ce mondial? Quel avenir pour les Bleus alors que l'ère des champs s'est terminée par une cruelle désillusion et que Zidane est attendu comme le Messi? Pour nous joindre, WhatsApp 33 9 693 693 70.
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1: Merci d'écouter RFI, il est 10h à Paris, 8h temps universel. Et c'est l'heure du journal, bonjour.
5: Bonjour Chantal, bonjour à tous. L'Espagne rouge de bonheur, l'Aurora s'est adjugée hier la deuxième Coupe du Monde de son histoire en venant à bout de l'Argentine, 1-0. Nous serons dans les rues de Buenos Aires où les supporters oscillaient entre fierté et déception. À suivre également l'impasse qui s'installe à nouveau au Moyen-Orient. Washington a surfrappé durement l'Iran qui réplique en ciblant plusieurs pays de la région. L'engrenage vers le retour de la guerre totale est-il inévitable? Élément de réponse dans ce journal. On sera également au Botswana où le gouvernement alerte sur les tentatives de recrutement russe. De plus en plus de citoyens se retrouvent enrôlés dans l'armée après avoir répondu à des annonces trompeuses émises par Moscou. Les détails à suivre. Et puis les débats s'annoncent houleux à l'Assemblée nationale française. Les députés examinent une dernière fois le projet de loi d'urgence agricole avant un ultime vote. Partage de l'eau et retour de pesticides controversés devraient occuper les débats. Une deuxième étoile brille donc dans le ciel espagnol. L'Aurora s'est adjugée hier la seconde coupe du monde de football de son histoire. Succès en finale 1-0 face à l'Argentine après prolongation. Match à sens unique pour des Espagnols invaincus depuis presque 40 rencontres et déjà champions d'Europe. Et si la liesse envahit les rues de Madrid à Séville, l'ambiance était forcément bien moins festive à Buenos Aires. Les supporters sonnaient après la défaite des coéquipiers de Lionel Messi à qui tout semblait pourtant sourire dans ce mondial. Et si certains ne cachaient pas leur tristesse, d'autres voulaient retenir la fierté née du parcours de l'Albicéleste. Le reportage de Caroline Vic.
6: Applaudissements en fin de match dans ce bar de Buenos Aires pour l'équipe argentine pour être arrivée si près du but. Adrian.
7: Les Espagnols ont été supérieurs, il faut le reconnaître. Ils nous ont mis la pression et ils ont très bien joué. Le football, c'est comme ça. Nos joueurs ont fait ce qu'ils ont pu et c'est ce qui compte. Leurs efforts ont été incroyables. Bien sûr, on est triste, mais je suis extrêmement fier d'eux et très reconnaissant.
6: D'autres ne cachent pas leur angoisse et leurs larmes comme Julieta qui aurait aimé une dernière fois.
8: Je croyais en eux. Et surtout, je voulais que Messi finisse sa carrière avec un nouveau titre, parce qu'il le mérite vraiment. C'est la personne la plus humble qui existe. Il nous a toujours démontré qu'il était le meilleur.
6: Et après le coup de massue, retour à la fête, aux chansons et aux feux d'artifice, pour dire merci aux joueurs. Inès.
9: L'équipe est incroyable, ce sont des battants. On sent pas qu'ils nous doivent quelque chose, au contraire. On est désolé bien sûr du résultat final, mais on est content d'être arrivé jusqu'à la finale. On peut être triste, mais déçu, jamais.
6: L'équipe albicéleste devrait arriver aujourd'hui dans la capitale et les Argentins comptent bien leur réserver une chaleureuse bienvenue pour les avoir fait rêver une nouvelle fois. Caroline Vic à Buenos Aires, RFI.
5: Les Espagnols sont eux attendus dans l'après-midi dans leur pays pour fêter cette victoire. Une fête déjà malheureusement endeuillée par la mort d'un adolescent hier dans l'ouest du pays. Côté terrain, à noter que c'est l'Espagnol Rodri qui a été élu meilleur joueur du tournoi. Faute de nouveaux buts de Lionel Messi, Kylian Mbappé termine meilleur buteur et reste le seul meilleur marqueur de l'histoire de la compétition avec déjà 22 réalisations en 3 participations. Les heures se suivent et se ressemblent. Moyen-Orient, 9e nuit de bombardement américain sur l'Iran. Le site de Bouchehr, où se trouve une centrale nucléaire, a été visé, selon les médias d'État iraniens. Donald Trump avait lui annoncé des frappes très dures et assuré vouloir honorer la mémoire des 3 soldats tués le week-end dernier dans les ripostes iraniennes. Ripostes qui se sont également poursuivies dans la nuit. Les gardiens de la Révolution disent avoir visé des avions américains en Jordanie, Koweït et Bahreïn, également toujours pris pour cible. Dans ce contexte, une question, un retour au calme et aux discussions est-il seulement encore envisageable? Écoutez l'analyse de Sébastien Boussois, il est spécialiste du Moyen-Orient, directeur de l'Institut géopolitique européen.
10: Ce qui est clair aujourd'hui, c'est que l'escalade, au-delà des soldats américains tués, n'a strictement aucun intérêt. Donald Trump, encore une fois, même s'il est pour l'instant globalement encore soutenu à 80% par son électorat MAGA, à 40% par l'électorat américain, n'a pas intérêt à s'impliquer dans ce qui serait une guerre durable, ce qu'il appelle une guerre qui ne finit jamais. Donc, je suis non pas sceptique, mais en tout cas, je suis très mesuré par rapport à l'idée de l'engrenage. Je pense, j'ai envie de croire en tout cas, qu'il y a des délégations des Qataris et des Pakistanais qui sont à la manœuvre pour cesser véritablement tout ça. En tout cas, ce qui est clair, c'est que si négociations il y a et qu'elles aboutissent, ce ne sera que validation et survalidation du régime iranien. Je ne crois pas qu'on soit encore, même si beaucoup en rêvent, il y a juste le titre dans la capacité de renversement du régime iranien aujourd'hui. Je pense que Téhéran a montré clairement qu'il était là et qu'il était là encore pour longtemps.
5: Le chercheur Sébastien Boussois, un conflit qui s'articule également toujours autour du détroit d'Ormuz. Un navire était en feu ce matin dans le corridor stratégique, selon l'agence de sécurité maritime britannique. Le secrétaire d'État américain appelle la communauté internationale à faire pression sur Téhéran pour obtenir sa réouverture. L'Iran affirme ce matin que le détroit ne peut pas être utilisé pour mettre en danger la sécurité de la République islamique. Marco Rubio, le secrétaire d'État américain, qui a par ailleurs félicité le Liban pour sa démarche vers la paix. Déclaration à l'issue d'une rencontre à Washington avec le président libanais Joseph Aoun. Les deux hommes ont fait le point sur l'accord cadre élaboré il y a un peu moins d'un mois pour mettre fin aux hostilités entre Israël et le Hezbollah dans le pays du Cèdre. La guerre en Ukraine et cette nouvelle attaque massive de Kiev contre la Russie. Plus de 400 drones ont été lancés dans la nuit contre la région de Moscou. Selon le maire de la capitale russe, la plupart ont été neutralisés, mais 6 personnes ont été blessées au sud de la métropole. La Russie en manque de troupes sur le terrain après 4 ans de guerre et qui tente donc toujours de recruter des supplétifs sur le continent africain et notamment au Botswana. Le gouvernement du pays d'Afrique centrale alerte une nouvelle fois ses citoyens contre des campagnes russes de recrutement trompeuses, des stratagèmes qui incitent les Botswanais à partir à l'étranger sous de faux prétextes avant de les contraindre à participer à la guerre en cours dans l'Est de l'Europe. Les explications de Clotilde Hazard.
11: Le nombre de Botswanais victimes de ces stratagèmes augmente à un rythme alarmant, a déclaré le gouvernement. Ces personnes se voient promettre un emploi avant de découvrir, une fois arrivées sur place, qu'elles ont été recrutées par la Russie pour rejoindre les combats contre l'Ukraine. Le gouvernement dit recevoir des appels bouleversants de Botswanais employés sur la ligne de front dans des conditions extrêmement périlleuses. Une fois en Russie, difficile pour les autorités d'intervenir pour apporter une assistance consulaire à ses ressortissants. Pour prévenir ces situations, le gouvernement demande aux Botswanais de faire preuve de vigilance quand ils répondent à des offres d'emploi ou de formation à l'étranger. Il ne précise pas le nombre de Botswanais qui se trouvent en Russie ou en Ukraine. En décembre, le gouvernement avait indiqué qu'au moins 2 jeunes avaient été recrutés. Mi-février, le collectif All Eyes on Wagner avait publié les noms de plus de 1400 Africains que Moscou avait recrutés entre janvier 2023 et septembre 2025 pour combattre en Ukraine, ajoutant que plus de 300 d'entre eux étaient décédés.
5: Clotilde Hazard. La fin hier du sommet de la CEDEAO en Sierra Leone, réunion qui a consacré le début de la présidence tournante du Sénégal et de son président Bassirou Diomaye Faye. L'occasion également pour les pays membres de choisir un nouveau président pour la commission de l'organisation régionale. C'est le général sénégalais Biram Diop qui a été nommé. RFI, il est 9h08 à Londres, le Royaume-Uni, où le roi du Nord s'apprête à s'installer à Downing Street. L'ancien maire de Manchester, Andy Burnham, va devenir aujourd'hui le 7e premier ministre du pays depuis le Brexit. Il doit être reçu par le souverain Charles III après un dernier discours de son prédécesseur Keir Starmer. Son nouveau gouvernement devrait être annoncé dans l'après-midi. Et puis en France, le très décrié projet de loi d'urgence agricole arrive à l'Assemblée nationale aujourd'hui pour un ultime vote. Présenté par le le gouvernement en réponse au mouvement des agriculteurs de l'hiver dernier. Il a profondément été revu lors de son passage au Sénat, où des dispositions très polémiques sur le partage de l'eau et la réintroduction de deux pesticides interdits y ont été introduits. Simon Rosé.
12: Et revoilà l'acétamipride, ce pesticide néonicotinoïde, aujourd'hui encore interdit en France. 2 millions de personnes s'étaient mobilisées en signant une pétition contre sa réintroduction lors de l'examen d'un précédent texte, la loi du plomb. Le Conseil constitutionnel lui-même s'était prononcé sur le sujet et avait annulé cette disposition. Les sénateurs reviennent à la charge et cette réintroduction figure dans ce projet de loi d'urgence agricole. Une mesure à même de faire dérailler l'adoption du texte, une crainte émise par le Premier ministre Sébastien Lecornu. D'autant plus que ce n'est pas la seule disposition critiquée. En pleine sécheresse historique sur toute la France, les sénateurs ont profondément remanié le volet sur la gestion de l'eau. Les agences concernées seraient désormais placées sous les tutelles des ministères de l'Agriculture et de l'Économie, et non plus celles de l'Environnement. Le texte prévoit également un objectif de doubler la capacité des agriculteurs à stocker de l'eau. Un accaparement de la ressource au bénéfice de l'agro-industrie, dénoncent les opposants à ce projet de loi, écologistes insoumis notamment, qui ont déjà annoncé qu'en cas d'adoption ce lundi, il déposerait un recours devant le Conseil constitutionnel.
5: Simon Rosé, pour conclure ce journal, c'est la fin de cette édition. Vous avez tout de suite rendez-vous avec Appel sur l'actualité et Chantal Laureau.
1: Merci beaucoup, c'était le journal de Pierre Boudias.
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1: Bonjour, bienvenue dans Appel sur l'actualité pour une émission spéciale bilan de la Coupe du Monde de football 2026. Alors l'Espagne a été sacrée hier soir à New York championne du monde pour la seconde fois de son histoire. La Roja a battu l'Argentine de Lionel Messi 1-0, but marqué à la 106e minute dans les prolongations par Ferran Torres. Alors qu'avez-vous pensé de cette finale ? Que retenez-vous de la compétition ? L'organisation a-t-elle été à la hauteur ? Comment jugez-vous le parcours des équipes africaines? Quels joueurs se sont démarqués pendant ce mondial? Quel avenir pour les Bleus alors que l'ère des chances est terminée par une cruelle désillusion et que Zinedine Zidane est attendu comme le Messi? Pendant 40 minutes, vous allez nous faire partager vos réactions et vous pourrez aussi poser des questions à Youssouf Mouloumbou, ancien capitaine des Léopards de RDC et ex-joueur du PSG. Bonjour.
17: Bonjour.
1: À mes côtés également Frédéric Suteau, chef adjoint du service des sports de RFI. Bonjour Frédéric.
18: Bonjour Chantal.
1: Et pour nous joindre, vous connaissez notre numéro WhatsApp 33 9 693 693 70. Appel sur l'actu, c'est parti. Fayala, bonjour.
19: Bonjour Chantal Leroux, bonjour Cédric Suteau, voilà.
1: Frédéric Suteau et donc Youssouf Mouloumba qui sont à côté de moi. Fayala, vous nous appelez donc de Conakry en Guinée. Est-ce que la victoire de l'Espagne vous a comblé hier soir ?
19: Oui, comblé, convaincu, le sacre de la Roja est amplement mérité. C'est un mérite tout simplement, parce que le collectif et la patience, d'ailleurs, est la mérite, est le mérite de l'ère du jeu, et a fait chaos hier soir. L'adversaire qui a été l'Argentine, je vous avoue que l'Espagne a tout simplement neutralisé cette équipe. D'ailleurs, ça a été la mission de la Roja tout au long de cette compétition. Et il faut le dire que l'Espagne, dans son ère de jeu, ne pouvait pas donner mieux que ça. Il a patienté et la tactique collective a payé finalement.
1: Mais vous n'avez pas eu peur que l'Argentine, tout à coup, au dernier moment, marque un but et renverse
19: non,
1: tout.
19: Non. En fait, l'Argentine a un système de jeu. L'Espagne a un système de jeu. qui donne l'impression comme quoi c'est molle, mais finalement c'est la technique ils étudient, si on peut dire comme ça, la mentalité de l'équipe adverse. Je crois que si vous avez remarqué tout au long de cette compétition, l'Espagne s'est patientée jusqu'à la dernière minute finalement, et finalement il a joué avec le mental de l'adversaire, et c'est qui a payé finalement hier soir. Mais les gens comme nous, l'observateur, beaucoup pouvaient penser que l'Espagne pouvait décliner, mais finalement la tactique, la mentalité de l'adversaire y compris le collectif a payé. Je vous le dis encore une fois, ils n'ont rien lâché. Et ce qui pouvait donner l'impression que ça pouvait basculer en faveur de l'Argentine, parce que tout simplement l'adversaire est patient, quoi.
1: Merci beaucoup Fayala de nous avoir appelé. En ligne d'Abidjan, Benito, bonjour. Benito, est-ce que vous êtes là? Alors, on entend du bruit, mais on n'entend pas la voix de Benito.
17: Allô, excusez-moi.
1: Ah, voilà, Benito. Alors, Benito, est-ce que vous êtes d'accord avec Fayala, notre auditeur précédent? C'était logique que l'Espagne remporte cette finale de Coupe du Monde hier soir, à New York?
17: Oui, je suis parfaitement d'accord avec son analyse. C'est du beau football, football champagne. Vous savez, le football, c'est les pépinières. L'Espagne a un football vraiment champagne. C'est la jeunesse.
1: Mais en même temps, il a été difficile ce match, il a été tendu et le but a été très très long à venir.
17: Oui, c'est ça le football. c'est ça qui fait le charme du football.
1: Bah, le football champagne, pour moi, c'est quand on marque beaucoup de buts. Il n'y en a pas beaucoup, oui, il n'y a pas eu beaucoup hier soir.
17: Mais la Yannou, c'est aussi un grand pays de football. Hein. Et ils ont joué vraiment Black Boys, ils ont joué à la défense. Alors ils attendaient le pénalty, ils attendaient aller au tir au but.
1: Alors voilà. On n'a pas vu beaucoup Lionel Messi hier soir. Vous l'avez regretté?
17: Non, je n'ai pas dû regretter. C'est ça le pouvoir d'Espagne. Il fallait empêcher et Lionel Messi de jouer. Mm-hmm. Il fallait vraiment l'empêcher. Et ils ont tout fait pour l'empêcher vraiment d'avoir des soins. C'est ça le pouvoir d'Espagne. Oui, vous savez, le pouvoir d'Espagne, c'est contrairement au football africain. Le football africain, contrairement à... Bon, je prends les gens de la Côte d'Ivoire. Il n'y a pas de football de jeunes. Les gens prennent l'équipe nationale comme leur projet de football. C'est ça le problème. Or, l'Espagne, c'est juste à la base. Pourquoi les jeunes de l'Espagne, ils ont remporté l'euro des jeunes? C'est ça le football. Ils étaient vraiment satisfaits. Ils étaient vraiment satisfaits de leur prestation.
1: Frédéric Souto, oui. Je pose une question à Frédéric Souto qui est à côté de moi. Frédéric Souto, on ne peut être qu'admiratif devant l'agilité, le talent, la vitesse du jeune Lamine Yamal, mais la force de l'Espagne, c'est quand même le collectif.
18: Ah oui, l'éloge de la patience aussi. Hein. Mm-hmm. Ils ont attendu la 106e minute contre le Portugal en 8e de finale. Ça s'était joué à la toute fin du temps réglementaire également, mais il y a une sorte de force tranquille, mm-hmm, qui se dégage de cette équipe. On n'a pas de grandes stars comme un Kylian Mbappé, un Léo Messi, un Bellingham pour l'Angleterre. C'est le collectif. Lamine Yamal, il est tout jeune, 19 ans. Il a marqué qu'un but pendant ce mondial. Hier, en tout début de match, a été lui qui a cherché un petit peu à être le détonateur, mais il a su se fondre dans le collectif espagnol avec un milieu de terrain, je pense que Youssouf Moulumbou sera d'accord, qui a régné véritablement. Exactement. Sur cette compétition, hein, les Pedri, les Rodri, exactement, les Fabian Ruiz, etc., ce sont eux qui ont façonné la victoire finale.
1: Exactement. Ah, justement, Youssouf, le capitaine de la Roja, Rodri, a été sacré hier soir meilleur joueur de cette Coupe du Monde, aux dépens de l'Argentin Lionel Messi. C'est mérité, Rodri a brillé, lui aussi, individuellement et collectivement.
20: Bien sûr, il a régulé cette équipe d'Espagne, et il faut savoir que ils ont asphyxié toutes les équipes contre lesquelles ils ont joué. On a pu le voir contre la France, et c'est surtout un signe de persévérance, mais de sérénité qu'a dégagé cette équipe d'Espagne. Et comme a pu le dire Fred, c'est totalement mérité cette victoire.
1: Et on peut aussi saluer leur sang-froid, parce qu'ils ne se sont pas énervés malgré, exactement, les innombrables provocations des Argentins.
20: Et leur fair play aussi, parce qu'ils ont fait preuve vraiment de calme, d'apaisement. parce qu'ils avaient une idée en tête, c'était de pouvoir conserver la balle, de pouvoir faire tourner cette équipe d'Argentine, parce qu'ils savaient que de toute façon à la fin ils allaient remporter. Mais comme en 2010, hein, le but est arrivé tardivement, mais comme je le dis, c'est vraiment de la persévérance et c'était vraiment de la domination du début à la fin.
1: On va, merci Benito de nous avoir appelé. Bonne journée à Abidjan. On va partir pour Kérouan où nous attend Mamadi. Bonjour Mamadi.
0: Bonjour madame, bonjour.
1: Alors Mamadi, on vous écoute. Quelle est votre question?
0: Ok, j'ai deux questions à vous poser ce matin. Ma première question est de savoir comment expliquer que l'équipe espagnole ait seulement encaissé un but dans tout le tournoi. Mm-hmm. Ça c'est ma première question. Deuxième question, qu'est-ce qui fait la force de cette équipe, de cette défense de la Roja?
1: Alors, qui veut répondre, Frédéric, Youssouf?
20: Ouais, Fred,
18: l'ancien joueur, c'est Youssouf, hein.
20: Mais je pense que c'est tactiquement, déjà ils ont la possession de balle plus que l'adversaire, donc forcément pour les bousculer ou pour leur faire mal, c'est assez difficile. Après, je pense que ils ont travaillé sur cette défense avec Laporte, Courbarsi et Cucurella. C'est Pedro Porro qui s'est inséré dans cette défense dernièrement, mais ils ont été solides parce que forcément ils ont dominé, ils avaient le ballon pratiquement à chaque match, donc c'était un peu plus facile de défendre. Et surtout, ils ont un contre-pressing qui est assez fort, c'est-à-dire que lorsqu'ils perdent le ballon, ils ont un système de 5 secondes où il faut récupérer le ballon très vite pour aller heurter l'équipe adverse.
18: Oui, c'est la confiscation du ballon, hein, finalement. Mm-hmm. Il ne se montre pas toujours très dangereux. L'Espagne n'a pas marqué autant de buts que l'Argentine ou l'équipe de France dans cette Coupe du Monde. Mais quelque part, bah, tant que vous avez le ballon, tant mm-hmm. que vous le faites circuler, l'adversaire mm-hmm. ne l'a pas. Mm-hmm. Hein. Et donc ça, c'est une façon de défendre. Puis il y a le rôle du gardien, Unai Simon, il a pris qu'un but. Hein, mais on l'a vu en demi-finale contre l'équipe de France à 2-3 reprises. Il est sorti très loin de son but, à 40 mètres de son but, pour couper court à une attaque où Kylian Mbappé était là. Mm-hmm. Et hier également.
1: Hein, ouais,
18: et
1: ouais, même chose.
18: On l'a vu quasiment au milieu du terrain. Donc les Espagnols jouent très très haut. Et moi j'ajouterais que c'est une équipe qui... Ben, on a l'impression que c'est comme si c'était une équipe de club là qui jouait. Ils mm-hmm. se connaissent par cœur, ils peuvent jouer les yeux fermés. La plupart des joueurs ont été formés au Barça, en Espagne, le jeu de passe. Ils sont champions d'Europe en titre.
20: Exactement.
18: Il y a un véritable collectif, mais qui ne sort pas de nulle part. Hein. Il y a 2 ans, ils ont été champions d'Europe, ils ont gagné l'Euro. Hein. Donc c'était la même ossature déjà qui était là.
20: Exactement.
1: Et l'Espagnol Unai Simon, donc le gardien de but, a été d'ailleurs désigné meilleur gardien du tournoi. Et donc c'est amplement mérité.
20: Exactement.
18: Bah, c'est souvent le pays vainqueur qui a le meilleur gardien, mais oui, bien sûr.
20: Il faut noter aussi Courbarsi. Il faut aussi noter la compétition de Courbarsi qui a été nommé meilleur jeune joueur de la compétition, qui a fait une compétition énorme, et à noter le match contre l'équipe de France où il a vraiment bien esselé Kylian Mbappé.
1: Mamadi, est-ce qu'on a bien répondu à vos questions?
0: Oui, vraiment, je suis très satisfait.
1: Très bien. Ben, merci à vous et bonne journée à Kérouan. On part pour Bamako, où nous attend Moumouni. Bonjour.
21: Bonjour, madame.
1: Alors Moumouni, vous êtes supporter de l'Argentine. Est-ce que votre équipe de cœur vous a déçu hier soir?
21: Non, pas du tout. Quand même, je me suis dit que ben, voilà, on tombe face à une équipe espagnole qui était... Toutes les équipes ne peuvent pas bouger. Je reconnais vraiment la défaite de l'Argentine. Ça a même tardé. On est allé jusqu'à en prolongation. Ça m'a rien donné.
1: Mais alors justement, est-ce que les Argentins n'ont pas commis l'erreur d'attendre les prolongations pour se réveiller et enfin montrer un jeu offensif?
21: Pas du tout. L'équipe adverse a été au-dessus, tout simplement. Parce que quand on voit l'équipe argentine, Si Messi ne fait rien, eh ben il y a rien. C'est Messi celui qui a apporté l'Argentine jusqu'ici. Si vous voyez les buts que les attaquants ont marqué, c'est celui Messi a marqué 8 buts. Et le reste, les tout petits buts, le reste des buts qui sont marqués, c'est Lautaro et Fernando et Fernandez et qui encore. Mais c'est pas ça, il est type, hein. Comme ça, non, il faut être aussi très direct là.
1: Bon, Winnie, la ligne n'est pas très très bonne. Hein. Je vais interrompre notre conversation. Youssouf, Lionel Messi en larmes hier soir à 39 ans, il quitte la Coupe du Monde sur une note un peu amère. Ça fait un peu mal au cœur pour lui ?
20: Non, ça fait mal au cœur, mais il faut quand même rendre hommage à ce grand footballeur, un génie, l'un des meilleurs joueurs qui ait foulé cette pelouse. Et vraiment, il a fait du début à la fin une grande compétition. Malheureusement, il est tombé face à une grande équipe d'Espagne qui a asphyxié tout simplement l'Argentine et qui les a fait déjouer. Et donc, voilà, c'est un grand joueur qui va quitter la compétition. Mais en tout cas, il n'a pas à rougir de cette compétition qu'il a pu faire jusqu'à hier.
18: C'était sa troisième finale de Coupe du Monde. Hein.
1: Oui, quand même.
18: Messi. 2014, ils étaient en finale contre l'Allemagne, finale perdue. Il y a 4 ans, la victoire au tir au but face à l'équipe de France. Et là, il était encore là, Lionel Messi. Je crois qu'elle ne pouvait vraiment pas espérer plus hier. Ça aurait été un miracle déjà d'arriver au tir au but.
20: Ouais.
18: Et imaginez que les Argentins aient gagné cette finale au tir au but en n'ayant absolument rien proposé pendant 120 minutes.
20: Ouais. Ça serait un vol.
1: Ça aurait été un peu
18: la morale
1: injuste,
18: de l'histoire. Bon, à un moment, c'est quand même l'Espagne qui avait le ballon, qui a essayé. Donc, il y a une certaine logique à l'arrivée.
1: Alors, Messi, auteur de 8 buts pendant le tournoi, qui s'est fait coiffer sur le poteau par Kylian Mbappé. 10 buts au compteur. Mbappé, sacré meilleur buteur de cette

0: photos. Je veux que ces clichés puissent être archivés. C'est aussi un acte de défiance. Quand je pointe mon appareil en direction d'un mirador et que des soldats me regardent avec leurs jumelles, quand je prends une photo d'eux, eh bien, je les défie. Pas un jour ne passe sans qu'on suffoque.
1: Every single day being suffocated.
2: Et comme souvent en Palestine, la réalité de l'occupation fait irruption. En pleine interview, Rihab Nazel reçoit un coup de fil. Le mari de sa sœur est mort, celle-ci est à l'étranger. Une seule question désormais, les checkpoints lui permettront-ils d'arriver à temps aux funérailles de son propre époux? Amira Suilem, Ramallah, RFI.
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1: 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Et c'est l'heure d'Afrique Midi. Bonjour Nicolas Sûr.
2: Bonjour Paul Lonsin Spinelli. Bonjour à toutes et à tous. Manganèse et présence militaire française, deux gros dossiers à l'agenda de la visite d'État à Paris du président gabonais Brice Clotaire Oligui Nguema. Il sera reçu tout à l'heure par Emmanuel Macron. Au Mali, au moins 18 soldats qui s'étaient rendus après une attaque contre un convoi militaire exécuté. Les vidéos diffusées montrent à la manœuvre l'un des fils de Yad Agrali, le chef des djihadistes du JNIM lié à Al-Qaïda. En RDC, l'opposition doit décider aujourd'hui si elle maintient sa marche prévue mercredi contre le projet de réforme de la Constitution. Les confessions religieuses qui viennent d'être mandatées pour organiser un dialogue lui demandent d'y renoncer.
1: Et puis deux embarcations de migrants clandestins secourus ce week-end par les gardes-côtes mauritaniens. L'une des pirogues parties de Banjul, dérivée depuis 3 semaines. Boubacar Sey, président de l'ONG Horizon Sans Frontières, est notre invité. Le président gabonais Brice Clotaire Oligui Nguema entame cet après-midi une visite d'État de 3 jours en France.
2: Sont prévus en fin de journée un tête-à-tête avec le président Emmanuel Macron et un dîner à l'Élysée. Polycarpe Samba, quels sont les gros dossiers à l'agenda?
3: Eh bien Nicolas, le gros sujet pour le Gabon, c'est le manganèse. Libreville souhaite à l'horizon 2029 stopper les exportations brutes de ce minerai opérées sur place par le géant français Eramet. Des discussions sont en cours depuis plusieurs mois. Paris est d'accord sur le principe, mais demande des assouplissements sur le calendrier, jugé contraignant en raison notamment des lourds investissements à consentir. Autre point fort, l'accord signé avec Suez pour l'approvisionnement en eau potable de la capitale Libreville. Un an après, divers blocages retardent le début d'exécution de l'accord. Paris appelle à respecter les engagements pris évalués à 120 milliards de francs CFA. Sur le plan militaire, Paris et Libreville doivent clarifier la situation des forces françaises au Gabon. Le camp de Gaulle a été retrocédé, mais Libreville réclame le titre foncier de l'ancien camp de base de l'armée française et souhaite en plus le rebaptiser.
2: Un autre sujet de préoccupation pour les autorités gabonaises, Polycarpe, c'est la situation de la dette du pays.
3: Oui, c'est un sujet qui n'est pas évoqué officiellement, mais qui est source d'une certaine nervosité à Libreville. La dette dépasse 70% du PIB. Libreville a lancé un audit complet dont les résultats sont attendus au courant de ce mois de juillet. Dans le même temps, le Gabon cherche à conclure un nouveau programme avec le FMI. Dans ces différents dossiers, le soutien de Paris devrait être apprécié au palais du bord de mer de Libreville. A préciser qu'aujourd'hui, la dette gabonaise pèse sur la sous-région, elle pèse sur les équilibres d'échange et fait planer un risque d'instabilité du franc CFA.
1: En République démocratique du Congo.

0: L'opposition réunie autour de la plateforme politique C64 marchera-t-elle comme prévu mercredi contre le projet de réforme de la Constitution ?
1: Le président Félix Tshisekedi vient d'accéder à l'une de ses revendications en confiant aux religieux la tâche d'organiser un dialogue national. Ces derniers ont demandé à C64 de reporter la manifestation. Pauline Azidi, une décision est attendue dans la journée.
2: Oui, les dirigeants de l'opposition devaient se rencontrer à partir de 13h, heure de Kinshasa. Donc il y a une trentaine de minutes pour une nouvelle discussion à ce sujet au siège du parti de l'ancien premier ministre Matata Ponyo. La conférence des présidents des partis de C64 ont déjà échangé plusieurs fois à ce sujet depuis leur rencontre avec les évêques et les protestants ce samedi. Alors tout l'enjeu de ces discussions, c'est de ne pas se démobiliser des militants, des sympathisants prêts à descendre dans les rues pour défendre la Constitution, tout en donnant un gage de bonne volonté à la médiation religieuse. On se souvient que l'opposition a beaucoup insisté pour que ce soit la CENCO et l'ECC qui soient justement nommés en charge de l'organisation de ce dialogue, donc il ne faudrait pas les mettre en difficulté. Mais d'un autre côté, il y a une méfiance, une défiance vis-à-vis de Kinshasa. On attend encore des actes, explique un membre de l'opposition. Une communication doit avoir lieu dans l'après-midi pour officialiser les intentions pour ce mercredi. Et quelle que soit cette décision, il y aura tout de même une réunion de C64 avec les autorités de Kinshasa, les autorités de la ville, parce que même si la manifestation venait à être reportée, les actions de sensibilisation, elles, ne s'arrêtent pas. On doit rester vigilant et prêt à agir à la moindre provocation, confirme un cadre de C64.
1: Pauline Azidi en direct de Kinshasa, dans l'est de la RDC à présent, alors que l'épidémie d'Ebola continue de progresser. 3 essais cliniques sont désormais engagés ou en préparation. Ils visent à mieux prendre en charge les cas contacts et mieux traiter ceux qui sont malades, Pastor Ligoudi.
3: En l'absence de vaccins et de traitements spécifiques validés contre les virus Ebola Bodibugyo, plusieurs essais cliniques sont lancés en parallèle pour tenter d'améliorer la riposte. Ces recherches répondent chacune à un objectif différent. Le premier essai s'appelle EboPep. Il vise les personnes ayant eu un contact à haut risque avec un malade confirmé. Son objectif est de déterminer si un traitement administré juste après cette exposition peut empêcher le développement de la maladie et contribuer à interrompre la chaîne de transmission. Et le deuxième essai, c'est l'essai appelé Partners. Il concerne cette fois les patients déjà infectés. Il s'agit d'un essai thérapeutique qui compare des nouvelles molécules afin de déterminer si elles améliorent la survie par rapport à la prise en charge actuelle, essentiellement symptomatique. Enfin, un troisième essai, encore en préparation, doit permettre de mieux comprendre l'évolution clinique de la maladie chez les patients pris en charge. Pour les chercheurs, ces 3 études sont complémentaires. La première agit sur la prévention après exposition, la deuxième sur le traitement des malades et la troisième sur l'amélioration des connaissances médicales concernant Ebola Bodibugyo.
0: Au Mali, des soldats qui s'étaient constitués prisonniers ont été exécutés par les djihadistes du Jnim liés à Al-Qaïda.
1: Les faits se sont déroulés samedi dans la zone de Tabrichat, région de Kidal. Un important convoi militaire parti d'Anéfis vers Gao a été attaqué par le Jnim et par les indépendantistes du FLA. Une 50aine de soldats maliens ont été tués, mais donc, David Baché, tous n'ont pas péri au combat.
4: De sources sécuritaires maliennes, 18 soldats ont été exécutés sommairement par le Jnim. Sur des images diffusées par les djihadistes eux-mêmes, on peut voir des militaires désarmés, assis ou allongés dans le sable, recevoir des rafales de balles. Parmi les djihadistes à l'œuvre, Hamza Ag Iyad, l'un des fils d'Iyad Ag Khali, le chef du Jnim. Si les militaires exécutés ne sont par définition pas des civils, le droit international humanitaire protège aussi les prisonniers de guerre. Leur exécution est un crime de guerre. Ces soldats étaient restés à l'arrière du convoi. Ils s'étaient rendus, affirment plusieurs sources au sein du MSA et du GATIA, des groupes politico-militaires du Nord, alliés des autorités de transition et dont les combattants sont intégrés à l'armée malienne. Sollicité par RFI, l'armée n'a pas donné suite.
1: Alors, du côté des rebelles du FLA, alliés sur le terrain des djihadistes du Jnim, on s'efforce de se démarquer.
4: Nous avons attaqué le même convoi, mais chaque chacun de son côté, assure un chef militaire indépendantiste qui précise, le JNIM a exécuté ses propres prisonniers. Le FLA affirme avoir capturé pour sa part une vingtaine de soldats au cours de cette embuscade, qui s'ajoutent à ceux déjà capturés à Kidal le 25 avril et lors de précédentes attaques, plus de 200 au total selon le FLA. Quant aux djihadistes du JNIM, ils tentent depuis plusieurs mois de lisser leur discours et de gagner en respectabilité. Les exécutions sommaires dont ils viennent de se rendre coupables ne vont pas dans ce sens. Voilà l'industrie du crime qui prétend diriger le Sahel, réagit avec colère un notable de Kidal, favorable au régime de transition.
1: Au Niger, le bilan officiel de l'attaque qui a visé en fin de semaine dernière des soldats près de Terra dans la région de Tillabéri fait état de 16 militaires tués et de 15 assaillants neutralisés. Mais plusieurs sources invoquent un bilan qui serait bien plus lourd dans les rangs de l'armée nigérienne. Sidi Yansané, les circonstances de cette attaque provoquent également d'intenses interrogations.
5: Oui, car selon les informations recoupées par RFI, l'unité militaire qui a subi l'assaut meurtrier venait de quitter la ville de Terra, située dans la zone dite des trois frontières, commune au Niger, au Mali et au Burkina Faso. Cette même zone qu'englobe la région de Tillabéri, réputée comme un bastion djihadiste, notamment celui du JNIM lié à Al-Qaïda. La base de Terra est donc considérée comme l'une des principales zones de défense et de commandement au Niger. Et pourtant, c'est à seulement 25 km de cette base que l'unité militaire est tombée dans une embuscade. D'après le ministère de la Défense, les violents combats ont fait 15 morts côté terroriste, 16 côté militaire, même si pour ces derniers, les sources de RFI en dénombrent au moins une quarantaine. Mais aujourd'hui, plusieurs questions agitent l'armée, notamment pourquoi les renforts situés à seulement 25 km ne sont pas intervenus plus rapidement dans une zone connue pour être un foyer djihadiste, et puis aussi comment des dizaines de terroristes à moto ont pu cacher leur présence aussi près d'une base aussi importante que celle de Terra.
0: Le dirigeant sénégalais Bassirou Diomaye Faye est le nouveau président de la Commission économique des États de l'Afrique de l'Ouest.
1: Oui, il remplace à ce poste le Sierra Léonais Julius Madabio pour un mandat d'une année. Il a été désigné hier à l'occasion du 69e sommet ordinaire de la CEDEAO et en a profité pour présenter ses priorités.
6: Nous avons célébré l'année dernière le 50e anniversaire de la création de la CEDEAO. Nos acquis sont indéniables, tout comme nos défis aujourd'hui. Expansion du terrorisme, tensions inter-États ou intra-étatiques, recul démocratique avec la recrudescence des coups d'État, sans oublier l'ingérence politico-militaire étrangère. À cela s'ajoutent les défis sanitaires, climatiques et l'impact d'une situation internationale conflictuelle sur nos économies. Tout cela, ajouté à la fragmentation de notre communauté, fragilise davantage nos efforts de développement et nos acquis en matière d'intégration. C'est dire combien il urge de travailler pour les retrouvailles de toute la famille ouest-africaine, afin de consacrer toutes nos forces et nos ressources aux projets et initiatives communautaires qui nous rassemblent. Le chantier de rétablissement des liens de confiance entre les peuples et les dirigeants me semble être aussi une urgence. Cela passe notamment par le respect de l'ordre constitutionnel et républicain.
1: Bassirou Diomaye Faye au micro de Kadiatou Diallo, correspondante de RFI Mandakoy et Fulfulde à Freetown.
0: À nouveau, le gouvernement du Botswana met en garde ses citoyens contre des campagnes de recrutement trompeuses lancées par la Russie.
1: Oui, elles incitent ces campagnes des Botswanais à partir à l'étranger sous de faux prétextes. Il s'agit en fait de les envoyer se battre sur le front ukrainien, Clotilde Hazard.
7: Le nombre de Botswanais victimes de ces stratagèmes augmente à un rythme alarmant, a déclaré le gouvernement. Ces personnes se voient promettre un emploi avant de découvrir, une fois arrivées sur place, qu'elles ont été recrutées par la Russie pour rejoindre les combats contre l'Ukraine. Le gouvernement dit recevoir des appels bouleversants de Botswanais employés sur la ligne de front dans des conditions extrêmement périlleuses. Une fois en Russie, difficile pour les autorités d'intervenir pour apporter une assistance consulaire à ses ressortissants. Pour prévenir ces situations, le gouvernement demande aux Botswanais de faire preuve de vigilance quand ils répondent à des offres d'emploi ou de formation à l'étranger. Il ne précise pas le nombre de Botswanais qui se trouvent en Russie ou en Ukraine. En décembre, le gouvernement avait indiqué qu'au moins 2 jeunes avaient été recrutés. Mi-février, le collectif All Eyes on Wagner avait publié les noms de plus de 1400 Africains que Moscou avait recrutés entre janvier 2023 et septembre 2025 pour combattre en Ukraine, ajoutant que plus de 300 d'entre eux étaient décédés.
1: Il est 14h43 à Paris.
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1: Dans la deuxième partie d'Afrique Midi, l'état d'urgence énergétique décrété à Madagascar. Et nous ferons le bilan africain du Mondial 2026 qui s'est achevé hier soir sur la victoire de l'Espagne.
0: Face au regain des tensions au Moyen-Orient, Madagascar a réinstauré vendredi l'état d'urgence énergétique.
1: Oui, il s'agit de prévenir tout risque de nouvelle pénurie de carburant. Ces derniers mois, les prix ont fait le yo-yo et ça a été compliqué pour les transporteurs d'Antananarive. Reportage Aurélie Couman.
8: Dans une gare du centre d'Antananarive, les taxis et les cars se succèdent toute la journée. Entre février et mai, les prix des carburants ont connu des à-coups. Hausse, gel, puis une nouvelle hausse en mai. Depuis, les tarifs sont restés stables. Pour Jimmy, chauffeur de taxi et père de deux enfants, cette stabilité est précieuse après des mois compliqués.
9: Le fait que cela augmente et diminue sans cesse, cela m'a empêché de faire le plein. C'est bien que le prix reste stable car il y avait trop de fluctuations. Et si je fais le plein quand c'est trop cher, alors je n'ai plus rien à ramener à la maison.
8: Ces variations ont laissé des traces sur d'autres métiers du secteur. Ferdinand, pointeur et rabatteur de clients pour les cars, en a directement ressenti l'impact sur ses revenus.
10: Il y a beaucoup de différences. On a eu une baisse de revenus même si on a toujours eu du travail.
8: Une stabilité que l'État cherche désormais à protéger. L'état d'urgence permet de rationner le carburant et de réquisitionner les stocks si besoin. Une précaution alors que Madagascar importe l'essentiel de ses produits pétroliers depuis Oman, riverain du détroit d'Ormuz. Un choc sur les prix serait durement ressenti. Plus de 66% de la population malgache vit sous le seuil de pauvreté selon la Banque mondiale. Aurélie Couman, Antananarive, RFI.
0: Le mondial de foot s'est donc achevé hier à New York avec le sacre de l'Espagne, deuxième étoile après le titre de 2010.
1: La Roja l'a emporté 1-0 dans les prolongations face à l'Argentine. Au-delà de cette belle performance, que faut-il retenir de ce mondial à 48, 39 jours de compétition, 104 matchs? Frédéric Suto, l'Afrique avait beaucoup d'espoir avec 10 équipes de qualifiées contre 5 il y a 4 ans au Qatar, mais au final, le résultat est mitigé.
11: Oui, avec 9 équipes sur 10 qui ont passé le premier tour, Nicolas, l'Afrique pensait pouvoir bomber le torse, mais la suite a été moins reluisante. Seuls l'Égypte et le Maroc ont survécu au 16e de finale, là où les Lions du Sénégal face à la Belgique ou la RDC face à l'Angleterre ont longtemps mené avant d'être renversés, sans parler des Ivoiriens, des Sud-Africains, des Requins Bleus du Cap-Vert, battus dans les dernières minutes de leur match. Il n'y a pas eu en fait de véritable exploit ou d'épopée. On a bien eu les pharaons d'Égypte, Mossala, qui ont cru stopper l'Argentine de Lionel Messi. 2 buts d'avance à 20 minutes de la fin, mais une défaite à l'arrivée. Le Maroc, de son côté, a certes éliminé les Pays-Bas, tir au but, 16e de finale, puis le Canada, pays organisateur en 8e. Mais les Lions de l'Atlas ont calé ensuite à la régulière en quart de finale face à l'équipe de France. Donc au final, les sélections africaines n'ont pas déjoué, mais elles ne sont pas parvenues non plus à bousculer l'ordre établi, ce qui nous laisse un petit goût, oui, d'inachevé.
1: Alors, à titre individuel, des joueurs se sont révélés. Quels sont-ils?
11: Oui, il y a eu quand même des bonnes surprises. Johan Vissa, il a montré que les Léopards d'RDC pouvaient avoir un vrai buteur. Ça a longtemps été le talon d'Achille des Congolais. Il a inscrit 3 buts, Johan Vissa, dans ce mondial, avec notamment ce doublé contre l'Ouzbékistan, qui a permis à la RDC de sortir des poules. Au chapitre des satisfactions encore, les attaquants ivoiriens, Yann Diomandé, ailier de 19 ans, dribbleur fou, il a montré toute l'étendue de son talent, tout comme Amad Diallo, son compère de l'attaque, 2 buts pour lui. Vous ajoutez Eli Wahi, Johan Boni, Nicolas Pepe, les éléphants qui ont vraiment une ligne offensive impressionnante. Et puis, on retiendra côté marocain toute la maîtrise, le sang-froid d'Ayoub Bouadi, 18 ans seulement, mais déjà indispensable au milieu du terrain. C'est lui qui incarne assurément l'avenir des Lions d'Atlas et on le retrouvera à domicile au Mondial 2030.
1: Et on suivra ça avec attention. Merci Frédéric Suto. Comment occuper les enfants pendant les vacances scolaires lorsque les parents travaillent? En Côte d'Ivoire, les camps de vacances ont le vent en poupe. Les plus sophistiqués proposent des activités aussi variées que la cuisine, le théâtre, la robotique et même une initiation à l'intelligence artificielle. À Abidjan, le reportage d'Abdoulaziz Diallo.
12: Oh! Dans une salle informatique du Centre ivoirien de robotique, une vingtaine d'adolescents ont les yeux rivés sur leurs écrans. Ce matin, place au machine learning. À travers des outils adaptés à leur âge, ils apprennent à entraîner une IA à reconnaître des objets, des sons ou encore des postures. Mohamed Zampaligré, leur formateur.
13: À cet âge-là, lorsqu'ils apprennent déjà à travailler avec l'intelligence artificielle, ça leur montre en fait comment est-ce que ça fonctionne réellement, cette technologie. Mais le plus important, ça leur permettra aussi de savoir s'ils veulent en faire un métier.
12: Mais ce n'est pas tout. Ces adolescents découvrent ensuite comment un modèle d'IA peut être utilisé.
13: Ces modèles, ils vont l'exporter pour le mettre dans une application ou bien ils l'introduisent dans un robot pour pouvoir donner la faculté au robot de faire une prise de décision lorsqu'il est face à un objet.
12: Pour de nombreux parents, ces ateliers répondent à un double objectif. Occuper sainement leurs enfants pendant les vacances et les préparer à un monde où ces technologies sont déjà omniprésentes. À 13 ans, Imad fait partie des participants.
14: Je regardais des vidéos, des jeux qui faisaient l'électronique, la robotique. Ça m'a plu. Il a dit à mon père qu'il allait m'inscrire à ce cours. Ça me permet d'apprendre tout le temps, m'amuser. Je veux revenir l'année prochaine.
12: Pour le sociologue Abdourahmane Barry, initier les plus jeunes à l'intelligence artificielle est devenu nécessaire. Il faut former les enfants selon les réalités de leur époque, explique-t-il. À une condition toutefois, leur apprendre aussi à utiliser ces outils avec discernement et esprit critique. Abdelaziz Diallo, Abidjan, RFI.
1: Il est midi 49 à Abidjan. Paul Lonsin-Spinelli, les grands titres de ce 20 juillet.
0: Il est surnommé le roi du Nord. L'ancien maire de Manchester, Andy Burnham, a été investi comme premier ministre britannique ce matin. Le nouveau chef du gouvernement promet un nouveau modèle économique et politique. Andy Burnham a aussi annoncé qu'il allait appeler le président ukrainien Volodymyr Zelensky pour lui assurer de son soutien à 100%. L'Iran a dû faire face à une guerre totale avec les États-Unis ce matin après avoir essuyé une 9e nuit consécutive de frappes américaines. Washington affirme viser uniquement des sites militaires. Téhéran déclare néanmoins que les négociations diplomatiques se poursuivent. Le Hamas annonce l'élection d'un nouveau chef. Il s'agit de Khalil al-Hayya en remplacement de Yahya Sinwar, tué par Israël en 2024. Son remplaçant était déjà l'un des chefs en exil du mouvement et son principal négociateur. Et puis les héros espagnols viennent d'atterrir à Madrid au lendemain de la victoire de l'Espagne en finale de la Coupe du Monde de foot contre l'Argentine 1-0. 1 million de personnes sont attendus pour la parade des joueurs dans les rues de la capitale espagnole. En Afrique de l'Ouest, les tentatives de passage de migrants vers l'archipel espagnol des Canaries sont à nouveau en hausse depuis le début du mois de juin. Ce week-end, 2 embarcations ont été secourues par les gardes-côtes mauritaniens. Plus de 200 personnes ont été secourues, 120 autres sont toujours portées disparues.
1: L'une des pirogues était partie de Banjul et elle dérivait depuis 3 semaines. Le Sénégalais Boubacar Sey préside l'ONG Horizons sans frontières et il est l'invité de Guillaume Thibault.
15: Bonjour Boubacar Sey.
16: Bonjour.
15: Les opérations de sauvetage de migrants au large de la Mauritanie se multiplient depuis le mois de juin. Il y a de plus en plus de tentatives. Comment analysez-vous cette situation?
16: La route atlantique est aujourd'hui l'une des plus empruntées parce que les contrôles se sont renforcés sur les autres itinéraires migratoires. Pour de nombreux candidats à l'exil, les côtes du Sénégal, de la Mauritanie et du Maroc représentent les points de départ plus accessibles vers les îles Canaries, malgré les risques extrêmement élevés. Malheureusement, le problème entre-temps est devenu structurel. Et aujourd'hui, beaucoup de facteurs expliquent cette recrudescence et ces drames au large des côtes mauritaniennes. Les causes principales, c'est l'extrême pauvreté, le chômage endémique. L'état de la mauvaise gouvernance qui aujourd'hui obstrue les perspectives d'épanouissement des couches les plus vulnérables. Le désespoir aussi, le doute aujourd'hui qui aussi a tellement perforé notre environnement socioculturel au point que ces gens pensent que leur avenir n'est plus ici. Il n'y a plus d'espoir malheureusement pour ces jeunes en quête d'un avenir beaucoup plus digne. Nous avons l'impression qu'on s'attaque plus aux conséquences et non aux causes profondes.
15: Peu de pirogues ont atteint l'archipel espagnol des Canaries. La Mauritanie a renforcé ses contrôles en mer. Le pays est devenu un verrou stratégique.
16: La Mauritanie a considérablement renforcé le contrôle de ses frontières, intensifié sa coopération avec l'Espagne et l'Union européenne pour lutter contre ces départs irréguliers. Ces mesures peuvent réduire temporairement les traversées, mais elles ne s'attaquent pas aux causes profondes de la migration, comme le chômage, la pauvreté le tout policier n'a jamais fonctionné. Et pour preuve, le Frontex a déployé beaucoup de moyens, mais jusque-là, le phénomène est là. Donc le problème n'est pas à ce niveau-là. Je crois qu'il faudra se remettre en cause dans la gestion de ces flux migratoires-là. Aujourd'hui, on parle de mondialisation, de globalisation, mais la mobilité reste réduite pour des questions sécuritaires. Je crois que c'est l'approche. C'est l'approche qui n'est pas bien et ce qui explique que le phénomène est toujours là.
15: La Mauritanie a créé deux centres d'accueil à Nouakchott et Nouadhibou. Quelles sont les procédures pour les migrants qui y sont accueillis?
16: La création de centres d'accueil n'est pas une solution à ce fléau-là. Mais nous avons même eu à demander l'ouverture d'une enquête sur cette situation-là. Que deviennent aujourd'hui ces migrants? Mais faudrait-il rappeler que le continent est miné par des crises? Et jusque-là, des familles sont dans le désarroi. On est en train de chercher des parents disparus sans aucune information là-dessus. Je crois que c'est l'occasion de poser le débat. Que deviennent ces migrants-là? Parce qu'en Libye, on a eu le même problème. Et aujourd'hui, je crois qu'il faudrait ouvrir le débat sur cette problématique-là.
15: Le Sénégal a depuis des années lutté contre les passeurs. On se rend compte qu'aujourd'hui, les passeurs sont eux aussi de plus en plus puissants et influents, notamment à Mbour, notamment en Gambie.
16: C'est vrai qu'il faudra lutter contre les passeurs parce que il faut lutter contre cette économie criminelle en gestation qui charrie le trafic d'êtres humains, le trafic de drogue, etc., etc. Maintenant, si évidemment on campe le débat sur la lutte contre les passeurs, entre-temps, les passeurs sont devenus plus organisés et plus forts encore. Parce que tout simplement, je l'ai dit, on continue de lutter contre les conséquences. On s'attaque pas aux causes profondes.
15: Et pour vous, comme pour d'autres organisations de la société civile, la réponse à cette problématique de la migration doit être africaine. Vous appelez à la mise en place d'une conférence sur cette question.
16: Aujourd'hui, la gestion des flux migratoires devrait être l'objet d'un débat de fond en Afrique. Parce qu'on est au scénario où cette jeunesse aujourd'hui, cette force vive africaine, cette richesse africaine, préfère même mourir que de rester, il y a un problème. Je crois qu'aujourd'hui, il devrait y avoir un grand débat, une conférence africaine. Et j'en profite pour interpeller encore le président de la République du Sénégal, puisqu'il a été élu président de la CEDEAO. Donc, d'organiser une conférence africaine sur la question. Comment redonner de l'espoir? Parce que quand même, ce qui se passe est inadmissible. Il faut tuer l'idée de partir. C'est l'idée de partir qu'il faut tuer. Il faudra aujourd'hui, dans notre pays, une révolution socioculturelle pour que les gens puissent comprendre que leur avenir est ici. Il faut un débat de fond dans notre pays et dans toute l'Afrique pour une initiative commune. Malheureusement, l'Europe s'active, l'Europe s'organise, mais en Afrique, le sujet devient tabou, on n'en parle pas. Et ça, nous le regrettons.
15: Merci, Boubacar Sey.
1: Boubacar Sey au micro de Guillaume Thibault. Entretien retrouvé sur le www.rfi.fr et sur nos applications, rubrique invité, onglet invité d'Afrique Midi. Cuivre, lithium, cobalt. Dans son rapport annuel, l'Agence internationale de l'énergie pointe les tensions sur la disponibilité des minéraux critiques. Conséquence, une hausse importante des prix pour certains d'entre eux. Dans cette compétition, le continent africain est un acteur central et il tente de tirer son épingle du jeu. Charlotte Gosset.
17: Il y a d'abord le levier de l'offre et les répercussions sur les prix. L'année 2025 a été marquée par une hausse des cours d'un grand nombre de ces métaux critiques, en partie à cause du conflit au Moyen-Orient, mais pas seulement. Tim Gould, l'économiste en chef de l'Agence internationale de l'énergie.
18: Les prix des métaux de base tels que l'aluminium, le cuivre et l'étain ont augmenté d'un tiers entre janvier 2025 et avril 2026, avec des cours du cuivre qui ont atteint des sommets. Les prix des matériaux destinés aux batteries se sont également redressés après une baisse en 2023 et 2024. Les prix du lithium ont plus que doublé, tandis que ceux du cobalt ont augmenté d'environ 130%, en grande partie en raison des restrictions à l'exportation imposées par la République démocratique du Congo.
17: Après avoir suspendu ses exportations de cobalt, Kinshasa a remplacé l'interdiction par un système de quotas, et la RDC n'est pas le seul producteur africain à jouer sur ce levier, Tim Gould, lors d'une présentation du rapport.
18: Ce que vous voyez actuellement à l'écran, c'est une forte augmentation du nombre de restrictions commerciales. Et désormais, il ne s'agit plus seulement de la Chine. D'autres pays ont également mis en place de nouvelles restrictions, notamment le quota d'exportation de cobalt imposé par la RDC, que j'ai déjà mentionné, ainsi que les restrictions commerciales imposées par le Zimbabwe sur le lithium et par le Mozambique sur le graphite.
17: Si l'AIE note une baisse des dépenses dans l'exploration minière, certains pays profitent néanmoins de l'engouement pour certains minerais. Au début de l'année, Madagascar a levé son moratoire sur les permis miniers, rouvrant la porte aux investisseurs. Une aubaine, notamment dans le domaine du graphite, dominé actuellement par la Chine. Madagascar dispose de l'une des trois plus grandes réserves mondiales. Jean-Jacques Young, consultant minier, fin connaisseur de l'île.
19: Que ce soit des Européens ou des Canadiens ou des Américains ou des Australiens, sont à la recherche de ressources en graphite. Et il se trouve qu'il y en a à Madagascar, ce qui permettrait, in fine, d'acquérir une certaine indépendance vis-à-vis de la Chine. Donc, Madagascar a une position très, très privilégiée dans le secteur du graphite. Et donc, effectivement, il y a un certain nombre d'investisseurs qui sont aujourd'hui en train de développer des projets de mines de graphite.
17: Les États du continent restent cependant largement tributaires d'investissements extérieurs, du manque d'infrastructures énergétiques. Dans un moyen terme, beaucoup mis sur la transformation locale pour améliorer encore plus le profit tiré de leur sous-sol.
1: Et c'est ainsi que se termine cette demi-heure d'Info africaine réalisée, préparée avec Laurent Chaffard, Benoît Raymond et Cécile Périard. Merci à eux et merci à vous de nous avoir suivis.
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0: 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C'est l'heure du rendez-vous d'actualité d'Haïti et des Amériques. Et à la une, la grande histoire de la Coupe du Monde de foot referme son 23e chapitre, un 23e mondial remporté par une séduisante Espagne. Hier, au terme d'une finale accrochée 1-0 face à l'Argentine, on fait le bilan de la compétition avec l'un de nos envoyés spéciaux dans 10 minutes. Le ministre haïtien de l'Environnement était de passage à Paris la semaine dernière. Il s'exprime au micro d'RFI sur les défis qui attendent son pays. Terminer les canettes énergisantes pour les Québécois de moins de 16 ans. Et puis l'actualité française dans les Caraïbes avec nos confrères de la Première en Martinique. L'aéroport se met en mode animation vacances. Bonjour Edwige Saint-Thomas.
1: Bonjour, oui, des soirées sont organisées tous les jours dans ce mois de juillet et au mois d'août pour les voyageurs dans l'enceinte de l'aérogare. Et le succès est au rendez-vous, vous l'entendrez.
0: Et on vous retrouve dans 20 minutes.
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0: Et avant de développer ce programme, un nouveau journal. Bonjour Gilles Moreau.
3: Bonjour à tous.
0: Un changement à la tête du Royaume-Uni.
3: Oui, c'est aujourd'hui qu'Andy Burnham, le nouveau chef des travaillistes, prend ses fonctions de Premier ministre. Keir Starmer, son prédécesseur, a prononcé ce matin un court discours d'adieu devant le 10 Downing Street. Julien Chavan, on assiste à une passation de pouvoir entre bilan assumé chez l'un et grande promesse chez l'autre.
4: Les Britanniques connaissent désormais la scénographie sur le bout des doigts. C'est la 7e fois qu'il change de Premier ministre en 10 ans. Tout commence avec le discours du sortant Keir Starmer, entouré de ses proches.
5: Ma mission est accomplie. La Grande-Bretagne est aujourd'hui plus forte et plus juste qu'il y a 2 ans. Je pars le sourire aux lèvres et fier de tout ce que nous avons réalisé.
4: Keir Starmer démissionne ensuite officiellement auprès de Charles III. Andy Burnham arrive à son tour à Buckingham Palace pour être intronisé par le roi, puis direction le 10 Downing Street. Sans note ni pupitre, le nouveau Premier ministre promet une bouffée d'oxygène aux Britanniques.
6: Je placerai le bien-être des citoyens au cœur de toutes mes actions. Ensemble, bâtissons un nouveau sentiment d'unité nationale, un objectif commun et un optimisme partagé.
4: Dans son programme, il annonce un plan sur 10 ans pour redresser le pays, des mesures pour la santé mentale des jeunes, le logement, le pouvoir d'achat, et il s'engage à trouver une solution pour tous les sans-abri. Pas un mot, en revanche, sur l'Ukraine, l'Iran ou l'Europe, même s'il a prévu des coups de fil à Volodymyr Zelensky et à Donald Trump. Andy Burnham donne le ton, il va prioriser le quotidien de la population britannique. Les enjeux internationaux passeront après.
3: Et parmi les réactions internationales, celle du président du Conseil européen, Antonio Costa, a félicité le nouveau Premier ministre britannique, se réjouissant d'approfondir la coopération entre Londres et Bruxelles.
0: Au Moyen-Orient, Gilles, toujours ces échanges de frappes entre Iraniens et Américains.
3: Oui, depuis la reprise des hostilités le 7 juillet, les États-Unis avaient surtout ciblé les régions du sud, près du Golfe. Mais depuis quelques jours, le conflit s'étend. Les derniers bombardements ont touché le centre et le nord-ouest de l'Iran. L'Iran qui a riposté en ciblant à nouveau les alliés de Washington, Koweït et Bahreïn. À ça s'ajoute cette déclaration des Houthis. Les rebelles yéménites soutenus par l'Iran décrètent dans un communiqué un blocus maritime de l'Arabie Saoudite. Alors que les bombardements américains ont touché à nouveau l'Iran, le régime de Téhéran continue de contrôler le détroit d'Ormuz, par lequel, vous le savez, transite en temps normal 1/5 du commerce mondial des hydrocarbures. Conséquence, Agnieszka Kumor, eh bien les cours du pétrole qui étaient retombés après la signature du protocole d'accord en juin, ces cours repartent à la hausse.
7: Le pétrole flambe à nouveau. Le baril de Brent de la mer du Nord, référence mondiale, a franchi la barre symbolique des $90, une première depuis juin. Les analystes anticipent déjà une nouvelle hausse dans les semaines à venir en raison de ce regain de violence entre Washington et Téhéran. Les deux parties s'accusent mutuellement de ne pas respecter les termes du protocole d'accord signé le 17 juin dernier. Les Américains ont mené des frappes dans le centre et le nord-ouest de l'Iran. Les Iraniens ont riposté en ciblant le Koweït et le Bahreïn, alliés des États-Unis. Deux pétroliers qui auraient tenté de transiter par le détroit d'Ormuz sans autorisation ont été visés par des frappes et ont ont été immobilisés, selon les gardiens de la révolution. L'Iran assure toutefois que la diplomatie continue. Dans ce contexte, l'incertitude et les craintes inflationnistes gagnent les marchés. Les investisseurs semblent définitivement abandonner l'espoir d'une paix durable dans la région.
3: Agnès Kakoumor du service économie, merci à vous. La Russie fait état de 5 morts, dont un enfant et une vingtaine de blessés dans une attaque de drone ukrainien contre un autocar. Le véhicule circulait dans la région de Belgorod, frontalière de l'Ukraine, quand selon les Russes, il a été pris pour cible.
0: Le bilan d'un naufrage au large du Guyana est lourd.
3: Oui, 67 rescapés, mais 2 morts et 66 disparus au large de ce petit pays d'Amérique du Sud, situé entre le Venezuela et le Suriname, parti de la capitale Georgetown. Le ferry devait longer la côte avant de remonter un fleuve. Les recherches se poursuivent actuellement pour retrouver les disparus, mais Louise Jouvezom, ces recherches sont entravées par des irrégularités dans les documents du ferry.
2: Officiellement, 116 passagers et 17 membres d'équipage se trouvent à bord du NV Barima lorsqu'il quitte Georgetown le samedi 18 juillet. Aux alentours de 11h du soir, heure locale, les autorités de contrôle maritime reçoivent un signal de détresse. Des gardes-côtes gagnent l'emplacement du ferry et commencent à secourir les naufragés. Mais à mesure qu'ils relèvent leur identité et la comparent à la liste des passagers, ils s'aperçoivent que certaines personnes n'apparaissent pas sur le registre du bateau. Pour le gouvernement, il s'agit d'un grave manquement aux mesures de sécurité maritime qui risque de compliquer les recherches puisque le nombre exact de personnes disparues n'est pas connu. Deux membres de l'équipage du ferry ont également été testés positifs au cannabis, de quoi motiver une enquête urgente pour déterminer les causes et surtout la responsabilité du naufrage. En attendant, des pêcheurs locaux se sont joints aux gardes-côtes pour couvrir la zone de recherche, une zone de recherche étendue à plus de 1000 km². Ce drame survient 6 mois après que le gouvernement guyanien a investi plus de 11 milliards de dollars locaux, l'équivalent de 45 millions d'euros, pour améliorer le réseau de transport fluvial.
3: Louise Jouvezom du service international, merci à vous. La fraude aux examens déclenche la colère de la rue en Inde. La police a dispersé ce matin à New Delhi un cortège de plusieurs milliers de personnes qui marchaient sur le Parlement. La foule dénonçait les fraudes aux examens universitaires et réclamait la démission du ministre de l'Éducation.
0: Les champions du monde de foot viennent d'atterrir en Espagne. C'était il y a quelques minutes.
3: Et oui, la population espagnole piaffe d'impatience à l'idée de retrouver ses champions de retour des États-Unis après leur victoire 1-0 contre l'Argentine au Mondial de football. L'avion ramenant la sélection espagnole s'est posé à la mi-journée à l'aéroport de Madrid. Dans la foulée, les joueurs devaient être reçus par le roi Philippe et rencontrer le Premier ministre Pedro Sanchez avant un défilé à bord d'un bus à l'Impérial dans les rues de Madrid, des rues noires de monde. À l'heure du bilan de cette Coupe du Monde 2026, le patron de la FIFA, la Fédération internationale, Gianni Infantino, ne tarit pas d'éloges.
8: We have had a record number of spectators in the stadiums, almost 7 million.
9: On a battu le record de spectateurs dans les stades, 7 millions de personnes. Et là, la finale a dû être regardée à la télévision par 6 milliards de personnes. Le monde entier a regardé ce match. Durant ce mondial, on a aussi marqué beaucoup de buts, près de 3 par match. Les grands joueurs ont été au rendez-vous. Rodri, bien sûr, l'homme du tournoi, mais aussi Messi, Mbappé, Haaland ou Kane. Donc oui, profitons de cette Coupe du Monde 2026, mais on sait déjà que la prochaine, en 2030, sera spéciale, la Coupe du Monde du centenaire. Et est-ce que ce sera un mondial à 48 équipes, avec le grand succès qu'on a vu ici, ou encore plus, 64 équipes peut-être? Il faut qu'on en discute, on verra tout ça.
3: Le patron de la Fédération internationale de football, Gianni Infantino, traduction assurée par Frédéric Suto. Et puis j'ajoute qu'en Espagne, la nuit de fête a été endeuillée par la mort d'un adolescent après l'effondrement d'une fontaine où avaient grimpé des supporters et qui s'est écroulé sous leur poids.
0: Merci Gilles, c'était le journal de Gilles Moreau.
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0: Et sur RFI, on continue de revenir sur cette compétition XXL qui aura donc fait vibrer les passionnés du ballon rond pendant 5 semaines. Des passionnés qui se retrouvent avec un emploi du temps un peu vide maintenant que la Coupe du Monde est terminée. Il y aura eu au total 104 matchs joués et à la fin, c'est l'Espagne qui se retrouve au sommet de l'Olympe grâce à sa victoire en finale hier 1-0 en prolongation contre l'Argentine. Pour faire le bilan de ce 23e mondial, nous sommes en ligne avec l'un de nos envoyés spéciaux aux États-Unis. Bonjour Eric.
11: Bonjour Paul, bonjour tout le monde.
0: Pour commencer Eric, honneur au lauréat, l'Espagne, un beau et logique vainqueur.
11: Oui, beau vainqueur, car le collectif espagnol est parfaitement huilé de la technique, des automatismes au service d'une grande science du jeu, le tout orchestré par son capitaine et ancien ballon d'or, Rodri. Le milieu de Manchester City a d'ailleurs été sacré meilleur joueur de ce mondial. Logique également pour l'Espagne qui possédait une classe d'écart avec tous ses concurrents, l'Argentine d'abord, qui hier en finale n'avait plus rien à proposer après un parcours spectaculaire mais éreintant. La France, elle aussi surclassée en demi-finale, la Roja qui a également battu la Belgique et le Portugal de Cristiano Ronaldo sur son parcours, et le tout sans un grand Lamine Yamal, la pépite espagnole qui revenait tout juste de blessure pour cette Coupe du Monde. Bref, un titre mondial totalement mérité, le deuxième pour l'Espagne après celui glané en 2010 en Afrique du Sud. L'Angleterre, on le rappelle, a pris la troisième place après sa victoire 6-4 lors de la petite finale samedi sur l'équipe de France. L'Angleterre qui signe sa meilleure performance depuis 1966 et son sacre à domicile.
0: Et du côté des Amériques, Eric, l'Argentine a donc perdu son titre hier, et ce, au grand regret de Lionel Messi.
11: Eh oui, pas de doublé pour la Pulga ni pour l'Argentine, qui n'imitera donc pas le Brésil de Pelé, dernier pays à avoir conservé son titre mondial. C'était en 1962. Lionel Messi, qui a 39 ans, a malgré tout été l'un des grands hommes de ce mondial avec 8 buts et 4 passes décisives. Le Brésil, justement, eh bien, il a confirmé son déclin en s'inclinant dès les huitièmes de finale contre la Norvège, avec un Neymar encore blessé qui aura très peu joué pour son dernier mondial. Deux autres pays sud-américains ont atteint le top 16. Huitième de finale, le Paraguay, surprenant tombeur de l'Allemagne, et la Colombie qui en revanche a plutôt déçu en s'inclinant à ce stade contre la Suisse. Quant aux trois pays organisateurs, ils ont tous chuté à ce niveau des huitièmes de finale, nettement et logiquement pour les États-Unis et le Canada. Le Mexique, lui, se voyait bien aller plus loin, mais l'Angleterre lui a barré la route à Mexico. La grosse désillusion venant plutôt de l'Uruguay de Marcelo Bielsa, sorti dès le premier tour après 2 nuls et 1 défaite. Enfin, mention bien pour le petit pousset haïtien, certes battu à 3 reprises en phase de poule, mais qui aura montré du cœur et un très beau football, les Grenadiers qui ont pris date pour l'avenir.
0: Une Coupe du Monde 2026 qui aura par ailleurs fait grincer quelques dents au niveau de son organisation.
11: Oui, ces fameuses pauses fraîcheurs imposées qui ont surtout servi à diffuser des messages publicitaires et qui ont vraiment eu le don de casser le rythme des matchs. La finale hier a vu sa mi-temps durer 27 minutes du jamais vu, afin de laisser la place à un concert de Madonna, Shakira et compagnie. On a également regretté que beaucoup de supporters étrangers, notamment africains, n'aient pas été autorisés à entrer sur le territoire américain. Ils ont vraiment manqué dans les tribunes. L'histoire de l'arbitre somalien choisi par la FIFA, qui lui aussi a été privé de visa et qui n'a donc pas pu officier durant cette Coupe du Monde. L'affaire Balogun, le gouvernement américain qui intervient auprès de la FIFA pour faire annuler un carton rouge au capitaine de l'équipe américaine, Florin Balogun, du jamais vu. Point positif, donc on vient de l'entendre, le public qui est venu en masse, près de 7 millions, ceci malgré les prix indécents pratiqués pour le prix des billets. Donc, la panne de la meilleure ambiance revenant au Mexique, évidemment. 13 matchs qui ont été organisés, la fête là-bas, évidemment. Mais ça a été une surprise pour personne.
0: Merci beaucoup, Eric Mamrut. Et merci aussi à tous les envoyés spéciaux d'RFI sur ce mondial en Amérique et à nos correspondants, ainsi qu'au service des sports. Merci de nous avoir fait vivre ces 5 semaines de compétition.
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0: Radio France Internationale, 9h13 à Paris, où s'est rendu le ministre de l'Environnement haïtien la semaine dernière, Valérie Fils-Aimé, qui participait à la conférence mondiale de la décennie internationale des sciences au service du développement durable. C'était au siège de l'UNESCO. Au micro de Sarah Krakowicz, il évoque les principaux défis écologiques auxquels Haïti doit faire face.
12: Aujourd'hui, Haïti fait partie des pays les plus vulnérables au changement climatique. Quels sont vos principaux défis ?
13: Ça se rapporte à l'existence du pays par rapport aux infrastructures qui sont susceptibles d'être endommagées lorsqu'il y a des risques de catastrophes naturelles qui sont amplifiés par les effets des changements climatiques. Et le Premier ministre a été très clair dans les instructions qu'il a données justement au secteur de l'environnement. Et là, ça s'articule autour de 4 axes prioritaires. On a d'abord la gestion des déchets et l'amélioration du cadre de vie. Dans un second temps, il y a la question de la reforestation avec une approche communautaire et aussi un focus particulier sur la gestion des bassins versants Et en troisième lieu, on a aussi la gestion des ressources naturelles. Ça englobe beaucoup de choses, mais on a décliné ça autour de la gestion des ressources en eau et également autour de la gestion de l'exploitation des carrières de sable. En ce qui concerne la gestion durable des ressources naturelles, et bien entendu, avec le renforcement de ce qui a été entrepris en termes de gestion des aires protégées. Et le quatrième axe, c'est le renforcement des partenariats et de la coopération internationale pour effectivement voir comment on peut mobiliser le plus de financement pour supporter l'action climatique en Haïti.
12: Vous parlez de coopération internationale et justement, il existe depuis la conférence sur le climat de 2023 un fonds pertes et préjudices financé par les pays pollueurs et destiné aux pays qui en subissent le plus les dégâts. Haïti devait être un des premiers pays à en bénéficier, mais finalement, cela a été reporté. Comment réagissez-vous à cela ?
13: On n'a pas plus de visibilité que vous en avez sur la suite. Et encore une fois, c'est ce qu'on déplore nous autres au niveau des pays de la CARICOM, ou encore qui font partie des groupes de négociation, des PMA, ou encore des petits états insulaires. C'est qu'aujourd'hui, il faut plus de justice climatique, il faut plus d'équité. Le concept de responsabilité partagée doit être une réalité. Parce qu'on ne produit pas assez, on ne sommes pas parmi les pollueurs, nous subissons davantage que les autres. Maintenant, il y a à chacun de prendre ses responsabilités. Et j'espère qu'avec la COP31 qui arrive, on va pouvoir effectivement y mettre le paquet pour avoir de vrais engagements. Nous militons pour un accès au financement qui soit plus souple et plus facile. On plaide aussi pour que les plus grands pollueurs aussi respectent leurs engagements financiers aussi.
12: Haïti est très vulnérable aux aléas climatiques, on l'a vu avec l'ouragan Mélissa fin 2025. Le pays est-il mieux préparé aujourd'hui qu'il y a quelques années ?
13: Il y a eu des leçons apprises. Les gens sont beaucoup plus sensibilisés, ont un meilleur comportement par rapport à comment réagir face à des situations pareilles. Au niveau du gouvernement, il y a eu des progrès aussi. Par rapport à la saison cyclonique, il y a plusieurs structures qui sont mobilisées. Il y a le ministère de l'Intérieur, le ministère de l'Environnement, chacun à son niveau. Il y a aussi la direction de la protection civile qui commence déjà dès le début de la saison cyclonique à multiplier les activités de sensibilisation. On a su introduire d'autres ministères sectoriels, par exemple comme le ministère de la Santé, pour pouvoir avoir des stocks et de médicaments au cas où, pour pouvoir répondre à certains besoins. Maintenant, n'empêche que la vulnérabilité du pays demeure. Ce qu'on essaie de faire, c'est de profiter de cette période-là pour avoir des travaux qui concernent le curage des canaux, protection des berges au niveau de certaines rivières. On a un problème avec certains bassins versants à gérer. Spécifiquement dans cette période, le ministère, tout comme le gouvernement, est beaucoup plus actif.
12: Aujourd'hui, il y a une partie du territoire haïtien qui est aux mains des gangs. Est-ce que ça empêche votre gouvernement de travailler ?
13: Déjà, lorsqu'on parle du contexte sécuritaire particulier en Haïti en ce moment, le pays est divisé en 10 départements. Je peux vous garantir qu'on peut circuler librement dans 8 départements. Donc ça fait déjà 80% du territoire national qui est sous le contrôle de l'État, à l'exception d'une partie du département de l'Ouest où se trouve la capitale et une partie de l'Artibonite. C'est important de faire cette distinction pour rappeler que le pays quand même fonctionne. Depuis ma prise de fonction, par exemple, en mars dernier, tous les conseils des ministres se font maintenant au Palais national. Une zone qui était peut-être un an ou deux ans de cela, impraticable. Mais là, la circulation a repris. C'est pas encore la situation idéale, c'est certain. Cette situation n'empêche pas le ministère de travailler. La situation sécuritaire est problématique à certains endroits. Mais dans la grande majorité du pays, quand même, on arrive à circuler et l'État arrive à apporter les services publics qui sont dus à la population.
12: Ça veut donc dire que même à Port-au-Prince, la capitale qui est aux mains des gangs, l'adaptation au changement climatique n'accuse pas de retard ?
13: Les défis qu'on a en termes d'environnement et climat ne sont pas spécifiquement liés à la situation sécuritaire. Donc ce sont des défis, je dirais, d'ordre général qui concernent l'ensemble des départements. Ça veut dire si on doit se référer à l'urbanisation qui se fait dans certains endroits, qui cause la déforestation, qui peut-être dans certains cas cause l'érosion, dégradation des sols, risque d'inondation, et compliquer la question de l'assainissement, de l'instabilité publique. Ce sont des problèmes, je dirais, qui sont d'ordre général, qui ne relèvent pas directement et de la situation sécuritaire. Donc pour moi, ces défis existent. On agit sur ces défis-là et donc je pense que c'est ça.
0: Voilà le ministre haïtien de l'Environnement Valérie Fils-Aimé interrogé par Sarah Krakowicz. J'ajoute qu'un rapport de l'an dernier publié par le CIPRI, le Stockholm International Peace Research Institute, rappelait que les conflits violents et l'instabilité politique peuvent affaiblir la résilience des communautés face aux effets du changement climatique.
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0: À en croire certaines campagnes publicitaires, ce sont presque des potions magiques qui rendent plus dynamique ou dopent la concentration. Les boissons énergisantes se consomment un peu partout sur la planète, mais au Québec, elles vont bientôt être interdites aux jeunes de moins de 16 ans. Nafia Liber, c'est d'ailleurs une première en Amérique du Nord.
14: Est-ce que je peux avoir votre carte d'identité, s'il vous plaît ?
15: On appelle ça se faire carter. Au Québec, c'est le réflexe. Dès qu'un client paraît trop jeune, il doit prouver son âge pour acheter de l'alcool ou du tabac, bientôt aussi pour une canette de boisson énergisante. La province est la première au Canada à en interdire la vente aux moins de 16 ans. À l'origine de cette loi, la mort de Zachary Miron, 15 ans. En janvier 2024, l'adolescent s'effondre après avoir bu une seule canette. À l'époque, c'est un mystère. Il faudra un an et demi pour que ses parents obtiennent enfin une réponse.
16: C'était l'interaction mortelle avec sa médication pour son TDAH.
15: Combiné à son traitement contre le trouble du déficit de l'attention, la boisson a provoqué l'arythmie cardiaque qui a tué leur fils.
16: Là, on va pas entendre un autre décès, on va pas entendre une autre tragédie.
15: Le décès de Zachary n'a pas seulement endeuillé une famille. Il a provoqué une onde de choc qui a transformé ce drame en mesure de santé publique. Dès décembre, les mineurs de moins de 16 ans ne pourront plus acheter de ces boissons ni demander à un adulte de le faire pour eux. Un jeune contrevenant risquera 100$ d'amende. Pour un commerçant, la sanction pourra atteindre 62 500 $, le double en cas de récidive.
16: Nous sommes vraiment émus.
17: Ça nous touche profondément, tout ça. Mais ce n'est pas juste un mouvement pour notre gars Zachary, mais pour sensibiliser la population des dangers qui représentent les boissons énergisantes chez nos jeunes.
15: Elle préoccupe l'Institut de santé nationale du Québec, surtout pour leur forte teneur en caféine.
18: Une canette peut aller jusqu'à 160 mg de caféine.
15: C'est déjà 60% de plus que la dose recommandée pour un jeune de 14 ans, calcule Jean-Bernard Gamache, directeur scientifique à l'Institut.
18: Donc on sait que ça peut faire monter la pression artérielle, causer de l'insomnie, de l'agitation, augmenter la fréquence cardiaque. L'effet est toujours dépendant de la dose, mais il n'y a aucun bénéfice associé à la consommation de ces boissons-là.
15: Les plus grosses canettes contiennent l'équivalent de 3 espressos, masqués par une quinzaine de morceaux de sucre. C'est en fait semblable à ce qu'on retrouve dans certaines grandes boissons à base de café vendues dans les chaînes spécialisées.
18: D'un point de vue toxicologique, il y a quelque chose qui est très similaire entre les deux. Mais la différence est dans l'usage, dans la promotion qui est faite de ces produits-là.
15: Dans ce petit commerce de quartier, les boissons énergisantes occupent près d'un cinquième de l'espace réfrigéré. Tout dans leur image évoque le sport, la fête et la performance. Des rangées et des rangées de canettes colorées en libre service qui se confondent avec les sodas et qui semblent similaires aux autres boissons. C'est aussi ce qu'a cru Rosalie, 17 ans.
19: Je pensais que c'était du jus. J'en ai pris 10 en une journée et je me suis ramassée à l'hôpital en de la vie et la mort. Vraiment, c'était terrible.
15: Elle affirme garder des séquelles un an plus tard.
19: Faut pas que je boive plus qu'une Red Bull si j'en bois pendant 2 jours. Parce que mon cœur a des problèmes maintenant.
15: À côté d'elle, Narémial, 15 ans, a lui aussi grandi avec ses canettes. Il en boit une à deux par jour. L'interdiction et les amendes à venir ne lui font pas peur.
20: Et c'est cave, là, parce que j'ai commencé à 14 ans. Et oui, c'est jeune, mais ça reste que, tu sais, pas une question d'âge, mais plus de maturité aujourd'hui.
15: Un scepticisme que partagent aussi certains spécialistes. Une limite d'âge, disent-ils, peut freiner l'accès à ces boissons, mais elle ne suffit pas forcément à en faire reculer la consommation. Un groupe de travail réunissant l'industrie, les commerçants et la santé publique doit maintenant accompagner la mise en œuvre de la loi. Son efficacité, elle, fera l'objet d'un premier bilan dans les 2 prochaines années. Nafia Libert, Montréal, RFI.
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0: Notre rendez-vous consacré à l'actualité française dans les Caraïbes avec nos confrères d'Outre-mer La Première. Elle a une aujourd'hui, Edwige Saint-Thomas, l'aéroport de Martinique qui se met à l'heure des vacances.
1: Bonjour Paul-Louis, tout à fait. En plus des habituels rushs de juillet et du mois d'août, des soirées se tiennent tous les jours sur la plateforme. Le concept, c'est Destination Indies, nom donné à ce lieu de rencontre multiculturelle qui a posé ses valises pour 2 mois à l'espace aéroservice. Le reportage Martinique La Première de Grégory Gabour.
22: Bienvenue à Destination Indies.
23: Wylaine Léger-Dométil nous sert de guide. Nous sommes à l'ancienne aérogare au Lamantin. Nouvelle escale pour le projet Destination Indies, inauguré en plein confinement il y a 6 ans à l'hôtel La Batelière et passé entre-temps dans plusieurs communes. Là-bas, musique, gastronomie et art visuel se côtoient.
22: Alors dans cet espace-là, qu'on a appelé la Galerie des Arts,
23: pour le plus grand bonheur du public qui a tout de suite adhéré.
22: J'ai envie de dire c'est la folie, mais non, c'est super. En vrai, c'est super et on a de très très bons retours. On s'attendait à un tout petit démarrage, pour ne rien vous cacher, parce qu'on a lancé la communication très tardivement. Les installations ont été faites très très rapidement. Donc on s'est dit, voilà, on va commencer tout doucement. Et en vrai, non. On a fait sold out dès le premier soir et ça ne désemplit pas.
23: Tout est allé très vite. Le partenariat a été scellé au détour d'une discussion sur un tout autre projet entre l'entrepreneuse et Nathalie Sébastien, la présidente du directoire de la SAMAC.
4: Notre volonté, c'est que l'aéroport ne soit pas simplement un lieu de passage, mais un lieu où on vit. Et véritablement, l'idée, c'est que l'aéroport soit l'aéroport des Martiniquais. Et c'est aussi, avec un lieu comme celui-ci, l'occasion justement de véritablement faire en sorte que les Martiniquais découvrent l'aéroport autrement, découvrent notre culture également autrement.
23: Mais tout cela a un coût. Coût presque entièrement supporté par Wylaine et son mari. Le plus gros risque financier qu'a pris cette spécialiste de l'événementiel, c'est elle-même qui le dit. Risque payant, on le saura après la dernière soirée à la fin du mois d'août.
1: Reportage signé Grégory Gabour. Coup de projecteur à présent sur un restaurant au cœur du marché couvert de Fort-de-France en Martinique. À sa tête, une restauratrice d'origine sénégalaise qui propose des spécialités africaines. Cette cuisine épicée offre une ouverture vers de nouvelles saveurs, mais aussi l'opportunité pour la diaspora africaine de Martinique de retrouver les saveurs de leur pays d'origine. Le reportage Martinique la Première de Norine Baboutari.
5: Retrouver les saveurs africaines, même à 5000 km, c'est le jour de chance de Mokta, venu en vacances en Martinique.
6: Oui, je suis africain, mais on est en visite ici. J'ai de la famille ici que je suis en train de visiter et on se promenait ici et ils nous ont amené vers ici. J'ai pris du poisson grillé hermine frit. Et il y avait un peu de sauce yassa là-dessus, et qui était très bien. Ça m'a rappelé le pays. Je vais retourner et puis je peux même recommander aux gens de venir ici. Hein.
5: Mafé, Tcheb ou encore yassa, des plats emblématiques du Sénégal que propose Marem, restauratrice d'origine sénégalaise installée au marché couvert de Fort-de-France depuis 4 ans.
7: J'étais venue ici en 2012, j'étais chez moi. Je voyais de temps en temps les gens me demandent est-ce que tu fais cuisine sénégalaise. Après, du coup, l'idée m'a venue de tête. Je dis, c'est quand même mal que j'ai essayé de créer une restaurant sénégalaise ici. Comme qu'il n'y a pas. Tous les jours, je fais mes repas ici. Hein. J'arrive tôt. Depuis 6 heures, je suis là. J'ai en train de faire tous mes repas. 11h30, tout est fini. En même temps, j'ai fait mes jus de chez moi, des jus locaux de chez moi. Tout ce que j'ai fait, c'est savoir du Sénégal. Hein. Il y a du sauce qu'il n'y a pas ici. Il faut chez moi que j'achète ça pour amener ici. Hein.
5: Face à ce succès, Marem voit plus loin. Son ambition est d'ouvrir un restaurant plus grand en Martinique.
1: Reportage signé Norine Baboutari de Martinique la Première. C'est la fin de cette édition. Excellente journée.
0: Excellente journée à vous aussi, Edwige Saint-Thomas. Et pour refermer cette édition d'RFI Midi, pour se quitter, eh bien, je vous propose un peu de musique. On écoute le morceau Hamar du musicien français Gilbert.

0: a réprimé dans le sang des Sénégalais. Selon de nombreux observateurs, ce geste a une dimension politique côté Bassirou Diomaye Faye, un rapprochement avec l'APR, le parti de Macky Sall, pour renforcer ses rangs alors qu'il prépare le lancement de son propre parti dans les prochaines semaines.
1: Merci Juliette Dubois en direct de Dakar. En République démocratique du Congo, l'opposition reporte sa marche de mercredi contre la modification de la Constitution souhaitée par le camp présidentiel. C'est ce que vient d'annoncer la plateforme C64 qui appelait à un rassemblement dans le centre-ville de Kinshasa. Vendredi, le président Félix Tshisekedi a demandé aux religieux d'organiser un dialogue national. C'était une des revendications de l'opposition. Bonsoir Pauline Azidi depuis Kinshasa. L'opposition a donc accepté de reporter sa manifestation comme les religieux le demandaient.
2: Oui, c'est après plusieurs réunions que la conférence des présidents de partis de la coalition a donc officialisé ce report. Depuis leur rencontre samedi matin avec les églises, les opposants semblaient prêts à faire un geste vers l'apaisement. Mais la méfiance, voire la défiance envers le pouvoir de Kinshasa restait forte. On a besoin de garanties, confie un cadre de ces 64. Désormais, la plateforme affirme prendre acte de l'annonce présidentielle. Un dialogue qui, toujours selon le communiqué de l'opposition, doit permettre d'aborder dans un esprit de responsabilité et de vérité les causes profondes de la crise que traverse le pays et de citer entre autres l'agression extérieure, l'insécurité dans l'Est, la crise de gouvernance ou encore les difficultés économiques et sociales. Par ailleurs, les dirigeants de ces 64 postent un ultimatum au chef de l'État. Ils exigent de Félix Tshisekedi qu'il convoque officiellement ce dialogue avant le 15 août prochain. Si ce n'est pas le cas, je cite, la coalition appellera le peuple congolais à reprendre les actions citoyennes pacifique, nécessaire à la défense de l'ordre constitutionnel, de la démocratie, de l'état de droit et de l'avenir de la nation. Fin de citation.
1: Explication en direct de Kinshasa de Pauline Azidi, merci. Le président gabonais en visite d'État en France, tête à tête, puis dîner d'État entre Brice Clotaire, Oligui Nguema et Emmanuel Macron ce soir. Au cœur des discussions entre les deux hommes, bien sûr, le suivi des accords conclus en novembre dernier à Libreville pendant la visite du président français au Gabon. Sans oublier une série d'accords qui doivent être signés. Bonsoir Willy Diallo.
3: Bonsoir.
1: Un premier accord a déjà été validé, un financement de 312 millions d'euros pour moderniser le réseau ferroviaire gabonais.
3: Oui, c'est une étape décisive pour le pays, selon Christian Magny, directeur général de la CETRAG, le concessionnaire de réseau ferroviaire au Gabon, puisqu'elle permettra d'intensifier la sécurisation et la modernisation complète du réseau. L'accord est conclu entre Proparco, une filiale de l'Agence française de développement, la société financière internationale du groupe de la Banque mondiale et la CETRAG. Ce financement servira notamment à renouveler les 650 km de voies entre Oendo, sur la côte atlantique, et Franceville, à l'est du pays, ce qui va participer au désenclavement, mais aussi et surtout bénéficier au transport du manganèse, dont le Gabon est l'un des principaux producteurs mondiaux. D'autres accords sont attendus au fil de la visite, surtout concernant le manganèse. Libreville souhaite, à l'horizon 2029, stopper les exportations brutes de ce minerai, opérées sur place par le géant français Eramet, et développer la transformation locale d'une partie de la production. Des discussions sont en cours depuis la visite d'Emmanuel Macron au Gabon en novembre dernier. Sur le papier, Paris est d'accord, mais demande des assouplissements sur le calendrier jugé contraignant.
1: Merci Willy Diallo. En Côte d'Ivoire, 6 responsables locaux du PDCI, parti d'opposition, libérés ce lundi après 9 mois en détention, c'est ce qu'annonce leur avocat. Ils ont été auditionnés par la chambre antiterroriste. Ils avaient été arrêtés entre fin septembre et début octobre l'an dernier à l'approche de la dernière élection présidentielle. Au Mali, la Cour suprême se prononcera finalement le 4 août au sujet de Clément Dembélé. C'est ce qu'a appris RFI auprès de l'entourage de ce militant de la société civile en prison depuis novembre 2023. Soupçonné d'avoir menacé de mort le président de transition, le général Assimi Goïta, dans un enregistrement qui avait circulé sur les réseaux sociaux, il avait rapidement été blanchi. La justice malienne avait même ordonné sa libération, mais le procureur du pôle judiciaire anti-cybercriminalité, puis celui de la cour d'appel s'y était opposé. Le Mali où les djihadistes coupables à nouveau d'un crime de guerre. Les combattants du JNIM liés à Al-Qaïda ont été exécutés des prisonniers, des soldats maliens qui s'étaient rendus samedi dans la zone de Tabricha après une attaque du JNIM et des indépendantistes du FLA contre un important convoi militaire parti d'Anéfis à destination de Gao. Les explications de David Bachet.
4: De sources sécuritaires maliennes, 18 soldats ont été exécutés sommairement par le JNIM. Sur des images

0: Diffusée par les djihadistes, on peut voir des militaires désarmés, assis ou allongés dans le sable, recevoir des rafales de balles. Parmi les djihadistes à l'œuvre, Hamza Aghiad, fils d'Iyad Akhali, le chef du JNIM. Si les militaires exécutés ne sont par définition pas des civils, le droit international humanitaire protège aussi les prisonniers de guerre. Leur exécution est un crime de guerre. Ces soldats s'étaient rendus, affirment plusieurs sources au sein du MSA et du GATIA, des groupes politico-militaires du Nord dont les combattants sont intégrés à l'armée malienne. Sollicité par RFI, l'armée n'a pas donné suite. Du côté des rebelles du FLA, alliés sur le terrain des djihadistes du JNIM, on s'efforce de se démarquer. « Nous avons attaqué le même convoi, mais chacun de son côté », assure un chef militaire indépendantiste qui précise « Le JNIM a exécuté ses propres prisonniers ». Le FLA affirme avoir capturé pour sa part une vingtaine de soldats au cours de cette embuscade. Quant aux djihadistes du JNIM, ils tentent depuis plusieurs mois de lisser leur discours et de gagner en respectabilité. Les exécutions sommaires dont ils viennent de se rendre coupables ne vont pas dans ce sens.
1: Les djihadistes du JNIM, également actifs dans la région du Tillabéri au Niger, où des assaillants ont pris des soldats nigérians en embuscade près de Terra, une attaque non revendiquée. Le gouvernement a annoncé la mort de 16 militaires et 15 assaillants. Mais plusieurs sources ont affirmé à RFI que le bilan côté force nigérienne est bien plus lourd, une quarantaine de soldats environ. Et ça n'est pas la seule interrogation qui circule dans les rangs de l'armée, Sidi Ansané.
2: Selon les informations recoupées par RFI, l'unité militaire qui a subi l'assaut meurtrier venait de quitter la ville de Terra, située dans la zone dite des trois frontières, commune au Niger, au Mali et au Burkina Faso, cette même zone qu'englobe la région de Tillabéri, réputée comme un bastion djihadiste, notamment celui du JNIM lié à Al-Qaïda. La base de Terra est donc considérée comme l'une des principales zones de défense et de commandement au Niger. Pourtant, c'est à seulement 25 km de cette base que le détachement militaire est tombé dans une embuscade. D'après le ministère de la Défense, les violents combats ont fait 15 morts côté terroriste, 16 côté militaire, même si pour ces derniers, les sources de RFI en dénombrent au moins une quarantaine. Aujourd'hui, plusieurs questions agitent l'armée, notamment pourquoi les renforts situés à seulement 25 km ne sont pas intervenus plus rapidement dans une zone connue pour être un foyer djihadiste, et aussi comment des dizaines de terroristes à moto ont pu cacher leur présence si près d'une base aussi importante que celle de Terra.
1: Sidi Yansané. De plus en plus de candidats à l'exil vers l'Europe tentent leur chance par les îles Canaries depuis début juin. Ils partent des côtes ouest africaines avec leur lot de drames. De nouvelles embarcations ont été secourues par les gardes-côtes mauritaniens ces derniers jours et 120 passagers sont portés disparus. 216 ont été secourus. L'une des pirogues partie de Banjul dérivée depuis 3 semaines. L'ONG Horizons Sans Frontières appelle donc à la mise en place d'une conférence africaine sur la problématique des migrations. Écoutez son président, le Sénégalais Boubacar Sey. Il était l'invité de Guillaume Thibault à la mi-journée.
3: La route atlantique est aujourd'hui l'une des plus empruntées parce que les contrôles se sont renforcés sur les autres itinéraires migratoires. Pour de nombreux candidats à l'exil, les côtes du Sénégal, de la Mauritanie et du Maroc représentent les points de départ plus accessibles vers les îles Canaries malgré les risques extrêmement élevés. Malheureusement, le problème entre-temps est devenu structurel et aujourd'hui, beaucoup de facteurs expliquent cette recrudescence et ces drames au large des côtes mauritaniennes. Les causes principales, c'est l'extrême pauvreté, le chômage endémique, l'état de la mauvaise gouvernance qui aujourd'hui obstrue les perspectives d'épanouissement des couches les plus vulnérables. Nous avons l'impression qu'on s'attaque plus aux conséquences et non aux causes profondes.
4: Peu de pirogues ont atteint l'archipel espagnol des Canaries. La Mauritanie a renforcé ses contrôles en mer. Le pays est devenu un verrou stratégique.
3: La Mauritanie a considérablement renforcé le contrôle de ses frontières, intensifié sa coopération avec l'Espagne et l'Union européenne pour lutter contre ces départs irréguliers. Ces mesures peuvent réduire temporairement les traversées, mais elles ne s'attaquent pas aux causes profondes de la migration. Le tout policier n'a jamais fonctionné. Et pour preuve, le Frontex a déployé beaucoup de moyens, mais jusque-là, le phénomène est là. Donc le problème n'est pas à ce niveau-là. Je crois qu'il faudra se remettre en cause dans la gestion de ces flux migratoires-là. Aujourd'hui, on parle de mondialisation, de globalisation, mais la mobilité reste réduite pour des questions sécuritaires. Je crois que c'est l'approche. C'est l'approche qui n'est pas bien.
4: La Mauritanie a créé 2 centres d'accueil à Nouakchott et Nouadhibou. Quelles sont les procédures pour les migrants qui y sont accueillis?
3: La création de centres d'accueil n'est pas une solution à ce fléau-là. Mais nous avons même eu à demander l'ouverture d'une enquête sur cette situation-là. Que deviennent aujourd'hui ces migrants? Mais faudrait-il rappeler que le continent est miné par des crises? Et jusque-là, des familles sont dans le désarroi. On est en train de chercher des parents disparus sans aucune information là-dessus. Je crois que c'est l'occasion de poser le débat. Que deviennent ces migrants-là? Parce qu'en Libye, on a eu le même problème. Et aujourd'hui, je crois qu'il faudrait ouvrir le débat sur cette problématique-là.
4: Et pour vous, comme pour d'autres organisations de la société civile, la réponse à cette problématique de la migration doit être africaine, vous appelez à la mise en place d'une conférence sur cette question.
3: Aujourd'hui, la gestion des flux migratoires devrait être l'objet d'un débat de fond en Afrique, parce qu'on est au scénario où cette jeunesse aujourd'hui, cette force vive africaine, cette richesse africaine, préfère même mourir que de rester. Il y a un problème. Je crois qu'aujourd'hui, il devrait y avoir un grand débat, une conférence africaine. Et j'en profite pour interpeller encore le président de la République du Sénégal, puisqu'il a été élu président de la CEDEAO, donc d'organiser une conférence africaine sur la question. Comment redonner de l'espoir? Parce que quand même, ce qui se passe est inadmissible. Il faut tuer l'idée de partir. C'est l'idée de partir qu'il faut tuer. Il faudra aujourd'hui dans notre pays une révolution socioculturelle pour que les gens puissent comprendre que leur avenir est ici. Il faut un débat de fond dans notre pays et dans toute l'Afrique pour une initiative commune. Malheureusement, l'Europe s'active, l'Europe s'organise, mais en Afrique, le sujet devient tabou, on n'en parle pas. Et ça, nous le regrettons.
1: Une interview à retrouver en intégralité sur notre site internet. Et pour refermer ce journal, la Coupe du Monde de football, c'est terminé l'heure donc du bilan pour le continent africain avec 10 équipes en compétition, le double de la précédente édition au Qatar. Les espoirs étaient grands. Les formations africaines ont-elles profité de ce mondial XXL pour franchir un palier? Frédéric Suto, le résultat est mitigé.
5: Avec 9 équipes sur 10 qui ont passé le premier tour, l'Afrique pensait pouvoir bomber le torse. La suite a été moins reluisante. Seuls l'Égypte et le Maroc ont survécu au 16e de finale, là où les Lions du Sénégal face à la Belgique ou la RDC face à l'Angleterre ont longtemps mené avant d'être renversés, sans parler des Ivoiriens, des Sud-Africains ou des requins bleus du Cap-Vert battus dans les dernières minutes de leur match. Il n'y a pas eu de véritable exploit ou d'épopée. Les pharaons d'Égypte de Mossala ont bien cru stopper l'Argentine de Lionel Messi en 8e de finale, 2 buts d'avance à 20 minutes de la fin, mais une défaite à l'arrivée. Le Maroc, de son côté, a fait trembler le Brésil en poule et a éliminé les Pays-Bas au tir au but en 16e de finale, puis le Canada, pays organisateur, en 8e, mais les Lions de l'Atlas ont calé ensuite à la régulière en quart de finale face à l'équipe de France. Au final, les sélections africaines n'ont pas déjoué dans ce mondial, mais elles ne sont pas parvenues non plus à bousculer l'ordre établi, ce qui dans cette Coupe du Monde à 48 équipes nous laisse, oui, un petit goût d'inachevé.
1: Les Cap-Verdiens retiendront tout de même qu'ils ont neutralisé le champion du monde au début de la compétition, l'Espagne sacrée hier face à l'Argentine. C'est la fin de ce journal 18h46 en temps universel. Avant de poursuivre cette première édition d'Afrique Soir, on vous retrouve Romain Ozoui pour un rapide tour d'horizon de l'actualité internationale.
6: Et avec les tensions grandissantes au Moyen-Orient, ce soir l'armée jordanienne affirme avoir abattu 3 missiles iraniens visant le royaume. Téhéran qui depuis plusieurs jours face aux attaques de Washington répond en frappant des bases américaines dans la région. La compagnie aérienne Air France annonce qu'elle suspend ses vols vers Dubaï aux Émirats Arabes Unis et vers Riyad, la capitale saoudienne. Le Royaume-Uni qui a un nouveau gouvernement et qui met à l'écart ce gouvernement des proches de l'ancien Premier ministre Keir Starmer. Son successeur Andy Burnham a été nommé ce matin par le roi Charles III, comme le veut la tradition. Il est le 7e Premier ministre britannique en 10 ans et dès sa première allocution, eh bien, il affirme vouloir engager, je cite, les changements les plus profonds de ses 40 dernières années au Royaume-Uni. Et puis, vous évoquiez, Lisa, le football après une nuit de fête. C'est le retour des héros espagnols champions du monde. La grande parade à bord d'un bus à impérial a débuté ce soir dans les rues de Madrid, la capitale espagnole, en présence de plusieurs dizaines de milliers de fans. Un bain de foule qui doit s'achever sur la place de la Fontaine de Cibeles où un concert est prévu. Ambiance bien différente du côté de l'Argentine, défaite hier soir en finale. Sur les réseaux sociaux ce soir, la star Lionel Messi exprime, je cite, une douleur très vive. Il est 18h47 en temps universel, c'est la suite de cette première édition d'Afrique Soir, Lisa Vili, et c'est le premier volet d'une nouvelle série, hein, Les Femmes de la Terre, qui toute la semaine va mettre à l'honneur les femmes dans l'agriculture.
1: Oui, et aujourd'hui nous rencontrons une Sud-Africaine à Soweto Township de Johannesburg, hérité des politiques ségrégationnistes de l'apartheid. Frances March s'est lancée seule le défi de développer l'économie locale grâce à l'agriculture. Elle a créé une ferme sur le terrain de son ancien lycée, a convaincu deux de ses voisines de la rejoindre dans cette aventure. Le trio de la ferme Ubuntu était né, qui s'inspire donc de la philosophie du même nom, chère à Nelson Mandela. Écoutez le reportage signé Valentin Hugues.
7: Women in agriculture.
8: Ce jour-là, la petite ferme Ubuntu accueille une vingtaine de volontaires dans la bonne humeur pour planter de nouveaux arbres, des citronniers ou encore des abricotiers.
9: Johnny, get in there.
8: Cette ferme communautaire ne cesse de s'agrandir. En à peine 2 ans, Frances March et sa petite équipe ont déjà planté environ 1 hectare sur les 4 disponibles.
10: Nous avons commencé avec de la coriandre, un peu de choux et aussi des épinards. Dans cette serre, il y a aussi des betteraves et des carottes. Notre rêve, c'est de voir ce champ entièrement planté.
8: Et avant les fruits et les légumes, c'est d'abord une idée qui germe dans la tête de Frances. Tous les jours, elle voit ce terrain vague que son ancien lycée n'entretient plus et décide de prendre les choses en main. Elle étudie les sciences de la terre, contacte le principal du lycée et lui propose ce projet agricole.
10: Nous travaillons au développement économique de nos townships. Nous voulons que les gens travaillent ici et gagnent leur vie ici. Car si nous parvenons à créer davantage d'emplois dans nos quartiers, je suis convaincue que la violence des gangs et tout ce qui va avec, la criminalité, diminueront à coup sûr.
8: Car dans ces communautés marginalisées, frappées par le chômage de masse et en proie aux gangs, les habitants font face à un manque cruel d'opportunités. Alors pour Shane Smith, aujourd'hui fière secrétaire de Ubuntu Farm, l'agriculture lui a presque sauvé la vie.
11: Je traversais des épreuves personnelles et cette expérience, vous savez, mettre les mains dans la terre et manger des légumes que l'on a plantés de ses propres mains m'a vraiment transformée. Ça m'a redonné espoir.
8: Ce n'est donc pas un hasard si au moment de lancer le projet, Frances choisit sans aucune hésitation le nom Ubuntu, philosophie qui prône des valeurs d'humanité, de respect et d'entraide, très chères à Nelson Mandela.
10: Il était vraiment passionné par cet Ubuntu, c'est pourquoi je me suis dit, utilisons ça, parce qu'il y croyait vraiment et cela faisait aussi partie de son héritage. Nous ne devons pas laisser cet héritage disparaître.
8: Avec ses grandes bottes blanches tachées de terre, Frances marche alors dans les pas de l'ancien président pour changer profondément le quotidien de sa communauté. Valentin Hugues, de retour de Soweto, RFI.
1: 18h50 en temps universel. L'heure de la chronique musique. Ce soir, on retrouve Kaïs Loom de la programmation musicale qui, ce soir, nous parle, comme chaque semaine, des artistes que vous entendez à l'antenne de RFI. Bonsoir, Kaïs.
12: Bonsoir, Lisa.
1: Ce soir, vous nous parlez de Kaïs Bloom, un artiste pour qui l'avenir n'était pas cousu de fil blanc.
12: Et non, il était même pas cousu d'aucun fil, d'ailleurs, on peut le dire. Si ça se dit en français, évidemment, il n'était cousu d'aucun fil. Souvent, les artistes qui nous font rêver connaissent des moments difficiles avant de rayonner au sommet de leur art. L'artiste que je vous présente est devenu une star dans son pays, la Côte d'Ivoire, et l'élément déclencheur de sa réussite est une rencontre pas tout à fait comme les autres. Il est devenu un enfant béni.

0: Voilà donc le titre, Enfant béni, et Case, il parle un peu de lui.
1: Oui, exactement. Il s'appelle Souleymane Kader Junior Kevin Koné. Il est né en 1996 à Yopougon, une ville en Côte d'Ivoire située en banlieue d'Abidjan. Il a grandi dans des quartiers populaires. Il est né d'un papa musulman et d'une maman chrétienne. Alors avant de commencer sa carrière en 2012, il cherchait sa voie. Il voulait arrêter d'être fatigué par la vie, par ses addictions. Et c'est dans la foi qu'il va trouver l'émancipation spirituelle et l'inspiration.
0: Et comment la religion entre dans sa vie ?
1: Alors K.S. Bloom le raconte très très bien. C'est très précisément le 9 octobre 2017. Une date qu'il n'oubliera jamais, car sa vie prend alors une autre voie, complètement spirituelle celle-ci, et ça grâce à son oncle pasteur qui lui explique qu'il y a un moyen d'arrêter d'être fatigué, comme il dit. Il l'évangélise et va lui apporter les bases solides qui vont fonder sa foi.
0: Donc c'est en mariant sa foi et sa carrière artistique qu'il va trouver des réponses et rencontrer le succès grâce à des titres qui vont toucher le jeune public.
1: Exactement, c'est cette conversion pour lui, c'est une expérience spirituelle forte qui va, selon ses dires, transformer sa vie artistique et sa vie personnelle. Il en fait le récit dans ses chansons et donne des clés à qui veut l'entendre, d'un chemin à emprunter pour savoir où aller.

0: Voilà donc une plume et un flot pour s'adresser à un maximum de gens.
1: Oui, oui, le jeune KS a décidé de se servir de sa nouvelle vie pour parler aux plus jeunes. Et pourquoi les jeunes croyants? Et pourquoi pas les jeunes croyants? Il s'inspire des livres sacrés, mais aussi de la réalité de la vie et du quotidien. C'est ce qui résonne à un jeune public. Son succès s'amplifie au fil de ses 4 albums, dont un album instrumental, tous sortis entre 2021 et 2024, avec des titres marquants qui nous plongent dans les authentiques rythmes ivoiriens.

0: Ce titre nous montre bien qu'est-ce que parler de religion, faire du gospel peut prendre toutes les formes musicales et plaire aux plus jeunes.
1: Oui, c'est clairement possible. Dans un pays comme la Côte d'Ivoire où la religion tient une place forte, il est apparu ici pour KS Bloom comme un vecteur de développement et de transmission. Les jeunes Ivoiriens ont ce rapport à la foi et à la musique en même temps qui leur permet de toucher du doigt leur spiritualité tout en profitant d'une musique qu'ils aiment.
0: Et malgré les critiques qui pèsent sur lui, KS Bloom continue de briller pour de nombreuses femmes à travers le pays et en Afrique plus largement.
1: Oui, Lisa, il a popularisé ce style musical, on peut le dire, et son influence positive gêne certains, mais il aime les gens et c'est ça qu'il tente de mettre d'abord en avant. Pas facile dans un pays qui est très très croyant.
0: Et quel est son secret pour durer ?
1: Un cinquième album qui va sortir dès la rentrée 2026 et une recette musicale qui mêle les codes de la musique afro, ceux des rythmes zouglous, coupés décalés et des messages personnels, comme dans Papa ou avec Enfant de Dieu. Son plus gros tube, ce ne sont pas les 57 millions de personnes qui ont vu ce titre sur YouTube qui vont me contredire.

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1: 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En résumé, qualité musicale, bonne humeur et émotion.
2: Exactement, à l'image du célèbre chanteur et musicien gospel afro-américain Kurt Franklin et son célèbre Love Theory, il y a cette émotion et ce feeling qui passe, que vous croyez en Dieu ou pas.

0: Voilà, quand le rythme vous emporte, le principal est acquis.
1: Exactement, j'aurais pas dit mieux, Lisa. Certains artistes évoquent leur foi au détour d'une chanson, d'autres le font en musique. Au fond, c'est la même envie. Raconter une histoire, transmettre une conviction. La musique, elle accueille toutes les sensibilités, toutes les influences. Et tant qu'elle nous rassemble, sans nous opposer, eh bien, elle reste le reflet de nos histoires. Que l'on appelle ça rap chrétien ou gospel urbain, c'est de la musique avant tout. Et au fond, le plus important, c'est le message qu'elle nous transmet.
0: Avant béni, avant béni. Oui, j'avais oublié qu'on avait la musique pour parler. Avant béni, avant béni. Vous retrouvez bien sûr le titre Enfant béni de Kaes Bloom sur notre playlist officielle et toutes nos plateformes d'écoute Spotify, Fy, Deezer, ne pas les mélanger, YouTube et sans oublier notre site internet rfi.fr.

0: Voilà, merci Case Loom.
1: Avec plaisir Lisa.
0: Vous refermez cette première édition d'Afrique Soir. Merci à vous de l'avoir suivi. Tout de suite, on retrouve Romain Ozoui pour la suite d'Afrique Soir.
2: Merci beaucoup, Lisa Vélie. Les gens ont même entendu qu'on pouvait se parler en dehors de l'antenne.
0: Exact.
2: C'est magnifique, la radio.
0: C'est magique.
2: Et effectivement, la session soirée de l'info, elle se poursuit pendant encore une heure sur RFI. Dans une minute, le journal de 19h, temps universel. Dans 10 minutes, le grand entretien du soir avec la psychiatre Marina Kawi qui fait son entrée dans le studio d'RFI. Elle va évoquer un aspect qui est souvent sous-estimé de la canicule. Ce sont les conséquences sur la santé mentale. Comment certaines populations vulnérables sont particulièrement mises à mal par les vagues de chaleur. Ce sera avec Frédéric Genot. Et puis Accent d'Europe, après la deuxième édition d'Afrique Soir, dans 40 minutes. Accent d'Europe qui, depuis ce lundi, est en rediffusion. Reportage ce soir en Pologne. La Pologne voit revenir ses travailleurs exilés, alors que traditionnellement le pays est une terre d'émigration. Oui, mais la forme économique de Varsovie attire.
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2: 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Allez, dans 10 minutes, ce sera le grand entretien du soir avec la psychiatre Marina Kawi qui va évoquer les effets de la canicule sur la santé mentale. Mais pour l'heure, c'est votre journal. Frédéric Genot, bonsoir.
6: Bonsoir Romain, bonsoir à tous. Les Houthis du Yémen annoncent un blocus maritime de l'Arabie Saoudite, leur voisin du bord de la mer Rouge. Une décision qui pourrait avoir des conséquences sur les approvisionnements mondiaux en pétrole. Droit dans ses bottes, le nouveau Premier ministre britannique Andy Burnham promet de réindustrialiser le pays et annonce la composition de son gouvernement dans lequel Ed Miliband sera le chef de la diplomatie. Attendu par les agriculteurs, dénoncé par les défenseurs de l'environnement, le projet de loi d'urgence agricole est de retour à l'Assemblée nationale. Son adoption est encore incertaine. Et puis la foule en liesse en Espagne pour faire un triomphe à ces footballeurs champions du monde de retour des États-Unis. La nuit sera longue à Madrid. L'escalade des tensions au Moyen-Orient, l'armée jordanienne dit avoir abattu 3 missiles iraniens visant le royaume ce soir. Air France annonce suspendre ses vols vers Dubaï et Riyad pour des raisons de sécurité. Selon une agence britannique de surveillance maritime, un navire a également été touché au large des côtes des Émirats arabes unis. Il n'y a pas de conséquences pour l'environnement et l'équipage est sain. Et sauf un peu plus tôt, les Houthis du Yémen, soutenus par l'Iran, annonçaient un blocus maritime contre l'Arabie Saoudite. Le mouvement rebelle affirmait vouloir empêcher les navires liés au royaume de circuler en mer Rouge au niveau du détroit stratégique de Bab el-Mandeb. Une action potentiellement lourde de conséquences pour le trafic commercial.
7: Après les tirs de missiles contre l'Arabie Saoudite la semaine dernière, place au blocus, basé sur le principe du œil pour œil selon le communiqué du groupe. Sans évoquer l'Iran, les Houthis du Yémen présentent cette décision comme une riposte au blocus imposé à Sanaa par la coalition dirigée par l'Arabie Saoudite depuis plus d'une décennie. Une riposte aussi aux frappes contre l'aéroport de Sanaa, capitale de facto des rebelles. Cette nouvelle menace pourrait avoir des conséquences bien au-delà du conflit yéménite. Près de 12% du commerce maritime mondial transite par Bab el-Mandeb, passage obligé entre la mer Rouge et le canal de Suez. Une pression accrue sur Riyad, premier producteur et exportateur de pétrole, en se tenant prêt à lancer des attaques de missiles et de drones contre le trafic maritime. Les Houthis promettent d'aggraver la crise et de renchérir encore les coûts du transport maritime, avec des conséquences lourdes sur l'approvisionnement énergétique mondial.
0: Abla Jounaïdi. Par ailleurs, le chef de la diplomatie française proteste contre le traitement qui a été réservé à 2 agents de l'ambassade de France en Iran. Ils ont été détenus pendant plusieurs heures, interrogés sans raison, et l'un d'entre eux a été maltraité. Une première journée à Downing Street pour le nouveau Premier ministre britannique, Andy Burnham. Il a appelé Donald Trump, l'a assuré que la défense de ses alliés était une priorité pour lui. Un peu plus tôt, il a promis un plan sur 10 ans pour redresser intéressait le Royaume-Uni, réindustrialiser le pays et bâtir une nouvelle économie. Andy Burnham, c'est l'ancien maire de l'agglomération de Manchester. L'une de ses priorités, c'est la décentralisation. Thibaut Arroy, maître de conférences en civilisation britannique contemporaine à l'université Sorbonne Nouvelle, était notre invité à la mi-journée.
1: Il faut se rappeler, donc, il était jusqu'à il y a quelques temps le maire de cette région de Manchester, donc qui économiquement a été redressé depuis que Andy Burnham en est devenu le maire il y a à peine une dizaine d'années, et il aimerait appliquer les mêmes recettes à l'ensemble du pays. Et donc c'est vrai qu'il a ce discours sur la décentralisation, sur ce qu'on appelle la dévolution au Royaume-Uni, pour donner davantage de pouvoir aux autorités locales, aux maires, qui pourraient avoir davantage de pouvoir dans les années à venir, notamment pour tout ce qui est politique de transport, politique de santé aussi, politique de logement, et donc avoir davantage de décentralisation serait une possibilité peut-être de trouver les moyens de réduire les inégalités entre le Sud-Est et en particulier la région de Londres et le reste du pays, et redynamiser des régions qui sont en perte de vitesse depuis maintenant plusieurs décennies, et augmenter la productivité de ces régions.
0: Thibaut Arroy avec Paul Lemoncin Spinelli. Andy Burnham a dévoilé son gouvernement en début de soirée, écartant les proches de son prédécesseur Keir Starmer. L'ancien ministre de la Défense John Healey est nommé aux finances. La diplomatie revient à Ed Miliband, ancien ministre de l'énergie. Shabana Mahmoud, connue pour sa fermeté sur l'immigration, reste à son poste à l'intérieur. Des gaz lacrymogènes, des manifestants chargés à coups de matraque. La police indienne n'y est pas allée de main morte pour mettre fin à une manifestation d'étudiants qui dénonçaient des fraudes présumées aux examens universitaires. Ce mouvement citoyen, baptisé Parti des cafards, exige la démission du ministre de l'Éducation. Lancée il y a seulement un mois, cette fronde populaire a gagné du terrain. À New Delhi, Abdullah Erali.
8: Depuis l'aube, l'atmosphère est tendue dans la capitale indienne. Des milliers de jeunes ont rejoint la mobilisation du parti des cafards. Parmi eux, Arya, 21 ans, déterminé à se faire entendre.
9: Je suis là pour la cause. Je veux que quelque chose change. Je ne sais pas quoi, mais je veux juste que ça change, parce que ce gouvernement ne fonctionne pas.
8: La manifestation tourne à l'affrontement. Les forces de l'ordre tirent des grenades lacrymogènes, puis chargent pour repousser les manifestants. Atul, jeune ingénieur, dénonce une contestation ignorée.
10: Personne ne nous écoute. Vous voyez, il y a des milliers de personnes, surtout des étudiants. On veut la justice et ce n'est qu'une seule manifestation. Si vous voyagez dans le pays, il y en a plein d'autres.
8: Le fondateur du parti des cafards, Abhijit Dibke, est arrêté. Les accès au Parlement sont verrouillés, mais les manifestants assurent qu'ils resteront mobilisés. Himanshi.
11: On ne peut plus bouger d'ici. Ils ont installé tous ces barrages, mais on ne s'arrêtera pas. C'est l'Inde ici. C'est le pays de Mahatma Gandhi.
8: Même si le fondateur du mouvement a été interpellé, il affirme pour l'heure qu'il poursuivra sa mobilisation. Abdullah Erali, New Delhi, RFI.
0: C'est la plus grande joueuse de l'histoire des échecs. Judith Polgar a été numéro 1 pendant 25 ans. Peter Madiar lui a proposé de devenir présidente de la République en Hongrie. Un poste devenu vacant après un amendement constitutionnel adopté la semaine dernière. Judith Polgar a décliné, ne se sentant pas la force d'assumer la responsabilité de rassembler une nation divisée. Un vote solennel à l'Assemblée nationale ce soir. La loi d'urgence agricole sur l'eau, la santé publique et l'avenir de l'agriculture. Un texte qui comporte plusieurs mesures controversées, notamment en ce qui concerne les pesticides et l'eau. Plusieurs centaines de personnes se sont rassemblées ce soir aux Invalides à Paris pour dénoncer les conséquences de cette loi. Une vingtaine d'associations s'y trouvaient, parmi lesquelles la Confédération Paysanne, Génération Future, Cancer Colère et Greenpeace. Certaines ont dénoncé une loi à contresens de l'histoire. Sandy Olivar Calvo, chargée de campagne agriculture et alimentation chez Greenpeace, craint notamment les conséquences sur la ressource en eau.
12: Contrairement à ce que veulent nous faire croire certains élus, même après le passage de la commission mixte paritaire, le texte et ce qu'il engendre sur l'eau, c'est un bouleversement en matière de gouvernance de l'eau. Et ce bouleversement, il veut dire qu'il va mettre en place une priorité d'usage de l'eau au service de l'agriculture et d'une agriculture industrielle. Et ça va avoir pour conséquence d'accentuer des risques de conflits d'usage au sein du monde agricole lui-même, parce qu'en fait, l'eau, la ressource en eau, va être accaparée par une minorité d'exploitation. et au sein de la société dans son ensemble, parce qu'en fait la ressource en eau qui va malheureusement se raréfier, et on le voit en ce moment avec les sécheresses, etc., des communes qui sont en grande difficulté, des communes qui ne peuvent plus accepter des permis de construire parce qu'elles ne sont pas certaines de pouvoir donner l'eau du robinet à de futurs habitants. Il faut prendre en compte cette raréfaction de la ressource en eau et gérer l'eau en conséquence. Et ce texte n'est absolument pas ce qu'il fait, bien au contraire.
0: Sandy Olivar Calvo au micro de Nicolas Pichon. Vote à l'Assemblée ce soir, donc l'issue est incertaine. L'accalmie du côté des incendies dans le Var, dans le sud de la France et en Corse. En Espagne, c'est à une centaine de kilomètres au nord de Madrid que le feu gagne. 26 000 hectares ont été ravagés, 1 200 personnes ont été évacuées. Bien loin, très loin de ce grave incendie, mais avec aussi beaucoup de chaleur, c'est la parade des footballeurs espagnols dans les rues de Madrid. Des dizaines de milliers de personnes vêtues de rouge les ont acclamées à leur retour des États-Unis avec la Coupe du Monde. L'équipe d'Espagne a traversé la ville dans un bus à Imperial sous un soleil de plomb. Le bain de foule doit s'achever place de la fontaine de Cibeles où un concert est prévu. Cyclisme, un juge autorise les contrôles antidopage de Tadej Pogačar et Jonas Vingegaard. Ils avaient été effectués dans la nuit de samedi à dimanche dernier. Des contrôles très rares. Cela avait provoqué la révolte des stars du peloton. 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
0: Les conséquences des vagues de chaleur exceptionnelles de cet été sont nombreuses pour l'environnement, la faune, la flore, les ressources en eau et les êtres humains. Le nombre de morts augmente, des températures en hausse. Cela signifie aussi une augmentation du nombre des arrivées dans les services d'urgence psychiatrique et des tentatives de suicide. C'est ce que constatent deux études. Marina Kawi a participé à l'une d'entre elles. Elle est notre invitée ce soir. Marina Kawi, bonsoir.
13: Bonsoir.
0: Vous êtes psychiatre à Sainte-Anne, coordinatrice du dispositif vigilance aux urgences psychiatriques de Sainte-Anne et du SAMU de Paris. Dans une deuxième partie, nous parlerons de la sensibilisation des policiers à la maladie mentale. Mais pour commencer donc, la chaleur, qu'est-ce que montre l'étude à laquelle vous avez participé ?
13: Alors, on a réalisé une étude sur plusieurs périodes d'été en France en regardant toutes les tous les moments où il y avait des moments de canicule. Et ce qu'on a observé en comparant ces moments de canicule à des périodes de référence, c'est qu'il y a une augmentation du nombre de passages aux urgences, notamment pour les personnes qui vont avoir des troubles psychotiques, donc schizophrénie par exemple, et les personnes plus âgées qui vont avoir une démence. On constatait aussi dans notre étude qu'il y avait une diminution des passages aux urgences pour les troubles bipolaires, qu'on peut expliquer par différentes choses, notamment la période de vacances scolaires, où il y a plus d'entourage pour ces personnes-là, l'augmentation de la luminosité, qui est aussi un traitement de la dépression hivernale, donc qui peut favoriser les périodes d'amélioration des troubles bipolaires. Mais voilà, globalement, ce qu'on constatait, c'est qu'il y avait une augmentation des consultations aux urgences psychiatriques pendant les périodes de canicule, mais pas que. On retrouve aussi une augmentation des consultations aux urgences psychiatriques de manière générale avec l'augmentation de la température.
0: En quoi est-ce que les malades mentaux sont plus fragiles en temps de canicule ?
13: Alors, il y a plusieurs choses qui rendent les personnes qui ont un trouble psychiatrique plus fragiles pendant la période de canicule. Il va y avoir d'une part un côté plutôt biologique avec les facteurs de risque de développer une maladie mentale. Le fait d'avoir une maladie mentale préexistante, c'est des facteurs de risque de pouvoir déséquilibrer son trouble ou de faire une rechute de sa maladie. Il va y avoir aussi des facteurs plus environnementaux qui vont jouer un poids énorme pendant ces périodes-là, notamment les inégalités sociales, le fait d'être plus isolé, d'avoir un logement plus précaire avec moins d'accès à des de la climatisation ou des espaces frais. Tout ça va favoriser l'apparition de stress, une moins bonne tolérance aussi à nos émotions, à l'irritabilité, à l'anxiété, et donc le fait de développer aussi de l'anxiété et des maladies mentales. Et puis voilà, le fait de moins bien dormir, mais alors pour ça on est tous égaux, de moins bien dormir pendant un jour, deux jours, et plus ça se prolonge, plus on augmente notre risque, va augmenter aussi notre irritabilité, notre anxiété, et ça va favoriser l'apparition d'une maladie mentale. Et donc si en fait on est déjà prédisposé, qu'on a déjà fait par exemple une dépression dans sa vie, Le fait de ne pas être très bien dormir pendant plusieurs jours, d'être un peu isolé, d'être plus stressé, va augmenter le risque de faire à nouveau une dépression.
0: Est-ce que certains traitements peuvent modifier aussi la façon dont le corps règle la température ?
13: Alors oui, il y a certains traitements qu'on peut donner en psychiatrie qui vont modifier notre thermorégulation avec différents mécanismes et qui vont être différents selon les médicaments. Il y a des personnes qui, sous traitement antidépresseur par exemple, vont se plaindre de beaucoup beaucoup transpirer et donc de moins bien supporter la chaleur, et ça va rendre plus nerveux, plus irritable, on va se sentir pas bien dans son corps, et donc c'est un facteur de stress qui va durer parfois plusieurs jours comme on l'a vu là. Et donc ça augmente l'anxiété, et puis tout simplement ça dégrade notre santé mentale.
0: Peut dire que pour tout le monde, mal dormir la nuit, avoir trop chaud, c'est très difficile, mais pour des personnes qui ont des traitements comme ça, c'est vraiment un enfer?
13: Oui, forcément, ça peut être pire pour ces personnes-là, parce que si on transpire plus, forcément, on dort encore moins bien, on se déshydrate plus. Le fait de se déshydrater, ça modifie aussi les concentrations du médicament qu'on va avoir dans le sang, et donc forcément, ça va aussi modifier d'un point de vue très biologique l'efficacité du médicament sur notre cerveau, et donc ça peut rendre plus vulnérable.
0: Est-ce que certaines personnes peuvent être tentées de laisser tomber leur traitement ?
13: Alors oui, et c'est peut-être ça le plus grand piège, c'est pas tant l'effet du médicament pendant les périodes de canicule, mais c'est plutôt le risque d'arrêter les traitements. Le premier risque de rechuter de sa maladie psychiatrique, c'est le fait d'arrêter son traitement. C'est 50% des compensations, donc des rechutes de maladie. Donc surtout pendant les périodes de canicule, quand il fait très chaud, qu'on a l'impression de moins bien tolérer son médicament, la première chose à faire, c'est de pas s'inquiéter et de pouvoir aller en parler avec son médecin psychiatre ou son médecin généraliste pour pouvoir adapter le médicament. On peut le diminuer, on peut le remplacer s'il y a besoin, mais d'une manière générale, si on s'hydrate bien, si on respecte les règles générales pendant la canicule, de se mettre dans des endroits frais, d'avoir un rythme un peu moins soutenu pendant ces périodes-là, ça va bien se passer.
0: Est-ce qu'il y a également un risque avec la hausse des températures, qu'il y ait une augmentation de la consommation d'alcool ou de drogue, de ce qui peut assommer, entre guillemets?
13: Alors, ce qui est retrouvé dans les études, c'est que les périodes d'été, donc les augmentations de chaleur, sont associées à une plus grande augmentation des consommations d'alcool et de consommation de toxiques de manière plus générale. Ça s'explique par le fait que quand il fait plus beau, on a plus envie d'aller en terrasse, boire un verre avec ses amis. Et donc, c'est des moments qui favorisent vraiment l'interaction sociale, le fait de retrouver des gens, et donc on a plus tendance à consommer. Pendant les périodes de canicule, le fait de consommer de l'alcool, ça peut être plus particulièrement dangereux puisque ça a des effets néfastes sur le corps et ça va être un facteur de stress en plus pour l'organisme qui va dégrader notre santé mentale.
0: Est-ce que la chaleur peut être également plus difficile à supporter quand une partie du discernement est altérée, quand le malade s'imagine des choses par exemple ?
13: Alors, je ne sais pas si elle est plus difficile à tolérer. En revanche, c'est sûr que chez certaines personnes qui souffrent de maladies mentales, qui vont les couper parfois de la réalité, ça va être plus dur d'avoir une perception de l'environnement et donc une perception de la température extérieure, du fait d'avoir chaud, du fait d'avoir froid. Et donc, c'est des personnes qui vont avoir plus de mal à s'adapter à la température, donc peut-être à se découvrir, à s'hydrater régulièrement. Pas plus tard que la semaine dernière, par exemple, j'ai vu une personne qui, alors qu'il faisait 40 degrés dehors, avait mis son chauffage à 40 degrés dans son appartement parce qu'elle ne s'en rendait pas compte qu'il faisait très chaud dehors. Donc ça peut être dangereux.
0: Est-ce qu'il y a également plus d'agressivité ?
13: Alors, ce qui est retrouvé, encore une fois dans les études, c'est qu'il y a une association entre le nombre de violences et la température. Par exemple, aux États-Unis, il y a une saisonnalité des tueries de masse qui est retrouvée avec une augmentation des shootings de masse au printemps et au début de l'été.
0: Et on a, je crois, un chiffre de l'ONU qui dit que le risque de féminicide aussi augmente de 28% selon quand il y a une augmentation de la chaleur.
13: D'accord, alors je suis pas spécialiste des féminicides. En revanche, c'est vrai que les périodes de canicule sont des périodes un peu similaires à celles du confinement. Donc les personnes se retrouvent plus enfermées et ça augmente les violences intrafamiliales, que ce soit conjugales ou sur les enfants, les violences intrafamiliales de manière générale. Donc c'est sûr qu'il y a une augmentation du risque de violence. D'ailleurs, en France, on a regardé sur la base de données de tous les homicides qui avaient eu lieu sur les 10 dernières années. Et ce qu'on constate, c'est qu'un tiers des homicides ont lieu pendant les périodes d'été.
0: Et là, c'est pas forcément, pour en revenir à ce que vous disiez, un problème de réaction d'un organisme. Ça peut être aussi une question de société, la violence aussi envers les femmes. On a parlé de la hausse des suicides aussi en début. Vous la constatez cette année encore ?
13: Alors c'est difficile de la constater en temps réel puisqu'on a les données de manière assez décalée dans le temps, hein, plusieurs années plus tard, parce que les décès par suicide sont enregistrés sur des certificats de décès dont on a accès que plusieurs années plus tard. En revanche, effectivement, ce qui est retrouvé dans la littérature internationale, mais aussi en France, c'est qu'il y a une augmentation du nombre de décès par suicide avec la température. Il y a une étude qui a regroupé une vingtaine d'études dans le monde entier qui avait été réalisée sur ce sujet-là et qui retrouve qu'en fait, l'augmentation de chaque degré de température est associée à l'augmentation de 1,5% de l'incidence des suicides. Donc, c'est un chiffre qui est énorme, avec une augmentation qui, évidemment, n'est pas linéaire. Hein, au-delà d'un certain seuil de température, le nombre de suicides, ça arrête d'augmenter. Il y a plutôt un effet plateau, mais on voit qu'il y a vraiment une association entre température et conduite suicidaire.
0: On a dit qu'une canicule avait des conséquences graves sur les organismes. Est-ce que des canicules à répétition ont des conséquences encore plus graves ?
13: Alors, oui, probablement, puisque voilà, quand on sort d'une première période de canicule qui a duré plusieurs jours, qui a été intense, on a été fatigué, on a été stressé, et du coup, on arrive moins bien préparé pour la canicule suivante, et donc on est plus vulnérable qu'à la canicule précédente. Et donc, plus les phénomènes se répètent, et plus on va être fatigué, surtout quand ils sont très rapprochés, comme ça a été le cas ces dernières semaines.
0: Quand on a une augmentation du nombre d'entrées dans les urgences psychiatriques, notamment à Sainte-Anne, hein, où vous travaillez, docteur Akaoui, est-ce que ça se passe bien, puisqu'on se dit aussi qu'au mois de juillet, c'est là aussi où les gens sont en vacances et vous êtes peut-être moins nombreux ?
13: Alors oui, effectivement, ça coïncide avec les périodes de vacances où les gens partent en vacances, donc c'est toujours un moment, les mois d'été, où heureusement, c'est un petit peu plus calme aux urgences psychiatriques, donc ça compense peut-être un petit peu l'augmentation. Après, il y a toutes les personnes qui sont aussi en vacances à Paris qui peuvent avoir des symptômes psychiatriques qui vont les amener à consulter. Donc on voit aussi beaucoup de voyageurs qui consultent aux urgences psychiatriques. Mais voilà, donc on va dire que c'est une période de relative accalmie avec quand même une tension liée à la canicule.
0: Marina Akaoui, psychiatre, coordonnatrice du réseau Vigilance aux urgences psychiatriques de Sainte-Anne et du SAMU de Paris. Vous avez, avec Théo Duquesne, lancé une opération de sensibilisation destinée à la police. Alors, qu'est-ce que c'est que ce programme ?
13: Alors, effectivement, avec mon collègue docteur Théo Duquesne et docteur Raphaël Gourevitch, on a constaté il y a plusieurs années, aux urgences psychiatriques, qu'il y avait parfois une incompréhension entre les forces de police, les patients, les soignants. Il faut savoir que la police, ils ont une mission de secours et d'accès aux soins pour les personnes, notamment qui ont des troubles d'allure psychiatrique, et ils vont avoir un rôle très précieux dans l'accès aux soins de ces patients. Un chiffre que j'aime bien citer, c'est que un patient sur cinq qui a une schizophrénie va accéder pour la première fois de sa vie à des soins grâce à la police. Donc vraiment, ils ont un rôle majeur. Et donc nous, aux urgences psychiatriques, on est très habitués à travailler régulièrement avec la police. Et ce qu'on a constaté assez rapidement, c'est qu'il y avait vraiment des incompréhensions. Les personnes qui vont avoir des troubles psychiatriques, donc qui parfois sont déconnectées de la réalité, vont entendre des voix, vont être très inquiets parce que ils peuvent présenter parfois des éléments délirants, donc ils peuvent avoir l'impression qu'on veut les tuer, qu'on leur veut du mal, vont parfois refuser les soins, refuser d'être accompagnés aux urgences, et ce refus, il n'est pas à prendre en considération de la même manière qu'une personne qui refuse tout simplement d'obtempérer. Et donc c'est ça qu'on essaie d'expliquer à la police, c'est comment dialoguer et comment expliquer à une personne qui souffre de troubles psychiatriques qu'elle a besoin de soins et comment l'orienter au mieux vers les soins.
0: Donc vous êtes un peu lancé dans une sorte d'étude. D'abord, est-ce qu'il y avait besoin de faire cette formation, cette sensibilisation ? Et puis, vous avez eu une réponse qui était que oui, il y avait ce besoin.
13: Exactement. On est parti de ce constat-là sur le terrain et on s'est dit, il faut qu'on interroge les policiers. Donc, c'est ce qu'on a fait avec mes deux collègues. On a interrogé environ 200 policiers parisiens pour savoir ce qu'ils pensaient de la psychiatrie, des interventions avec des patients qui souffraient de troubles psychiatriques. Et ce qui ressortait de l'étude, c'est que la quasi-totalité des policiers disaient qu'ils intervenaient plusieurs fois par semaine ou plusieurs fois par mois auprès de patients qui ont un trouble psychiatrique. Et que, malgré toute leur bienveillance, c'était des situations qui les mettaient quand même en difficulté parce que ça générait plus de peur, plus de méfiance et, de fait, plus de risques d'usage de la force du fait de cette incompréhension-là. Et dans 80% des cas, les policiers se disaient largement en faveur d'avoir des formations parce qu'ils se sentaient insuffisamment formés. Et donc cette étude a légitimé le fait qu'on puisse aller toquer au commissariat de proximité et puis commencer à donner des formations jusqu'à ce que cette formation puisse s'inscrire à l'Académie nationale de police.
0: Comment elle se passe, cette formation ?
13: Alors cette formation, elle a pour le moment une durée de 3 heures, mais on va bientôt passer une durée de 6 heures. On a des petits groupes de policiers, on a en général 10 à 12 policiers. Hein. Volontairement, on a des petits groupes pour pouvoir favoriser les interactions avec les policiers. Et puis voilà, on aborde différentes thématiques de santé mentale et de psychiatrie, notamment l'épidémiologie des troubles psychiatriques. On explique que c'est des troubles qui peuvent toucher tout le monde, à tout âge, qu'on ne choisit pas d'être malade, que c'est des gens qui sont en souffrance. On détaille un peu les symptômes psychiatriques. Qu'est-ce qu'un délire? Qu'est-ce que c'est que des hallucinations? Qu'est-ce que c'est que d'avoir des idées suicidaires? Comment on évalue ça? Comment on interagit avec ces personnes-là? Et puis on leur donne des techniques de ce qu'on appelle la désescalade, qui permet d'apaiser certaines situations d'agitation et d'éviter des situations de violence.
0: C'est ça, vous leur parler des symptômes, vous leur donner des éléments comme ça, vous ne cherchez pas à en faire des psychiatres adjoints?
13: Non, pas du tout. Alors c'est exactement ce qu'on leur dit d'ailleurs au début de la formation, c'est que le but n'est pas de faire d'eux des experts psychiatres, mais simplement de leur donner des clés de compréhension pour qu'ils puissent orienter au mieux les patients qu'ils rencontrent au quotidien.
0: Ils tombent de haut parfois?
13: Alors, il y a certaines, ils apprennent beaucoup de choses, je pense, pendant la formation, notamment.
0: Qu'est-ce qu'ils apprennent, par exemple, qui revient régulièrement?
13: Je pense à mettre des mots déjà sur ce qu'ils rencontrent au quotidien. Ce qu'on retrouve le plus, c'est les policiers qui vont nous dire « Ah, j'ai vu un homme qui n'avait pas toute sa tête hier. » Et puis en fait, qu'est-ce que ça veut dire, ne pas avoir toute sa tête? Et donc, on décortique ça avec eux. « Ah, d'accord, il parlait tout seul, il entendait des choses. Ah, bah, il avait peut-être des hallucinations. » Il avait l'impression d'être poursuivi. Bon, bah, peut-être qu'il avait des idées délirantes. Et donc, on met des mots sur ce qu'il rencontre. Et ça, c'est très précieux pour eux. D'ailleurs, on le voyait souvent aux urgences quand les policiers nous amenaient des patients. Ils nous demandaient souvent, ah, mais docteur, qu'est-ce qu'il a? Et on n'avait pas le droit de leur dire parce qu'évidemment, il y a le secret médical. Donc, le fait de pouvoir aborder ça pendant la formation, c'est très précieux. Et puis, il y a toute la partie des escalades qui leur apprend aussi énormément beaucoup et sur laquelle ils aiment bien interagir. Voilà, toutes les petites phrases qu'on peut dire, le fait de se mettre parfois.
0: La partie des escalades, comme vous dites, c'est le fait de calmer une personne.
13: Exactement. C'est toutes les techniques verbales et comportementales qui vont permettre d'apaiser des situations qui risqueraient de mener à des situations de violence ou d'opposition. Et par la parole, par le comportement, de pouvoir les apaiser. Avec des choses toutes simples. Hein. Parfois, c'est simplement se mettre à la hauteur du patient, pour avoir le regard à la même hauteur que lui. Mais c'est pas forcément dans les pratiques de la police, parce qu'ils ont aussi des protocoles à respecter dans leurs interventions. C'est d'éviter des phrases de type « calmez-vous », qui ne calme jamais personne, mais qu'on peut employer facilement. Pas que la police, hein, beaucoup de monde les emploie, mais voilà, c'est plein de petites techniques comme ça qui peuvent les aider.
0: Des techniques qui peuvent aider tout le monde, même si on a bien conscience que dans les troubles psy, bah, y a des situations vraiment très variées.
13: Oui, évidemment, il y a des situations qui sont très variées. On essaie de leur donner vraiment une base un peu commune à tous les troubles psychiatriques. Et d'ailleurs, on choisit volontairement de ne pas parler de maladies psychiatriques avec les policiers. C'est-à-dire qu'on ne leur donne pas de diagnostic, mais vraiment on parle de symptômes, parce que justement un symptôme peut être commun à différentes maladies. Et l'idée dans l'urgence, c'est pas de diagnostiquer, c'est de repérer les symptômes pour bien orienter les patients.
0: Combien est-ce que vous avez formé de policiers depuis que vous avez commencé?
13: Alors pour le moment, on forme en région parisienne et on a formé à peu près 600 policiers depuis 3 ans. On fait une session par semaine, enfin une session par mois par département, donc ça revient pour nous à une session par semaine puisqu'on fait 4 départements. Et donc on en est à peu près à 600 policiers et on a interrogé les 300 premiers policiers qu'on a formés. On les a interrogés avant la formation et puis après à un mois de la formation. Et on a comparé avec des policiers qui n'avaient pas reçu notre formation. Et voilà, on les interrogeait sur leur connaissance de la psychiatrie, sur comment ils se sentaient pendant les interventions, s'ils arrivaient à orienter les patients. Et ce qu'on voyait, c'est que les policiers qui bénéficient de notre formation, à un mois de la formation, ils se sentaient un peu mieux pour intervenir auprès des patients. Ils rapportaient des meilleures connaissances de la psychiatrie de manière générale. Et puis surtout, ils rapportaient une diminution de l'usage de la force par rapport à avant.
0: Vous avez l'impression qu'ils s'en parlent aussi parfois entre eux?
13: Oui, il y a certains policiers pendant la formation qui viennent parce que certains de leurs collègues leur ont conseillé de venir à la formation. Et ça, c'est assez chouette d'avoir ce bouche à oreille-là et d'avoir ces retours positifs.
0: Vous allez envisager de former d'autres corps de métier?
13: Alors oui, c'est le projet. Alors on a deux grands projets. C'est de pouvoir dispenser la formation d'une part à tous les policiers, enfin en tout cas sur tout le territoire national, pour qu'un maximum de policiers puissent être formés. Et puis de s'étendre aux autres professions qui sont impliquées dans l'urgence préhospitalière. Donc la police municipale, la gendarmerie, les agents pénitentiaires, et puis travailler aussi avec les pompiers qui ont déjà une formation mais qu'on aimerait bien pouvoir faire évoluer.
0: Vous arrivez à faire évoluer un peu le regard sur les gens qui ont des troubles psychotiques,
13: psychiatriques.
0: Psychiatriques.
13: Ben, c'est ce qu'on essaye de faire au quotidien. En tout cas, c'est difficile de donner une réponse à grande échelle, mais en tout cas, on a le sentiment quand même qu'auprès des policiers, sur les groupes de 10-12 qu'on a, il y en a quand même certains qui sortent de la formation en ayant un regard un petit peu changé, et puis qui ont plus de clés pour mieux comprendre les choses. Et donc, le fait d'avoir moins d'incompréhension, forcément, ça favorise aussi d'avoir une meilleure tolérance pour les patients. On s'énerve moins vite parce qu'on comprend mieux les choses.
0: Il y a, dans l'ensemble, un peu chez tout le monde, tout un tas d'idées préconçues sur la maladie mentale, la peur de la violence notamment. Est-ce que ça, c'est bien ancré chez les policiers également ?
13: Oui, et c'est un gros sujet aussi dans la formation, c'est qu'effectivement, alors, il y a deux choses. Les policiers sont appelés à intervenir quand il y a des troubles à l'ordre public, donc ils voient les pires situations d'allure psychiatrique. Et on insiste bien sur le fait que c'est vraiment pas du tout la majorité des patients. Eux, ils voient vraiment une infime partie de nos patients, mais de fait, c'est ceux qui voient, donc on est obligé de parler de violence avec eux. Mais on leur rappelle qu'évidemment, les chiffres sont là, hein, 3 à 5% des violences sont commises par des personnes qui ont un trouble psychiatrique. Donc à l'inverse, 95 à 97% des violences sont commises par des personnes qui n'ont aucun trouble psychiatrique. Un homicide sur 20 est commis par une personne qui a un trouble psychiatrique. À l'inverse, 19 homicides sur 20 est commis par quelqu'un qui n'a pas de trouble psychiatrique. Et puis qu'à l'inverse, les personnes qui ont un trouble psychiatrique sont plus souvent victimes de violences que la population générale.
0: D'où l'intérêt de mieux identifier certains symptômes. Marine Akawi, merci. Merci à Sigrid Azerwal et Léonore Krenik qui m'ont aidé à préparer cette émission. Mise en onde, Olivier Roux, Afrique Soir, juste après la pause.
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14: L'ex-président sénégalais Macky Sall, en campagne pour le poste de secrétaire général de l'ONU, a été reçu vendredi à Dakar par son successeur Bassirou Diomaye Faye. Que vous inspire cette visite qui divise le propre camp de l'actuel chef de l'État ? On vous attend.
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16: Et l'actualité sur le continent africain, c'est en République démocratique du Congo, la plateforme C64 qui annonce reporter sa marche de mercredi contre la modification de la Constitution. Une manière de privilégier le dialogue, détails et explications dans quelques instants. Nous reviendrons également sur un nouveau soutien précieux pour Macky Sall, candidat au poste de chef de l'ONU. Celui du Sénégal qui a changé d'avis dans la foulée d'une rencontre entre l'ancien président et son successeur Bassirou Diomaye Faye. Premier jour de la visite d'État du président gabonais en France, Brice Clotaire-Oligui Nguema, reçu en ce moment par Emmanuel Macron à l'Élysée. Nous parlerons de premiers accords déjà conclus. En RDC, donc, l'opposition réunie autour de la plateforme politique C64 annonce le report de sa marche prévue mercredi. Un rassemblement attendu dans le centre de Kinshasa pour s'opposer au projet de modification de la constitution du camp présidentiel. Ce sont les religieux chargés vendredi par le président Félix Tshisekedi d'organiser un dialogue national, comme le demandaient les opposants, qui ont demandé le report de cette mobilisation. Ils ont donc été entendus, Pauline Azidi.
17: C'est après plusieurs réunions que la conférence des présidents de partis de la coalition a donc officialisé ce report. Depuis leur rencontre samedi matin avec les églises, les opposants semblaient prêts à faire un geste vers l'apaisement, mais la méfiance, voire la défiance envers le pouvoir de Kinshasa restait forte. On a besoin de garanties, confie un cadre de C64. Désormais, la plateforme affirme prendre acte de l'annonce présidentielle, un dialogue qui, toujours selon le communiqué de l'opposition, doit permettre d'aborder dans un esprit de responsabilité et de vérité les causes pour cadre de C64. Désormais, la plateforme affirme

0: avant le 15 août prochain. Si ce n'est pas le cas, je cite, la coalition appellera le peuple congolais à reprendre les actions citoyennes pacifiques nécessaires à la défense de l'ordre constitutionnel, de la démocratie, de l'état de droit et de l'avenir de la nation. Fin de citation. Pauline Azidi, Kinshasa, RFI.
1: Macky Sall pourra finalement compter sur le soutien de son pays pour sa candidature au poste de secrétaire général des Nations Unies. 3 jours après l'avoir reçu au palais présidentiel, l'actuel président Bassirou Diomaye Faye a finalement décidé de soutenir son prédécesseur. Juliette Dubois, c'est un communiqué du ministère des Affaires étrangères qui a levé l'ambiguïté.
2: Le président Diomaye Faye a instruit le gouvernement et l'ensemble du réseau diplomatique sénégalais de se mobiliser pour promouvoir la candidature de Macky Sall auprès des États membres de l'ONU. Cette annonce fait suite à l'audience accordée vendredi dernier à Macky Sall au palais présidentiel. La présidence avait alors seulement évoqué une rencontre empreinte de courtoisie, sans engagement formel. Ce soutien était très attendu par le camp de l'ex-président. En mars, Macky Sall n'avait pas obtenu l'aval de l'Union africaine. 20 pays, dont le Sénégal, s'y étaient opposés. Sa candidature restait donc fragilisée face aux autres prétendants. Mais ce soutien ne fait pas l'unanimité au Sénégal. Des voix de la société civile, notamment des familles de victimes de la répression des manifestations politiques entre 2021 et 2024, avaient déjà dénoncé la réception de Macky Sall vendredi. Le collectif des familles de martyrs a réagi ce lundi, dénonçant un soutien qui reviendrait, je cite, à endosser son passif et à s'allier à celui qui a réprimé dans le sang des Sénégalais. Selon de nombreux observateurs, ce geste a une dimension politique pour Bassirou Diomaye Faye, un rapprochement avec l'APR, le parti de Macky Sall, pour renforcer ses rangs alors qu'il prépare le lancement de son propre parti dans les prochaines semaines. Juliette Dubois, Dakar, RFI.
1: La nomination du ou de la future chef de l'ONU est attendue à l'automne pour une prise de fonction au 1er janvier prochain. Premier jour de visite d'État en France du président gabonais Brice Clotaire-Oligui Nguema. Les deux principaux sujets à l'agenda, le manganèse et l'avenir du camp militaire français au Gabon, selon la présidence gabonaise. Il s'agit donc d'assurer le suivi des accords conclus pendant la visite d'Emmanuel Macron au Gabon en novembre dernier. Et pour cette nouvelle visite, Wely Diallo, un premier accord a déjà été validé. 310 millions d'euros pour moderniser le réseau ferroviaire du Gabon.
3: C'est une étape décisive pour le pays, selon Christian Mani, le directeur général de la concession du réseau ferroviaire au Gabon, puisqu'elle permettra d'intensifier la sécurisation et la modernisation complète du réseau transgabonais. L'accord est conclu entre Proparco, une filiale de l'Agence française de développement, la Société financière internationale du groupe de la Banque mondiale et la CETRAG, le concessionnaire du réseau ferroviaire du Gabon. Ce financement servira notamment à renouveler les 650 km de voies entre Owendo, sur la côte atlantique, et Franceville, à l'est du pays, ce qui va participer au désenclavement du Gabon, mais aussi et surtout bénéficier au transport du manganèse dont le pays est l'un des producteurs mondiaux. D'autres accords sont attendus au fil de la visite, surtout concernant donc le manganèse. Libreville souhaite à l'horizon 2029 stopper les exportations brutes de ce minerai, opéré sur place par l'agent français Eramet, et développer la transformation locale d'une partie de la production. Des discussions sont en cours à ce sujet depuis la visite d'Emmanuel Macron au Gabon en novembre dernier. Alors sur le papier, Paris est d'accord, mais demande des assouplissements sur le calendrier jugé plutôt contraignant.
1: Au Mali, la Cour suprême rendra sa décision dans 2 semaines au sujet de Clément Dembélé, un militant de la société civile en prison depuis novembre 2023. Il est soupçonné d'avoir menacé de mort le président de transition Assimi Goïta dans un enregistrement qui avait circulé sur les réseaux sociaux. Sauf qu'une expertise technique l'a innocenté et que la justice malienne a même ordonné sa libération. Mais 2 procureurs s'y étaient opposés, dont celui de la Cour d'appel qui vient donc de changer d'avis. Nouvelle sanction américaine contre le gouvernement soudanais. 2e volet de mesures décidées par les États-Unis après un premier l'an dernier, en cause l'utilisation d'armes chimiques contre les paramilitaires dont Washington accuse l'armée soudanaise. Toujours pas de preuves rendues publiques par les Américains au sujet de ces attaques, ni sur les armes, dates et lieux. Mais selon plusieurs médias internationaux, en septembre 2024, les forces armées soudanaises ont largué des barils de chlore à proximité d'une raffinerie au nord de Khartoum qui était alors contrôlée par les paramilitaires. Les détails, Alexandra Bourgeon.
4: Le gouvernement soudanais n'a pas respecté la convention sur l'interdiction des armes chimiques et biologiques, indique l'administration américaine dans un communiqué, ajoutant avoir décidé d'imposer de nouvelles sanctions contre Khartoum. Celles-ci viennent renforcer les sanctions précédentes annoncées il y a un an. Elles restreignent davantage l'accès du Soudan au financement et aux exportations américaines, à l'exception de denrées alimentaires de base et d'aide humanitaire d'urgence, et

0: interdisent aux transporteurs soudanais d'utiliser l'espace aérien américain. Selon Washington, les exportations américaines vers le Soudan ont dépassé les 56 millions de dollars en 2024. Mais pour la chercheuse soudanaise Selma El Obed, ces sanctions n'ont qu'un impact limité. Les exportations américaines vers le Soudan étant réduites, mais elles interviennent dans un contexte où l'économie soudanaise est extrêmement fragile, ajoute-t-elle. Le gouvernement soudanais, quant à lui, a nié à plusieurs reprises ces accusations d'utilisation d'armes chimiques qu'il juge sans fondement, les qualifiant de chantage politique. Ajoutant avoir fait part de sa volonté de coopérer avec Washington pour examiner ses allégations.
1: Alexandra Branjon. Et pour refermer ce journal, on dresse le bilan pour le continent africain après la Coupe du Monde de football. Avec 10 équipes en compétition, le double donc de la précédente édition au Qatar. Les espoirs étaient grands. Ont-ils été satisfaits? Les formations africaines ont-elles profité de ce mondial pour franchir un palier? Écoutez la réponse mitigée de Frédéric Sutton.
2: Avec 9 équipes sur 10 qui ont passé le premier tour, l'Afrique pensait pouvoir bomber le torse. La suite a été moins reluisante. Seuls l'Égypte et le Maroc ont survécu au 16e de finale, là où les Lions du Sénégal face à la Belgique ou la RDC face à l'Angleterre ont longtemps mené avant d'être renversés, sans parler des Ivoiriens, des Sud-Africains ou des Requins Bleus du Cap-Vert battus dans les dernières minutes de leur match. Il n'y a pas eu de véritable exploit ou d'épopée. Les pharaons d'Égypte de Mossala ont bien cru stopper l'Argentine de Lionel Messi en 8e de finale, 2 buts d'avance à 20 minutes de la fin, mais une défaite à l'arrivée. Le Maroc, de son côté, a fait trembler le Brésil en poule et a éliminé les Pays-Bas au tir au but en 16e de finale, puis le Canada, pays organisateur, en 8e, mais les Lions de l'Atlas ont calé ensuite à la régulière en quart de finale face à l'équipe de France. Au final, les sélections africaines n'ont pas déjoué dans ce mondial, mais elles ne sont pas parvenues non plus à bousculer l'ordre établi, ce qui dans cette Coupe du Monde à 48 équipes nous laisse, oui, un petit goût d'inachevé.
1: Frédéric Sutto, et notons tout de même que les Cap-Verdiens peuvent désormais se targuer d'avoir tenu bon face aux nouveaux champions du monde, les Espagnols, sacrés hier face à l'Argentine, célébrés en ce moment même à Madrid. Il est 19h38 en temps universel, 20h38 ici à Paris.
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5: Bonjour. La guerre d'usure aérienne en Ukraine. Chaque nuit, les unités de défense mobile scrutent le ciel pour contrer les attaques russes. Nous serons à Odessa en reportage. Et puis on parlera de la diaspora polonaise. La Pologne est une terre de départ historique. Mais voilà que le phénomène s'inverse. Les travailleurs polonais rentrent au pays.
6: Je regarde dans le programme la distance de notre position par rapport au drone, sa direction, son altitude, sa vitesse. Je crie tout ça aux gars et eux, ils se positionnent pour détruire l'engin.
5: Depuis le printemps, l'Ukraine subit une campagne d'usure par saturation aérienne. Moscou tire de plus en plus de drones, souvent accompagnés de missiles balistiques ou de croisières, pour saturer les radars, épuiser les stocks ukrainiens de missiles antiaériens et maintenir une pression psychologique permanente sur les villes et les civils. La défense aérienne ukrainienne joue un rôle vital. Elle abat ou brouille une grande partie des drones. Ces unités de défense aérienne mobile, notamment, sont sous tension permanente. Notre correspondant à Odessa, Théo Renaudon, a passé une nuit auprès de ses soldats constamment sur le qui-vive.
7: Nous sommes au bord de la mer Noire. Par ce vent glacial, 8 soldats, gilets pare-balles et casques sur la tête, montent la garde dans l'obscurité la plus totale. Cela va durer 12 heures. Positionnés à leur côté, 2 mitrailleuses lourdes sur tourelles équipées de caméras thermiques.
8: On utilise des mitrailleuses Browning, calibre 12 et 7. Nos balles ont une portée de 7 km.
7: Darwin, de son nom militaire, nous décrit les pires ennemis de son unité. Les Shahed d'abord, ces drones iraniens gris de la taille d'une petite voiture surchargée d'explosifs. Et les Gerbera, couleur blanche, plus modernes et petits, mais moins facilement détectables. Tous viennent de l'autre côté de la mer, de Crimée occupée, à 60 km d'ici.
9: C'est difficile de détruire les drones, de les abattre?
8: En fait, ça dépend de plein de trucs. Beaucoup de la météo, de la vitesse de l'engin et de son altitude.
9: Est-ce que c'est de plus en plus difficile ?
8: Ça devient de plus en plus difficile parce que les nouveaux drones sont plus vifs, ils deviennent de plus en plus rapides, mais ça reste faisable.
10: On travaille complètement en symbiose. Un de nos gars nous donne les coordonnées de tir et nous on tire. On tire et on détruit. On travaille tous ensemble.
9: Ce gars, c'est son collègue qui se fait appeler Vitamine. Visage cagoulé, ses yeux ne quittent pas une tablette tactile. Sur l'écran, un radar, une carte où l'on aperçoit les drones.
6: Je regarde dans le programme la distance de notre position par rapport au drone, sa direction, son altitude, sa vitesse. Je crie tout ça aux gars et eux, ils se positionnent pour détruire l'engin. Par exemple, je place la cible dans un sens horaire. Si un drone est à 11h, je crie 11h, telle distance, telle hauteur, et les gars se positionnent.
9: Sur ces enregistrements réalisés par les artilleurs, on aperçoit l'unité en action. Les balles fendent la nuit par leur lumière orange vers le drone en mouvement. À chaque fois, la pression est maximale. Un drone qui échappe à leurs balles et passe le littoral, c'est un risque qu'il s'écrase sur un immeuble et qu'il tue des dizaines d'Ukrainiens. C'est une grosse responsabilité. Comment vous vous sentez à propos de ça?
8: Bien sûr, on travaille dur, mais c'est notre travail. On fait tout ce qu'on peut pour protéger nos civils, pour protéger nos terres.
9: Et quand vous n'y arrivez pas, comment vous vous sentez?
8: On n'est pas la seule unité à être dans le coin. Beaucoup d'unités comme la nôtre sont disposées autour de la ville. Donc on espère que si on n'arrive pas à abattre un drone, d'autres collègues le feront pour nous. Bien sûr que si on n'y arrive pas, ça nous inquiète. On est forcément préoccupé pour les gens qu'on est censé protéger.
9: La tâche est parfois rendue plus difficile. Le radar ne détecte pas toujours l'engin.
8: Parfois, le drone vole trop bas ou alors il y a du brouillard. À ce moment-là, on n'a pas le choix. On doit l'abattre en le détectant seulement avec nos yeux et nos oreilles.
11: Un soir, on a entendu un bruit, on regarde le ciel et là, on voit un drone à une hauteur de 15 mètres qui fonce directement sur nous. Alors, on lui a tiré dessus. On a réussi à le toucher, mais pas assez. Il a continué sa course en fumant. Ensuite, on l'a touché une deuxième fois et là, c'était la bonne.
9: Vous avez eu peur à ce moment-là ?
11: Franchement, non, j'étais juste concentré pour le détruire, rien d'autre.
9: Cette nuit-là, le brouillard est particulièrement épais, mais aucun drone russe n'arrive de Crimée, les artilleurs n'auront pas à tirer. Le lendemain de notre tournage, en revanche, une cinquantaine de drones ont attaqué le centre-ville d'Odessa, broyant un immeuble, bilan 3 morts et une quarantaine de blessés.
5: C'est un changement démographique et historique qui est en train de se produire en Pologne. Le pays, traditionnellement terre d'émigration, notamment après son entrée dans l'Union européenne en 2004, voit revenir ses travailleurs exilés, attirés par la bonne forme économique du pays, dont le taux de chômage dépasse à peine la barre des 3%. L'Institut national de la statistique parle de 100 000 retours par an, un phénomène qui n'a pas échappé au Premier ministre Adrien Sarrazin.
12: C'est le grand retour des Polonais en Pologne. L'information est tombée comme du pain béni pour le Premier ministre Donald Tusk, qui n'a pas pu s'empêcher d'en faire une vidéo sur ses réseaux sociaux.
13: Les gens votent avec leurs jambes. Ils vont généralement là où ils estiment pouvoir avoir une vie meilleure. Et en Grande-Bretagne, on parle de foot voting pour parler du retour en masse des Polonais vers la Pologne. En résumé, pour beaucoup, la Pologne est aujourd'hui devenue la terre promise. Et c'est ce pourquoi on se bat. Revenez !
12: Et il faut dire que depuis l'entrée du pays dans l'Union européenne en 2004, la situation a bien changé en Pologne. Tomasz Borowiński a fait partie de la vague de Polonais ayant émigré au Royaume-Uni juste après l'adhésion du pays à l'Union et il se souvient très bien des conditions qui l'ont poussé à partir.
14: Quand j'étais jeune, je suis arrivé sur un marché polonais dominé par le chômage. Autour de chez moi, il atteignait plus de 30%. Toutes les usines de la région étaient en train d'être liquidées. Ceux qui sont nés dans les années 1970 en Pologne étaient une génération sacrifiée, car il était impossible de trouver un travail en sortant de l'école.
12: Une époque révolue puisque le pays enregistre aujourd'hui l'un des taux de chômage les plus faibles d'Europe, dépassant à peine les 3%.
14: Quand on est repassé en Pologne avec ma femme, on a vu des affiches accrochées au grillage qui disaient « on recherche du personnel ». Et ça, ça n'existait pas avant.
12: Le résultat d'une longue transformation de fond, puisqu'en 20 ans, la Pologne est devenue la 20e économie mondiale et la 6e d'Europe en faisant tripler son PIB par habitant. 20 ans durant lesquels Tomasz a suivi de près la situation dans son pays d'origine, attendant le moment propice pour revenir s'y installer. Et c'est en 2017 que l'idée du retour devient de plus en plus concrète. Désormais, il n'attend plus que la vente de sa maison en Angleterre pour rentrer au pays. Pour Dominika Pszczółkowska, chercheuse en migration à l'Université de Varsovie, le référendum sur le Brexit a eu un effet immédiat sur le retour au pays des Polonais.
15: Dès 2017, juste après le référendum, on a observé dans les statistiques une baisse drastique du nombre de personnes qui partaient s'installer au Royaume-Uni, mais aussi une hausse du nombre de Polonais qui en revenaient. Donc en l'espace de quelques années, le nombre de Polonais vivant au Royaume-Uni s'est réduit d'un tiers. Ils étaient 1 million et aujourd'hui, ils ne sont plus que 600 000 environ.
12: Une tendance qui s'est par la suite répandue en Allemagne et aux Pays-Bas, les deux autres pays d'émigration historique des Polonais. Selon la chercheuse, ce phénomène s'explique certes par ce que les économistes appellent le miracle économique polonais, avec une croissance supérieure à 3% là où les autres économies européennes ont du mal à décoller, mais elle pointe aussi un autre facteur déterminant.
15: Il faut prendre en compte les étapes de la vie des émigrants, car la plus grande partie des Polonais qui sont partis l'ont fait il y a 20 ans quand la Pologne a rejoint l'UE et ils avaient une vingtaine d'années à l'époque. Donc aujourd'hui, ils ont une quarantaine d'années, leurs parents sont âgés et ont peut-être besoin d'aide au quotidien. Ils ont des enfants et ils doivent décider où ils les élèveront et ils préfèrent parfois le faire en Pologne auprès de leurs proches.
12: Et c'est justement cet attachement familial qui a poussé la famille de Marcin à amorcer un retour vers la Pologne. Lui a quitté les Pays-Bas il y a 1 an et demi, après avoir passé une vingtaine d'années en Italie, au Royaume-Uni et en Allemagne, où sont nés ses enfants.
14: Aux Pays-Bas, je payais plus de 50% d'impôts. L'assurance maladie était en supplément. Il y a un nombre de cotisations ahurissant. Et on en est venu à la conclusion que la vie était devenue trop chère et qu'on n'avait pas les moyens de vivre là-bas.
12: Depuis son retour, cet ancien responsable d'achat dans une firme multinationale a pu constater à quel point le visage de la Pologne s'était métamorphosé, notamment grâce aux fonds européens, dont le pays est le premier bénéficiaire net. Mais la vraie douche froide a été la confrontation au système de santé polonais, qu'il juge bien en deçà de ce qu'il a pu expérimenter ailleurs en Europe. Un aspect de la vie pourtant fondamental, alors que sa fille souffre de polyarthrite rhumatoïde.
14: Il y a un fossé entre la façon dont les médecins nous traitent ici et dont ils nous traitaient en Allemagne et aux Pays-Bas. Et on paie des cotisations très importantes pour pouvoir profiter du service public qui en réalité ne fonctionne pas dans beaucoup d'endroits. Alors on va dans le privé où on paie pour ne pas attendre parce qu'on ne peut pas attendre. Et tout cela a un coût.
12: D'autant qu'il est actuellement sans emploi, car impossible pour lui de retrouver un travail similaire à celui qu'il occupait dans les grandes capitales européennes, faute de poste équivalent. Et s'il dit ne pas regretter d'être rentré, il n'exclut pas de repartir un jour en Allemagne pour suivre ses enfants, qui prévoient déjà d'y retourner faire leurs études.
5: Une Française d'origine polonaise qui part se réinstaller dans son pays d'origine par amour pour un plombier polonais. Voilà en quelques lignes la trame aussi inquiétante qu'ironique du dernier roman Princesse que vous signez, Kinga Wijekowska, aux éditions du Seuil. Bonjour.
16: Bonjour.
5: Votre parcours n'est pas celui de votre héroïne, mais vous êtes aussi d'origine polonaise. Vous avez quitté le pays en 1981, lorsque vous aviez 4 ans, lorsque le général Jaruzelski a pris le pouvoir et déclaré l'état d'urgence, l'état de guerre. Vous connaissez donc bien ces histoires de migration et vous publiez dans le dernier numéro spécial de l'excellente revue Cometa consacrée à la Pologne un article qui a pour titre « On partira avec des sacs », une expression très courante en polonais, comme on dit, très parlante.
16: On partira avec des sacs. L'expression en polonais se dit pójdziemy z torbami. Et c'est une expression qu'on entend, alors que moi j'ai beaucoup entendu dans la bouche de ma mère, qu'on dit beaucoup aux enfants, en particulier quand ils essayent d'obtenir quelque chose. Est-ce que tu peux m'acheter telle chose? Est-ce qu'on peut aller là ou là, hein, des choses qui coûtent un peu d'argent? Eh bien, on peut se voir répondre, bah, tu veux vraiment qu'on parte avec des sacs. Ce qui signifie, tu veux vraiment qu'on se retrouve ruiné sur la paille, etc. Mais qui, alors ça dit pas exactement, c'est-à-dire que ça dit la même chose que se retrouver sur la paille, sauf que ça le dit différemment puisque ça dit immédiatement l'exil, le départ. Et effectivement, hein, comme vous venez de le souligner, la Pologne qui d'abord, alors je rappelle cette expression qui a été trouvée dans la bouche de Jarry, la Pologne c'est nulle part, eh bien la Pologne est un pays qui pendant longtemps n'a pas existé. Et donc les Polonais ont été pendant longtemps un peuple sans pays puisqu'il était divisé entre l'Empire austro-hongrois, l'Empire germanique et l'Empire russe. Et par conséquent, les Polonais sont habitués d'une certaine manière à partir avec des sacs. Et puis évidemment, on sait que les frontières ont énormément bougé en Pologne. Voilà, donc tout ça fait partie en réalité de l'histoire familiale de beaucoup de Polonais, dont de l'histoire de ma famille.
5: Vous racontez au début de votre article que le 24 février 2022, au début de la guerre en Ukraine et de l'invasion russe, ressurgit toute cette enfance polonaise. Qu'est-ce qui se passe ?
16: Alors, évidemment, comme pour beaucoup d'Européens, mais je crois un tout petit peu peut-être justement différemment parce que je suis née en Pologne, le jour de l'invasion à grande échelle de l'Ukraine marque pour moi vraiment quelque chose que je vis d'abord physiquement. C'est-à-dire que je suis comme, c'est pas paralysée par la peur, mais tout à coup quelque chose se métamorphose en moi et je suis d'abord envahie d'un immense sentiment d'inquiétude. Je me sens extrêmement vulnérable à ce moment-là et donc ce que j'écris dans mon texte, c'est que c'est comme si mon corps redevenait polonais puisque je retrouve... Alors voilà, je crois que c'est vraiment effectivement quelque chose presque de l'ordre de la peur du grand méchant loup, c'est-à-dire que je retrouve cette peur enfantine que j'ai probablement éprouvée enfant au moment de l'état de guerre, hein, puisqu'évidemment l'état de guerre... Ce n'est pas la guerre, c'est la guerre, sans armes, sans coups de feu, mais c'est la menace permanente. Et moi, la menace de mon enfance, eh bien, c'était que les Russes entrent avec leurs chars à Varsovie.
5: Mais cette menace, finalement, vous la vivez aussi par procuration, puisque vous êtes en contact avec des amis en Pologne et qu'on vous raconte des drones qui tombent près de la frontière ukrainienne.
16: Il y a eu également ce jour en septembre dernier où des drones russes ont survolé la Pologne et où évidemment, moi, c'est le type d'information où évidemment, je me mets en état d'alerte quasiment immédiat. Donc, j'appelle mes amis en Pologne et effectivement, les réactions ce jour-là était assez unanime. Hein. J'ai un ami qui était en train de se promener sur la plage à Gdansk, hein, donc on est bien au calme, dans un état de paix, mais qui me dit en même temps, au premier mort, on part. Hein, comme si il était prêt à partir à tout moment. Et puis une autre amie également, que j'appelle, une amie très proche, et qui me dit sa fille a très peur et que sa mère, qui est née pendant la Seconde Guerre mondiale, je crois que sa mère est née en 42, ne dort plus, qu'elle entend, hein, elle hallucine des sirènes d'alarme dans la ville de Varsovie. Et cette amie qui est psychologue en dehors de ça me dit, eh bien, c'est aussi parce que la population polonaise, le pourcentage de population polonaise atteinte de syndrome post-traumatique est beaucoup plus importante qu'ailleurs en Europe. Y compris, bien entendu, hein, il ne s'agit pas seulement des gens qui ont vécu la Seconde Guerre mondiale, mais y compris parmi même une population d'étudiants aujourd'hui qui n'a même pas vécu, des périodes inquiétantes comme peut-être cet état de guerre ou...
5: Et si cette guerre en Ukraine résonne autant, c'est aussi parce que l'Ukraine est très proche. Finalement, votre grand-père est né à Lviv, qui est aujourd'hui à l'ouest de l'Ukraine, comme on sait.
16: Effectivement, à la naissance de mon grand-père, Lviv s'appelait Lvov et se trouvait en Pologne. Et pour mon grand-père, ça a constitué un énorme traumatisme, hein, vu qu'il a quitté sa ville natale pour fuir, puisqu'il était officier polonais, hein, il a fui l'armée russe et il s'est réfugié en Pologne. Il n'a jamais pu revenir dans sa ville natale. Donc évidemment, les histoires ukrainiennes et les histoires polonaises se croisent, qu'on est effectivement dans quelque chose qui est très proche.
5: Bien évidemment, il y a toujours cette peur d'une extension de la guerre à un pays de l'OTAN. Et la Pologne fait partie de l'OTAN. Et vous posez la question à votre père, vous lui demandez « Est-ce que tu as peur ?» tout simplement. Et c'est assez intéressant la manière dont il vous répond.
16: Mais alors en fait, il me répond « Je suis très inquiet ». Et notamment, il est beaucoup plus inquiet, me dit-il, aujourd'hui, qu'il ne l'a été pendant l'état de guerre, parce que aujourd'hui, il a l'impression, en tout cas, que la société tient tellement à son confort qu'il n'est pas sûr qu'une sorte de mouvement collectif pourrait se réveiller.
5: La Pologne, c'est un pays qui a énormément changé, surtout depuis l'entrée dans l'Union européenne en 2004, qui continue a changé beaucoup, justement, avec le retour assez massif de ces Polonais qui ont vécu ailleurs en Europe et qui reviennent dans leur pays d'origine. Vous, vous le voyez changer et comment ?
16: Moi, je suis originaire de Varsovie et donc j'ai toujours mon point fixe, un peu de retour. Et puis la Pologne est devenue pour moi un endroit de vacances, hein, comme un peu pour tous les immigrés. C'est un pays où les services, etc., etc., sont extrêmement développés. Donc c'est des choses que je vois s'intensifier avec une aspiration énorme à la modernité. Hein. Les Polonais ont ça, hein, cette espèce de volonté de rattraper le temps et même de le devancer. C'est quelque chose que je peux tout à fait sentir, notamment dans les grandes ville. Et puis, dans le cadre de mes recherches pour mon roman Princesse, je suis également allée passer beaucoup de temps et m'immerger dans les plus petites villes et dans les villages polonais, puisque c'était à ça que je voulais m'intéresser. Et donc, dans une Pologne beaucoup plus traditionnelle, qui ne se retrouve pas complètement dans cette modernité, qui est campée, hein, sur des valeurs religieuses, qui est beaucoup plus conservatrice, et où donc ce mouvement vers le progrès, vers le changement, est en tout cas freiné par par une certaine peur et une certaine inquiétude de ce que propose la modernité.
5: Merci Kinga Wyrzykowska.
16: Merci beaucoup Frédéric.
5: Et je rappelle le titre de votre roman Princesse aux éditions du Seuil. Accent d'Europe était réalisé aujourd'hui par Théo Raison. 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
19: 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Il est 20h en temps universel, 22h à Paris et à Madrid.
3: Diane Berger.
19: Madrid, où ils sont plus d'un million de supporters pour accueillir la Rora, l'équipe d'Espagne de football, sacrée championne du monde hier après avoir maté les Argentins. On écoutera la joie des fans ravis d'ajouter une deuxième étoile sur leur maillot. Jusqu'où ira le conflit au Moyen-Orient ? L'ONU redoute une escalade régionale plus importante encore. Le bilan des frappes iraniennes s'est alourdi ces derniers jours côté américain et Donald Trump risque de perdre beaucoup de soutien dans son propre pays si la guerre continue. Et puis Andy Burnham prend officiellement la relève de Keir Starmer au Royaume-Uni. Le nouveau Premier ministre britannique a levé le voile sur ses projets et son équipe aujourd'hui. Les rues de Madrid pleines à craquer ce soir pour célébrer le retour des champions. Les autorités espagnoles ont compté plus d'un million de supporters massés pour venir voir les joueurs de la Rora après leur victoire 1-0 hier soir contre l'Argentine en finale de la Coupe du Monde de football. Alors après avoir rencontré le roi et le Premier ministre espagnol, l'équipe déambule à bord d'un bus à Imperial à travers la capitale pour saluer des supporters qui sont vraiment aux anges.
20: Después de ayer, muy, muy, muy, muy. Hier, il y avait plein de tensions, car les Argentins, ils ne jouent pas un football propre. Ils auraient pu expulser deux ou trois joueurs, au moins, pour ne pas dire plus. Ils entrent sur le terrain pour briser des jambes, pas pour jouer au football. Maintenant, oui, je me sens plus détendu. Heureux de voir cela, le défilé, pour savourer ce moment, pour le savourer pleinement. Et voilà qu'on a déjà deux Coupes du Monde. Espérons que dans le futur, on en tienne une troisième.
21: C'est très émouvant pour moi, c'est mon premier mondial et il est remporté par l'Espagne. J'aime comment ils ont joué, les attaques, la tactique, tout était très bien. Le gardien a pris une décision importante face à Messi. Ils ont tous très bien joué, surtout Ferran, un 10 sur 10. Le jeu espagnol était impeccable, vivant, passionnant et surtout combatif. Il faut le vivre pour l'expliquer. Aujourd'hui, le pays est uni. Qu'importe la politique et le reste, nous sommes unis.
19: Voilà pour la joie côté espagnol. Côté argentin, c'est la déprime en revanche. Lionel Messi, le capitaine de l'équipe d'Argentine, l'a écrit dans un message sur son compte Instagram ce soir. La douleur est très vive après cette défaite. La star du football avait fondu en larmes après le coup de sifflet final de l'arbitre hier. L'ONU met en garde contre une escalade régionale encore plus grande. Après cette annonce des rebelles houthis du Yémen aujourd'hui, le groupe allié de l'Iran annonce mettre en place un blocus maritime de l'Arabie Saoudite après des échanges de tirs entre les deux factions la semaine dernière. Plus au nord dans la région, les attaques continuent. Les sirènes ont retenti en Jordanie. L'armée dit avoir abattu 3 missiles iraniens ce soir. Le Koweït a également essuyé de nombreuses salves de drones et de missiles dans la journée. Donald Trump, lui, redouble ses menace. Pour chaque soldat américain tué, l'Iran payera plusieurs fois le prix, à en croire le président des États-Unis. Après la mort de plusieurs militaires en quelques jours, l'un en Irak samedi, tué lors de la destruction d'un drone iranien, deux autres vendredi en Jordanie. Au total, 17 militaires américains ont été tués depuis le début de cette guerre lancée fin février par les États-Unis et Israël contre l'Iran. Un bilan lourd pour Donald Trump, explique Sébastien Boussois, spécialiste du Moyen-Orient, directeur de l'Institut géopolitique européen.
22: Ce qui est clair aujourd'hui, c'est que l'escalade, au-delà des soldats américains tués, n'a strictement aucun intérêt. Donald Trump, encore une fois, même s'il est pour l'instant globalement encore soutenu à 80% par son électorat MAGA, à 40% par l'électorat américain, n'a pas intérêt à s'impliquer dans ce qui serait une guerre durable, ce qu'il appelle une guerre qui ne finit jamais. Donc, je suis non pas sceptique, mais en tout cas, je suis très mesuré par rapport à l'idée de l'engrenage. Je pense, j'ai envie de croire en tout cas, qu'il y a les délégations des Qataris et des Pakistanais qui sont à la manœuvre pour cesser véritablement tout ça. En tout cas, ce qui est clair, c'est que si négociations il y a et qu'elles aboutissent, ce ne sera que validation et survalidation du régime iranien. Je ne crois pas qu'on soit encore, même si beaucoup en rêvent, il y a juste le titre dans la capacité de renversement du régime iranien aujourd'hui. Je pense que Téhéran a montré clairement qu'il était là et qu'il était là encore pour longtemps.
19: Sébastien Boussois, spécialiste du Moyen-Orient, il répondait à Daniel Valot. Dans ce contexte, Paris dénonce un acte d'intimidation extrêmement grave contre deux de ses diplomates à Téhéran, deux agents de l'ambassade qui ont été détenus sans raison, selon le ministère français des Affaires étrangères. L'un d'eux a été molesté malgré l'immunité diplomatique dont ils sont censés bénéficier. Le nouveau Premier ministre britannique dévoile son gouvernement. Ed Miliband, le ministre de l'énergie, devient le chef de la diplomatie. Aux finances, c'est l'ancien ministre de la Défense, John Healey. Shabana Mahmoud et elle, maintenue à l'intérieur. Et même s'ils sont dans le même camp politique que le nouveau dirigeant, le Parti travailliste, plusieurs fidèles de l'ancien Premier ministre Keir Starmer ont, eux, été écartés. Andy Burnham, l'ex-maire de Manchester, a promis des changements profonds à la tête du Royaume-Uni lors du passage de relais tout à l'heure à Downing Street. Julien Chavanne.
23: Les Britanniques connaissent désormais la scénographie sur le bout des doigts. C'est la 7e fois qu'ils changent de Premier ministre en 10 ans. Tout commence avec le discours du sortant Keir Starmer, entouré de ses proches.
24: Ma mission est accomplie. La Grande-Bretagne est aujourd'hui plus forte et plus juste qu'il y a 2 ans. Je pars le sourire aux lèvres et fier de tout ce que nous avons réalisé.
23: Keir Starmer démissionne ensuite officiellement auprès de Charles III. Andy Burnham arrive à son tour à Buckingham Palace pour être intronisé par le roi. Puis direction le 10 Downing Street. Sans note ni pupitre, le nouveau Premier ministre promet une bouffée d'oxygène aux Britanniques.
25: Je placerai le bien-être des citoyens au cœur de toutes mes actions. Ensemble, bâtissons un nouveau sentiment d'unité nationale, un objectif commun et un optimisme partagé.
23: Dans son programme, il annonce un plan sur 10 ans pour redresser le pays, des mesures pour la santé mentale des jeunes, le logement, le pouvoir d'achat, et il s'engage à trouver une solution pour tous les sans-abri. Pas un mot, en revanche, sur l'Ukraine, l'Iran ou l'Europe, même s'il a prévu des coups de fil à Volodymyr Zelensky et à Donald Trump. Andy Burnham donne le ton, il va prioriser le quotidien de la population britannique. Les enjeux internationaux passeront après.
19: Julien Chavannes, l'opposition reporte sa grande manifestation en République démocratique du Congo. Elle aurait dû avoir lieu dans 2 jours pour dire non au projet de réforme de la Constitution. La conférence des présidents des partis de la coalition d'opposition a finalement accepté de laisser sa chance au dialogue national annoncé vendredi dernier par le président Félix Tshisekedi. Le président du Gabon reçu à l'Élysée aujourd'hui, deuxième visite d'État de Brice Oligui Nguema en France. Ses discussions avec Emmanuel Macron, le président français, porte notamment sur le manganèse, un minerai stratégique, ainsi que sur la signature d'une série d'accords. Le premier à être validé porte sur une enveloppe de 312 millions d'euros pour moderniser le réseau ferroviaire du Gabon. Boycott légitime ou censure violente, la classe politique française s'agite après l'irruption d'une centaine de militants pro-palestiniens à un concert de Barbara Butch, cette DJ rendue célèbre par sa participation à la cérémonie d'ouverture des JO de Paris, c'était il y a 2 ans. Les manifestants lui reprochent principalement aujourd'hui son soutien à la proposition de loi Yadan contre l'antisémitisme, un texte controversé, retiré depuis, accusé par ses détracteurs de vouloir museler les critiques envers Israël. Et une antenne locale de la France Insoumise avait appelé à boycotter son concert prévu donc samedi dernier et interrompu au bout de 20 minutes. Sauf que d'après la mairie de Grenoble, la ville où la scène a eu lieu, ça s'est fait dans la violence. Une agression intolérable, dit la mairie, avec des bouteilles en verre et d'autres projectiles jetés sur scène. Et la classe politique s'empare de l'affaire Marie Lecoq.
0: Depuis les débordements lors du concert de Barbara Butch et les accusations à l'encontre du parti de Jean-Luc Mélenchon, LFI fait bloc. Le secrétaire national du parti, Manuel Bompard, était l'invité de France Info ce lundi. Une manifestation pacifique, selon lui, justifiée par la prise de position politique de l'artiste.
1: Je peux comprendre que cette position politique puisse générer une protestation à partir du moment où cette protestation est pacifique.
0: La LICRA et le ministre de l'Intérieur, Laurent Nunez, ont condamné fermement cette action. Sébastien Chenu, vice-président du Rassemblement National, accuse le parti de Jean-Luc Mélenchon d'avoir instrumentalisé le conflit israélo-palestinien.
2: L'importation et l'utilisation du conflit israélo-palestinien par l'extrême gauche, ça donne une violence inouïe dans la société.
0: Une violence que condamne également Bernard Cazeneuve. Pour le candidat socialiste pressenti pour 2027, LFI n'incarne plus les valeurs de la gauche. C'était sur BFM ce lundi.
4: Elle est une forme de machine à excommunier, à instaurer la violence au cœur du débat politique. Cette gauche-là n'est pas la gauche.
0: Suite à cette protestation, la municipalité de Grenoble a annoncé qu'elle allait porter plainte contre X. La polémique politique pourrait se poursuivre.
19: Et c'est la fin de ce journal, mais restez avec nous. On retrouve tout de suite l'équipe de Fête en Boucan, Delia Collinet, James Woka. Bonsoir.
7: Bonsoir Diane.
19: Bonne émission, à tout de suite.
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0: Bonjour à tous et bienvenue sur RFI.
1: Dans l'émission Fais ton boucan.
0: Uniquement dans la joie et dans la bonne humeur.
1: Et on dit toutes les semaines, ici on fait pas de bruit.
0: Que du boucan.
1: On est ensemble avec toute l'équipe comme d'hab. On a Mathieu à l'arrière.
0: Le maître du temps.
1: Derrière je vois qui Léa, t'es là?
0: Guy le bon tuyau.
1: Yeah, Élise t'es où?
0: Elle est là, notre community manager d'amour.
1: Hey, je vois quelqu'un en plus là aujourd'hui, c'est Arthur.
2: Hey, Case le frère.
1: Hey, y a Arthur, y a Case. Hey, y a du monde là dans les studios, j'adore ça. Eh ben écoute, on va commencer direct avec ce genre de guitare DL, c'est pas bien.
2: On commence dans la bonne humeur.
1: On est parti pour 50 minutes ensemble. DL, t'es prête? Ça y est, on s'échauffe.
2: C'est parti.
1: 3, 4, allez, on écoute José avec Diplôme sur RFI.

0: vraiment intéressant. Eh, Blanca, Blanca. Notre José National avec le titre diplôme. Quel genre de diplôme tu vas avoir, James?
1: Bien, moi, on vise le master.
0: Moi, le bachelor.
1: Bachelor, master, c'est bien. Doctorat, même.
0: Doctorat, c'est ça. On n'est pas docteur, mais on va avoir le doctorat. Merci d'être avec nous dans ce Ton Boucan. On est parti pour une nouvelle semaine, hein, notre James, avec notre James National et toute l'équipe, bien évidemment. Mmh. James, qu'est-ce qui passe ça dans l'émission aujourd'hui?
1: Les actualidades.
0: Les
1: actualités tout à l'heure. Hein. Un nouvel album d'une légende du dancehall jamaïcain. Une nouvelle espèce aussi de singes découvertes et des sirènes. Des vrais, des lions?
0: Oui, des vrais, oui.
1: Ok, on
0: je
1: en
0: les
1: parle.
0: Ai vus de mes yeux. Mmh. Au Congo, j'étais à Kinshasa.
1: On veut les vidéos. Hein. On en parlera dans l'actu boucan tout à l'heure et aussi de la bonne musique. Hein. Ça, c'est comme d'hab. Toutes les semaines, c'est la même chose. Et on aura plusieurs boucantiers avec nous au
0: Il y aura du monde aujourd'hui. Hein.
1: Et ouais, Moussa Diop aussi. Nous présenterons un beau projet UNICEF pour la scolarisation des jeunes filles au Sénégal. Et la chanteuse Dory sera notre grand boucan du miel du Zouk Love. Mmh. Une belle voix. Elle nous parlera de ses débuts, de son titre Trop pour moi. Pour le plus grand plaisir de Mathieu, hein, qui est à la Réal. Mais désolé, Mathieu, c'est pas tout de suite. Pour l'instant, je vous propose un mélange Ndombolo à ma piano. Delia, ça fait quoi, Ndombolo à ma piano, si tu mélanges?
0: Ça fait du Ngolo.
1: Non!

0: Non mais pas N'Golo Kanté.
1: Pardon, moi N'Golo Kanté.
0: Mais N'Tamba, vraiment c'est une jeune artiste qui est prête déjà à tout casser. Hein. J'ai vu des vidéos d'elle au festival Yardland en région parisienne. C'était il y a pas longtemps où elle était programmée sur la plus petite scène du festival. C'est une scène qui a pas vraiment de buzz généralement et pourtant elle en a fait du boucan et elle a ramené tout le monde comme si c'était la scène principale. Vraiment c'était incroyable. Allez voir sur les réseaux sociaux N'Tamba de London. Franchement ça vaut le détour.
1: Et ce serait une bonne invitée, un autre artiste aussi qui serait un bon invité dans notre émission.
0: Ouais.
1: Il est originaire du Nigeria, il est haïtien également. Sa musique est un doux mélange entre influence compa, afrobeats, afro-soul et afro-R&B. Il parle souvent d'amour dans ses chansons et là, il dédicace une chanson à une certaine Jessica. On écoute Timid Ray sur RFI.

0: de son, Jessica de Timidré, un artiste nigérian et haïtien. En même temps, avec des origines comme ça, mais t'es obligé hein, d'aller loin. Hein. On sent bien le mélange compas afrobeat dans cette chanson destinée à une certaine Jessica. Je sais pas qui c'est, mais dans un instant, c'est les news. L'actu boucan arrive. Restez avec nous.
1: Et lui, il n'a pas écrit une chanson pour Jessica, mais pour une certaine Natacha. Ah. C'est l'artiste Sensei. Vous l'avez découvert avec des titres phares comme Honnête Damoiseau, qu'il partage aux côtés du chanteur Joey de votre filet. Vous avez aussi écouté les titres J'avoue, j'avoue ou encore Sans elle, l'artiste malien sur

0: Bon, Jessica, Natacha, c'est quand il y a la chanson d'Elia?
1: Ah ouais, c'est quand tu veux, fais ma chanson, s'il te plaît.
0: Si vous nous écoutez, on cherche des candidatures. Hein.
1: S'il vous plaît.
0: Il est 22h22 à Paris et tout de suite, c'est l'actu boucan.
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1: Buju Benton a sorti son 13e album la semaine dernière.
0: L'artiste jamaïcain dévoile tout bas de son 13e album studio. Le titre est un clin d'œil d'ailleurs à son album sorti en 2006, Too Bad seulement. Si son dernier opus Born for Greatness sorti en 2023 était plutôt tourné vers des sonorités urbaines modernes, Buju Benton avait ici promis des vraies sonorités dancehall. On valide ça parce que même la pochette signée par l'artiste Bug lui donne un vrai aspect. Aspect étroit cet album.

0: Des titres puissants dans cet album comme Wild Woman qui reprend le Buyout Redeem ou alors Butterfly aussi, hommage au Real Rock Redeem. Cet album est un vrai retour aux sources. Le dancehall n'est pas mort, Woody Bonson encore
1: moins.
0: Dealer, plus fort.
1: Faut le dire.
0: L'album Too Too Bad est disponible pour notre plus grand plaisir. Les cheveux naturels remis en question en Côte d'Ivoire.
1: Des mesures scolaires imposent des cheveux très courts et interdisent certaines coiffures naturelles. Une pétition lancée le 6 juillet a déjà récolté plus de 40 000 signatures. Cette pétition fait beaucoup de bruit en ce moment. Des élèves, des parents et des citoyens ivoiriens demandent que les jeunes puissent garder leurs cheveux naturels. Et si ce sujet fait autant parler, c'est qu'il va bien au-delà d'une simple coupe de cheveux. Les cheveux naturels crépus font partie de l'identité, l'histoire de la culture de l'élève. Pendant des années, le cheveu crépus a été considéré comme pas assez présentable aux yeux de la société. Pour les soutiens de cette pétition, les cheveux n'ont rien à voir avec la réussite scolaire. Ils estiment qu'on peut être sérieux tout en portant des afros, des locks ou encore des tresses. Donc, soyez fiers de vos cheveux crépus. Une nouvelle espèce de singe a été officiellement découverte dans une forêt située au RDC.
0: Pourquoi tu rigoles? Ça y est, on parle de singe, tu rigoles. Le primate nommé Colobus congoensis, oula, on va dire Likweli, c'est aussi son nom, se distingue notamment par ses lèvres oranges et sa petite taille.
1: C'est trop mignon.
0: Il faut le voir les vidéos. Si les images du petit mammifère ont été difficiles à obtenir, son identification a été encore plus compliquée. Les chercheurs ayant mis près de 20 ans avant de pouvoir affirmer avoir découvert une nouvelle espèce de singe. Il n'y a que 5, c'est que la cinquième espèce de singe à être identifiée en Afrique au cours de ces 75 dernières années. C'est un événement extrêmement rare. Hein. Seuls les habitants de cette forêt au parc national Lomami dans le centre-est du pays en RDC avaient connaissance de cette espèce. Aujourd'hui, c'est tout le monde entier qui découvre cette espèce.
1: Ah, yes.
0: Une sirène aperçue dans la rivière, dans une rivière au Congo. Non, c'est quoi ça?
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1: avec moi, James.
0: Attends.
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1: Eh ben, je peux vous dire qu'on part pas là-bas avec la sirène aperçue dans la rivière de Tchanga. C'est un autre style de sirène qui a l'air moins sympathique que Ariel, qui te noie, qui t'emmène dans les profondeurs des eaux et te mange après.
0: On t'a vu ça où?
1: Mais c'est parce que je le sais. C'est ça. J'ai vu sa tête, cette sirène, elle te mange. Une information largement reléguée sur les réseaux sociaux qui affirme que des habitants du quartier 2 de la commune de Mazina, Kinshasa, auraient aperçu une sirène dans les eaux de la rivière de Tchanga le 14 juillet à 6h du matin, mais aucune preuve crédible ne permet de confirmer cette affirmation. Le récit repose uniquement sur des témoignages et des rumeurs. Aucune photo, aucune vidéo authentifiée, aucune expertise n'ont été présentées pour attester l'existence de cette fameuse sirène.
0: Délia, c'est quoi tes
1: sources ? C'est une fake news, bien évidemment.
0: Ah, voilà. Merci, c'est l'IA, hein. Faut pas faire confiance à tout ce qu'on voit
1: et
0: sur
1: et c'est la fin de ce journal. Moi, je t'ai pas vu trop t'ambiancer sur Ariel, la petite sirène, tout à l'heure, partir
0: pas...
1: là-bas.
0: Ouais, j'avoue, j'ai pas vu la petite sirène.
1: Non, mais ouais, mais je sais, t'as pas chanté avec moi?
0: Non.
1: Est-ce que tu connais ce titre de la petite sirène?
3: Sous l'océan. 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
1: sur l'océan.
0: Ça, on connaît. Ça, j'ai pas vu le film, mais je connais.
1: C'est okay. La voix de Henri Salvador. Toi qui es beatmaker dans l'âme, là, qui change les instrus comme pas deux.
0: Ouais.
1: Je te mets au défi. Je te laisse un jour pour réaliser une instru compas sur ça.
0: Un jour?
1: Ouais! Prends ta revanche.
0: Petite sirène dans votre compas?
1: Oui.
0: Vas-y, je suis chaud.
1: Défi accepté?
0: C'est pour quand? C'est mercredi?
1: Mercredi. Ouais, un jour. Mercredi.
0: Soyez avec nous mercredi, le rendez-vous.
1: Le remix compas de Sous l'océan.
0: Ça va être bouillant.

0: chanson Zitso de l'artiste américain Towsen à retrouver sur son album Shukran. Et j'espère qu'il nous rendra visite dans cette émission.
1: J'espère aussi.
0: Yeah.
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0: Mais en attendant Towsen, et bah c'est l'heure d'accueillir notre boucantier aujourd'hui. D'origine martiniquaise et congolaise, sa voix c'est du miel. Avec des titres comme Trop pour moi, Trahison, Distance, Si tu n'es plus là, sur des ambiances Zouk Compa. Si vous êtes dans le gourmand ou alors si vous aimez l'amour, vous êtes au bon endroit et dans la bonne émission d'En fait au boucan. La chanteuse Dory est avec nous.
1: Salut Dodo.
0: Comment tu vas avec ton sourire, super. Ça fait super plaisir.
1: Ouais, moi je souris tout le temps moi. En tout cas, on est ravis que tu sois dans la maison aujourd'hui, Dory. C'est vrai que t'es venue pour nous voir, James et moi, parce qu'on est beaux gosses, parce que voilà.
4: Mais carrément,
1: ouais, en fait, on sait.
4: Mais c'est évident.
1: Mais t'es venue aussi pour faire ta promo.
4: Exact.
1: Le dernier titre, c'est Ta faute.
4: Exact.
1: Alors dis-moi tout, y a qui derrière cette histoire là?
4: Ah, y a qui. En fait, c'est un titre qui m'a été attribué.
1: Ok.
4: Alors c'est écrit par Marvin et Lorenz.
1: Ok.
4: Et composé par Laconi.
1: Ok.
4: Et voilà, on m'a dit Dodo, tiens, on a un nouveau titre pour toi. J'ai dit oh là là, purée, on va encore dire que je suis en train de pleurer. Mais le titre, il était vraiment beau et je suis arrivée en plus sans avoir écouté le son.
1: Ok, d'accord.
4: On m'a dit on a un titre, tu l'as enregistré. Ok, je suis arrivée, on m'a fait écouter. J'ai dit ah ouais, il est trop bien. Voilà. Très dur à poser.
1: Ouais.
4: Okay. Je viens de dire. Je suis arrivée, j'ai tout de suite, hein, j'ai dit purée les gars, vous pensez que je vais pouvoir et tout, mais oui tu peux, t'inquiète et tout, je vais y arriver, donc ouais. C'était une bonne expérience.
1: En tout cas, c'est une réussite, ma chère.
4: Ouais,
1: Dodo.
4: C'est pas mal du tout.
1: Ouais, vraiment. Lorenz, Laconi, que ouais. Du beau monde derrière ce titre, en
4: exact.
1: Tout cas. Ça s'appelle Ta faute, donc il y a personne qui t'a vraiment détruit derrière ce titre.
4: Si, bien sûr que si, mais bon,
1: On l'écoute.
4: On l'écoute.

0: D'un et fils pour rejoindre Gao s'alourdit, le JNIM a annoncé vidéo à l'appui avoir exécuté des soldats prisonniers, 18 militaires maliens au total de sources sécuritaires maliennes. Des militaires qui s'étaient rendus étaient désarmés, c'est donc un crime de guerre au regard du droit international. Leur exécution samedi dans la zone de Tabricha porte le bilan total de l'attaque à 50 morts. Au Nigeria, fin d'un rare procès de commandants djihadistes de haut rang. Selon des médias locaux, deux dirigeants du groupe Ansarou ont plaidé coupables ce lundi. Mahmoud Mohamed Ousmane et son adjoint Mahmoud Al-Nigeri faisaient face à 32 chefs d'accusation. Ils ont été condamnés à la prison à vie.
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0: 23h36 à Kinshasa où la marche prévue mercredi contre le projet de modification de la Constitution est finalement reportée. Une mobilisation annoncée dans la capitale et d'autres villes du pays à l'appel de l'opposition réunie autour de la plateforme C64. Mais vendredi, le président Félix Tshisekedi, par la voix des églises, s'est engagé à convoquer un dialogue national dont il a confié l'organisation aux religieux. La coalition d'opposition a donc fait un pas de son côté avec le report de cette manifestation. Elle pose tout de même un ultimatum au chef de l'État. Écoutez Prince Epengue, porte-parole de l'Amouka, la plateforme de Martin Fayoulou.
2: Ce report est une suite favorable que nous avons accordée à la demande de son éminence cardinal Ambongo avec l'Église catholique et le patriarche Bukundoa avec l'Église SCC qui nous ont pressés de reporter notre marche afin de privilégier la voie du dialogue. Toutefois, nous laissons à nos pères spirituels jusqu'au 15 août. Si d'ici le 15 août, M. Tshisekedi ne pose pas des actes d'apaisement, de réconciliation, dans le sens de renoncer définitivement au projet diabolique du changement de la Constitution, nous reviendrons plus fort et plus déterminés avec notre peuple. Et cette fois-ci, jusqu'à ce qu'on obtienne gain de cause, jusqu'à ce que la Constitution soit protégée dans son intégrité. Il faut que d'ici le 15 août, le dialogue soit convoqué et que nous retrouvons en face pour réconcilier les Congolais et tailler la voie pour le retour de la paix dans notre pays.
0: Prince Epengue au micro de Pauline Azidi. Le Gabon et la France multiplient les accords économiques. Le président gabonais Brice Clotaire-Oligui Nguema est arrivé en France ce lundi pour une visite d'État de 3 jours. L'objectif, poursuivre les accords conclus à Libreville en novembre dernier pendant le séjour du président français au Gabon. Cession du camp militaire français, développement ferroviaire, hydroélectrique. Willy Diallo, bonsoir.
3: Bonsoir.
0: L'accord le plus important est bien celui sur le manganèse, essentiel à la fabrication de l'acier et dont le Gabon est l'un des plus gros producteurs mondiaux.
3: Oui, et le groupe minier français Eramet s'est engagé à investir pour augmenter ses capacités de transformation du manganèse au Gabon. Objectif, transformer jusqu'à 700 000 tonnes de minerais de manganèse par an d'ici 2031. De son côté, le Gabon s'engage à fournir les conditions nécessaires à la viabilité économique des projets et à leur mise en œuvre, en particulier l'accès à l'énergie. Pour l'instant, l'accord n'en est qu'au stade de feuille de route. Reste à choisir entre 3 scénarios différents de mise en œuvre. Ce pourrait être la construction d'une usine de production d'oxyde de manganèse à Libreville d'ici fin 2028. Autre possibilité, moderniser le complexe métallurgique de Moanda, le seul site de transformation du manganèse en activité au Gabon et en Afrique centrale. Enfin, troisième scénario plus ambitieux, la construction d'une nouvelle usine de production d'alliage de manganèse qui pourrait intervenir en 2031. La transformation locale du manganèse par le Gabon est l'une des priorités du président Oligui Nguema. L'année dernière, Libreville avait annoncé interdire l'exportation du manganèse brut à partir du 1er janvier 2029.
0: Merci Willy Diallo. Le président algérien Abdelmadjid Tebboune a lui reçu son homologue espagnol Pedro Sanchez ce lundi à Alger, ce qui donc concrétise le réchauffement entre les deux pays voisins après plusieurs années de tensions autour du Sahara occidental. Pedro Sanchez a dit vouloir approfondir les liens entre son pays et l'Algérie. Le chef de l'État algérien a lui affirmé avoir discuté d'énergie, des moyens d'encourager les investissements espagnols, d'immigration illégale mais aussi du Sahara occidental. L'immigration est justement de nombreux candidats à l'exil tentent de rejoindre l'archipel espagnol des Canaries depuis début juin. Ce week-end, 2 embarcations ont été secourues par les gardes-côtes mauritaniens, l'une dérivée depuis 3 semaines. 216 migrants ont été secourus, près de 120 personnes sont portées disparues. Il faut donc changer d'approche et s'attaquer aux causes profondes qui poussent de plus en plus

0: Africains à migrer par cette route pourtant très dangereuse. C'est l'avis de Boubacar Sey, président de l'ONG Horizons sans frontières. Il était l'invité Afrique de Guillaume Thibault ce midi.
1: La route atlantique est aujourd'hui l'une des plus empruntées parce que les contrôles se sont renforcés sur les autres itinéraires migratoires. Pour de nombreux candidats à l'exil, les côtes du Sénégal, de la Mauritanie et du Maroc représentent les points de départ plus accessibles vers les îles Canaries malgré les risques extrêmement élevés. Malheureusement, le problème entre-temps est devenu structurel et aujourd'hui, beaucoup de facteurs expliquent cette recrudescence et ces drames au large des côtes mauritaniennes. Les causes principales, c'est l'extrême pauvreté, le chômage endémique, l'état de la mauvaise gouvernance qui aujourd'hui obstrue les perspectives d'épanouissement des couches les plus vulnérables. Nous avons l'impression qu'on s'attaque plus aux conséquences et non aux causes profondes.
2: Peu de pirogues ont atteint l'archipel espagnol des Canaries. La Mauritanie a renforcé ses contrôles en mer. Le pays est devenu un verrou stratégique.
1: La Mauritanie a considérablement renforcé le contrôle de ses frontières, intensifié sa coopération avec l'Espagne et l'Union européenne pour lutter contre ces départs irréguliers. Ces mesures peuvent réduire temporairement les traversées, mais elles ne s'attaquent pas aux causes profondes de la migration. Le tout policier n'a jamais fonctionné. Et pour preuve, le Frontex a déployé beaucoup de moyens, mais jusque-là, le phénomène est là. Donc le problème n'est pas à ce niveau-là. Je crois qu'il faudra se remettre en cause dans la gestion de ces flux migratoires-là. Aujourd'hui, on parle de mondialisation, de globalisation, mais la mobilité reste réduite pour des questions sécuritaires. Je crois que c'est l'approche. C'est l'approche qui n'est pas bien.
2: La Mauritanie a créé deux centres d'accueil, à Nouakchott et Nouadhibou. Quelles sont les procédures pour les migrants qui y sont accueillis?
1: La création de centres d'accueil n'est pas une solution à ce fléau-là. Mais nous avons même eu à demander l'ouverture d'une enquête sur cette situation-là. Que deviennent aujourd'hui ces migrants? Mais faudrait-il rappeler que le continent est miné par des crises? Et jusque-là, des familles sont dans le désarroi. On est en train de chercher des parents disparus sans aucune information là-dessus. Je crois que c'est l'occasion de poser le débat. Que deviennent ces migrants-là? Parce qu'en Libye, on a eu le même problème. Et aujourd'hui, je crois qu'il faudrait ouvrir le débat sur cette problématique-là.
2: Et pour vous, comme pour d'autres organisations de la société civile, la réponse à cette problématique de la migration doit être africaine. Vous appelez à la mise en place d'une conférence sur cette question.
1: Aujourd'hui, la gestion des flux migratoires devrait être l'objet d'un débat de fond en Afrique, parce qu'on est au scénario où cette jeunesse aujourd'hui, cette force vive africaine, cette richesse africaine, préfère même mourir que de rester. Il y a un problème. Je crois qu'aujourd'hui, il devrait y avoir un grand débat, une conférence africaine. Et j'en profite pour interpeller encore le président de la République du Sénégal, puisqu'il a été élu président de la CEDEAO, donc d'organiser une conférence africaine sur la question. Comment redonner de l'espoir? Parce que quand même, ce qui se passe est inadmissible. Il faut tuer l'idée de partir. C'est l'idée de partir qu'il faut tuer. Il faudra aujourd'hui dans notre pays une révolution socioculturelle pour que les gens puissent comprendre que leur avenir est ici. Il faut un débat de fond dans notre pays et dans toute l'Afrique pour une initiative commune. Malheureusement, l'Europe s'active, l'Europe s'organise, mais en Afrique, le sujet devient tabou, on n'en parle pas. Et ça, nous le regrettons.
0: Boubacar Sey, président de l'ONG Horizons sans frontières, il répondait à Guillaume Thibault à la mi-journée. Une interview que vous pouvez réécouter en intégralité sur notre site internet et notre application. En République centrafricaine, les habitants de Birao, face aux difficultés économiques, c'est désormais l'une des villes du pays où le coût de la vie est le plus élevé. La raison, son enclavement grandissant. La ville se trouve à plus de 1300 km de Bangui et l'insécurité et la dégradation des routes empêchent les approvisionnements. Les rares transporteurs font face au risque d'attaques armées. Résultat, les denrées alimentaires se raréfient et les prix flambent. Reportage sur place de Rolf-Steph Domialu.
3: Le visage fermé, Oumar Al-Fashin Ali, délégué des commerçants de Birao, ouvre sa boutique, une construction en bambou. Les produits qu'il importe habituellement du Tchad et du Soudan arrivent difficilement à cause du mauvais état des routes.
4: L'état de la route n'est pas bon. Et arrivé à la frontière, on trouve les chevaux qui ont les charrettes qui tirent même pas plus de 500 kilos pour Birao. Et les coûts sont chers. Les transporteurs sont dans l'état de l'insécurité. Quitter un délai pour Birao, c'est sacrifié payer sa vie. Il y a des chauffeurs qui ont été abattus à la route.
3: Pour compenser ces difficultés, les commerçants répercutent les coûts du transport sur les prix. Des tarifs supérieurs au plafond fixé par le ministère du Commerce.
4: Et on a le ciment en saison sèche à 25 000, mais maintenant on a à 35 000. On a l'oignon, c'est juste à 10 000 francs, mais maintenant en saison pluvieuse, ça peut même attendre 40 000 à 50 000. Le sucre, les sacs, c'est 40 000. Déjà maintenant, on a le sucre déjà à 60 000.
3: De quoi rendre la vie difficile aux habitants comme Mariam Ali, pour qui chaque passage au marché est devenu un véritable exercice de calcul.
5: C'est un sérieux problème. Les prix des marchandises et des produits alimentaires ont triplé. On ne mange plus à notre faim. C'est impossible de vivre avec moins de 7 500 francs CFA par jour.
3: Le gouverneur de la région, Thierry Evariste Benguenindi, affirme que la réhabilitation des routes est en cours et que tous ces problèmes de transport seront terminés d'ici un an. Rolf-Esteve Doumerle, Birao, RFI.
0: Au Soudan voisin, le gouvernement visé par de nouvelles sanctions américaines, un deuxième volet de mesures décidé par Washington après un premier l'an dernier, en cause l'utilisation d'armes chimiques contre les paramilitaires dont Washington accuse l'armée soudanaise. Toujours pas de preuves rendues publiques par les Américains au sujet de ces attaques, mais selon plusieurs médias internationaux, en septembre 2024, les forces armées soudanaises ont largué des barils de chlore gazeux à proximité d'une raffinerie au nord de Khartoum qui était alors contrôlée par les paramilitaires. Les détails, Alexandra Brangeon.
6: Le gouvernement soudanais n'a pas respecté la convention sur l'interdiction des armes chimiques et biologiques, indique l'administration américaine dans un communiqué, ajoutant avoir décidé d'imposer de nouvelles sanctions contre Khartoum. Celles-ci viennent renforcer les sanctions précédentes annoncées il y a un an. Elles restreignent davantage l'accès du Soudan au financement et aux exportations américaines, à l'exception de denrées alimentaires de base et d'aides humanitaires d'urgence, et interdisent aux transporteurs soudanais d'utiliser l'espace aérien américain. Selon Washington, les exportations américaines vers le Soudan ont dépassé les 56 millions de dollars en 2024. Mais pour la chercheuse soudanaise Selma El Obed, ces sanctions n'ont qu'un impact limité. Les exportations américaines vers le Soudan étant réduites, mais elles interviennent dans un contexte où l'économie soudanaise est extrêmement fragile, ajoute-t-elle. Le gouvernement soudanais, quant à lui, a nié à plusieurs reprises ces accusations d'utilisation d'armes chimiques qu'il juge sans fondement, les qualifiant de chantage politique, ajoutant avoir fait part de sa volonté de coopérer avec Washington pour examiner ses allégations.
0: Alexandra Brangeon, et un mot de l'Espagne, championne du monde de football qui, au lendemain de sa victoire, célèbre ses champions. Les joueurs ont paradé à Madrid ce lundi soir devant 2 millions de personnes. Minuit 48 ici à Paris, l'heure d'Afrique Économie qui nous conduit au Gabon à la découverte du tout premier data center du pays, inauguré par le président gabonais Brice Clotaire Oligui Nguema, un investissement privé du groupe panafricain ST Digital. Avant le Gabon, le groupe disposait déjà de deux autres data centers en Côte d'Ivoire et au Cameroun. Celui-ci est situé à Libreville, dans la zone économique de Nkok. Un emplacement stratégique car la zone dispose d'une ligne d'approvisionnement électrique dédié, de quoi donc limiter les coupures. Reportage à Libreville d'Yves Laurent Goma.
7: Dans ce bâtiment flambant neuf, bat le cœur numérique du Gabon. Plusieurs ouvriers mettent la dernière touche sur cet ouvrage de 3000 mètres carrés réalisé en 11 mois seulement. Principale cheville ouvrière, Jean-François Aranda, directeur technique, est déjà très heureux de faire aboutir le projet dont la sécurité est la première règle.
8: On a des contrôles d'accès biométriques qui permettent de sécuriser l'ensemble des portes d'accès à ce data center. Pour l'objectif, si vous devez héberger des clients bancaires, vous devez avoir la sécurité. Donc c'est pour ça que vous avez toutes ces mesures très strictes qui vous permettent de vraiment garantir l'inviolabilité du site.
9: Merci.
7: Tous les équipements sont de pointe.
8: Là, nous sommes dans le SAS de la première zone d'hébergement. Vous avez deux zones d'hébergement, A et B. Vous pouvez voir, on n'a vraiment pas lésiné sur l'effort en matière de technologie.
7: La disponibilité sans faille de l'énergie est l'autre point d'honneur du data center qui n'utilisera pas l'eau pour le refroidissement de ses équipements.
8: En cas de rupture du fournisseur d'énergie, les groupes électrogènes vont démarrer pour continuer à alimenter les équipements. Ce qui se fait sans coupure puisqu'on a des onduleurs et des batteries. Nous avons également fait l'effort avec une alimentation en énergie solaire, puisque nous avons plus de 600 panneaux sur le toit qui permettent de venir en complément de l'alimentation principale que nous avons.
7: Les promoteurs sont assez discrets sur le coût du projet financé par un fonds d'investissement africain. Laï Kamba, directrice générale du Data Center, vise le marché gabonais et international pour rentabiliser l'investissement.
9: On parle aux administrations, on parle aux grandes entreprises, aux PME, mais on parle aussi aux particuliers. On s'adresse à la sous-région, à la zone CEMAC, on s'adresse à tout acteur africain, les grands acteurs internationaux, comme une société américaine qui peut avoir besoin d'avoir un site de réplication ou alors d'hébergement de ses données en Afrique et le Gabon peut aujourd'hui se positionner dans ce sens.
7: Ce data center est certes le premier, mais il est loin d'être le dernier. Il y a un an, le gouvernement gabonais a signé un accord avec le groupe américain Sebastian pour construire un autre dans la capitale. Yves-Laurent Goma, Libreville, RFI.
0: Libreville, où il est 23h49. L'heure de la chronique musique. Ce soir, on retrouve Kaïs Loum de la programmation musicale qui, ce soir, nous parle comme chaque semaine des artistes que vous entendez à l'antenne de RFI. Bonsoir Kaïs.
10: Bonsoir Lisa.
0: Ce soir, vous nous parlez de Kaïs Bloom, un artiste pour qui l'avenir n'était pas cousu de fil blanc.
10: Et non, il n'était cousu d'aucun fil. Souvent, les artistes qui nous font rêver connaissent des moments difficiles avant de rayonner au sommet de leur art. L'artiste que je vous présente est devenu une star dans son pays, la Côte d'Ivoire, et l'élément déclencheur de sa réussite est une rencontre pas tout à fait comme les autres. Il est devenu un enfant béni.

0: Voilà donc le titre, Enfant béni, et Keyes, il parle un peu de lui.
1: Oui, exactement. Il s'appelle Souleymane Kader Junior Kevin Koné. Il est né en 1996 à Yopougon, une ville en Côte d'Ivoire située en banlieue d'Abidjan. Il a grandi dans les quartiers populaires. Il est né d'un papa musulman et d'une maman chrétienne. Alors avant de commencer sa carrière en 2012, il cherchait sa voie. Il voulait arrêter d'être fatigué par la vie, par ses addictions. Et c'est dans la foi qu'il va trouver l'émancipation spirituelle et l'inspiration.
0: Et comment la religion entre dans sa vie ?
1: Alors K.S. Bloom le raconte très très bien. C'est très précisément le 9 octobre 2017. Une date qu'il n'oubliera jamais, car sa vie prend alors une autre voie, complètement spirituelle celle-ci. Et ça grâce à son oncle pasteur, qui lui explique qu'il y a un moyen d'arrêter d'être fatigué, comme il dit. Il l'évangélise et va lui apporter les bases solides qui vont fonder sa foi.
0: Donc c'est en mariant sa foi et sa carrière artistique qu'il va trouver des réponses et rencontrer le succès grâce à des titres qui vont toucher le jeune public.
1: Exactement, c'est cette conversion pour lui, c'est une expérience spirituelle forte qui va, selon ses dires, transformer sa vie artistique et sa vie personnelle. Il en fait le récit dans ses chansons et donne des clés à qui veut l'entendre, d'un chemin à emprunter pour savoir où aller.

0: Voilà donc une plume et un flot pour s'adresser à un maximum de gens.
1: Oui, le jeune KS a décidé de se servir de sa nouvelle vie pour parler aux plus jeunes. Et pourquoi les jeunes croyants? Et pourquoi pas les jeunes croyants? Il s'inspire des livres sacrés, mais aussi de la réalité de la vie et du quotidien. C'est ce qui résonne à un jeune public. Son succès s'amplifie au fil de ses 4 albums, dont un album instrumental, tous sortis entre 2021 et 2024, avec des titres marquants qui nous plongent dans les authentiques rythmes ivoiriens.

0: Ce titre nous montre bien qu'est-ce que parler de religion, faire du gospel peut prendre toutes les formes musicales et plaire aux plus jeunes.
1: Oui, c'est clairement, clairement possible. Dans un pays comme la Côte d'Ivoire, où la religion tient une place forte, il est apparu ici pour KS Bloom comme un vecteur de développement et de transmission. Les jeunes Ivoiriens ont ce rapport à la foi et à la musique en même temps, qui leur permet de toucher du doigt leur spiritualité, tout en profitant d'une musique qu'ils aiment.
0: Et malgré les critiques qui pèsent sur lui, KS Bloom continue de briller pour de nombreuses femmes à travers le pays et en Afrique plus largement.
1: Oui, Lisa, il a popularisé ce style musical, on peut le dire, et son influence positive gêne certains, mais il aime les gens et c'est ça qu'il tente de mettre d'abord en avant. Pas facile dans un pays qui est très très croyant.
0: Et quel est son secret pour durer ?
1: Un cinquième album qui va sortir dès la rentrée 2026 et une recette musicale qui mêle les codes de la musique afro, ceux des rythmes zouglous, coupés décalés et des messages personnels, comme dans Papa ou avec Enfant de Dieu. Son plus gros tube, ce ne sont pas les 57 millions de personnes qui ont vu ce titre sur YouTube qui vont contredire.

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1: en résumé, qualité musicale, bonne humeur et émotion.
2: Exactement, à l'image du célèbre chanteur et musicien gospel afro-américain Kurt Franklin et son célèbre Love Theory, il y a cette émotion et ce feeling qui passe, que vous croyez en Dieu ou pas.

0: Voilà, quand le rythme vous emporte, le principal est acquis.
1: Exactement, j'aurais pas dit mieux, Lisa. Certains artistes évoquent leur foi au détour d'une chanson, d'autres le font en musique. Au fond, c'est la même envie. Raconter une histoire, transmettre une conviction. La musique, elle accueille toutes les sensibilités, toutes les influences. Et tant qu'elle nous rassemble, sans nous opposer, eh bien, elle reste le reflet de nos histoires. Que l'on appelle ça rap chrétien ou gospel urbain, c'est de la musique avant tout. Et au fond, le plus important, c'est le message qu'elle nous transmet.
0: Vous retrouvez bien sûr le titre Enfant béni de Kaes Bloom sur notre playlist officielle et toutes nos plateformes d'écoute Spotify, Deezer, ne pas les mélanger, YouTube et sans oublier notre site internet rfi.fr, rubrique musique. Et merci à vous Kaes Bloom, Afrique Soir c'est terminé, merci à vous pour votre écoute, merci également à l'équipe qui m'a accompagné ce soir à la réalisation, Mathieu Badre, Simon Bulbaudin à la préparation, à la rédaction en chef Alexis Bédu. Restez à l'écoute, à suivre un nouveau journal international qui vous sera présenté par Fanny Baye.

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1: À l'écoute de RFI, les 18h à Medellin, 2h30 à Téhéran. Le journal international tout de suite vous est présenté par Fanny Bay. Bonsoir Fanny.
2: Bonsoir Lisa, bonsoir à toutes et à tous. À la une, nouvelle série d'hostilités entre Téhéran et Washington. Les États-Unis ont lancé pour la 10e nuit consécutive des frappes sur l'Iran qui, de son côté, a encore visé les pays du Golfe. Pour autant, les deux parties assurent que la voie de la diplomatie est toujours possible. Nous sommes aussi en Colombie dans cette édition où l'on célèbre ce lundi les 216 ans de l'indépendance du pays. Et pour l'occasion, le nouveau président Abelardo de la Espriella s'est rendu à Medellín, fief historique de la droite traditionnelle et non pas à Bogota, comme le veut la tradition. En France, les députés viennent d'adopter le projet de loi d'urgence agricole, le texte qui fait pourtant l'objet de controverses. Les défenseurs de l'environnement dénoncent notamment les conséquences de cette loi sur les ressources en eau. Vous entendrez une militante de Greenpeace. Et pour la 10e nuit consécutive, les États-Unis bombardent l'Iran. Quelques minutes après l'annonce par Washington de nouvelles frappes, des médias d'État iraniens ont rapporté des explosions à Bandar Abbas et sur l'île de Keshm, objectif affiché par l'armée américaine, empêcher Téhéran d'attaquer des navires dans le détroit d'Hormuz. La République islamique annonce à l'instant avoir visé une base américaine au Koweït. Les frappes iraniennes sur les pays du Golfe, alliés de Washington, se poursuivent donc et l'armée jordanienne a, elle, dit ce lundi soir avoir abattu trois missiles iraniens qui entraient dans son espace aérien. Malgré l'escalade, les deux pays assurent que la voie diplomatique reste ouverte. Les précisions avec Guilhem Deltey.
3: L'Iran et les États-Unis se renvoient la responsabilité de la reprise des hostilités, s'accusent mutuellement de ne pas avoir respecté les engagements pris dans l'accord cadre signé le mois dernier. Chacun souligne la méfiance qui existe vis-à-vis de la parole de l'autre désormais, mais pour autant, aucun des deux pays n'a renoncé à la diplomatie. Le secrétaire d'État états-unien Marco Rubio l'a redit ce dimanche soir.
4: Les États-Unis restent ouverts à une solution diplomatique. Nous avons tenté à plusieurs reprises de dialoguer avec l'Iran et nous continuerons à le faire. Si cette porte s'ouvre, nous nous en réjouirons. Et ils continuent d'envoyer des signaux indiquant qu'ils veulent discuter, qu'ils veulent négocier. Mais c'est à leur comportement que nous réagissons. Or, leur comportement consiste à lancer des missiles et des drones contre des navires.
3: À en croire le porte-parole de la diplomatie iranienne ce lundi, l'envie est partagée et les États-Unis auraient fait plus que d'envoyer des signaux. Ismail Barahi affirme que l'Iran a reçu des messages par l'intermédiaire de certains médiateurs. Sans donner de détails, il évoque de nouvelles idées. L'essentiel, juge-t-il, est que l'appareil diplomatique a été actif ces derniers jours.
2: Et de toute autre déclaration, cependant, ce lundi, le président Donald Trump a menacé chaque fois que l'Iran tuera un soldat américain, il en paiera plusieurs fois le prix, a-t-il dit. Ce week-end, de la mort de trois militaires ont été annoncés, deux en Jordanie, le troisième dans le nord de l'Irak. Et de son côté, le président iranien Massoud Pezeshkian a estimé que la République islamique était engagée dans une guerre totale contre Washington. De la diplomatie aussi entre le Liban et Israël, le premier test de l'accord cadre conclu en juin entre les deux pays. L'armée libanaise a commencé à assurer la sécurité de trois villages de la région, c'est ce qu'a affirmé le département américain. La région est dans le sud du Liban. Le département américain a annoncé le début des opérations dans des zones pilotes, une conséquence directe des discussions entre Tel Aviv et Beyrouth la semaine dernière à Rome, selon le communiqué. L'armée israélienne, elle, a répondu qu'elle allait adapter son dispositif dans une des zones pilotes pour assister les forces libanaises. Et c'est aussi une décision qui intervient alors que le président libanais est en déplacement aux États-Unis après avoir rencontré le secrétaire d'État américain Marco Rubio. Dimanche, Joseph Aoun sera reçu mardi à la Maison Blanche par Donald Trump. RFI, il est 23h04 en temps universel, 18h04 en Colombie et c'est jour férié aujourd'hui dans le pays. La Colombie a célébré les 216 ans de son indépendance. Comme le veut la tradition, un grand défilé militaire a été organisé pour rendre hommage aux forces armées. Mais cette année, le président fraîchement élu d'extrême droite en a fait aussi un acte politique. Plutôt que de rejoindre le défilé de la capitale aux côtés du chef d'État sortant, Gustavo Petro, qui a pour l'occasion prononcé un discours d'adieu, Abelardo de la Espriella a lui choisi Medellín, fief historique de la droite traditionnelle, une manière d'afficher sa différence et de défier la gauche. Reportage de notre correspondante à Medellín, Najat Benrabah.
0: Près de 5000 soldats ont défilé ce lundi dans les rues de Medellín. La parade a eu lieu avant celle de Bogota pour capter en premier l'attention des médias et celle des Colombiens. Autour du président élu, Abelardo de la Espriella, son épouse et plusieurs figures de la droite indépendante de la région. Et comme toujours, son discours était ferme.
5: Honneur à nos soldats, honneur à nos policiers, les vrais héros de la patrie. Pour cela, je prendrai mes fonctions de président prochainement dans une base militaire pour rendre honneur aux vrais héros de la patrie. Je serai le premier défenseur de nos policiers et soldats qui ne craindront plus d'appliquer la loi. Et c'est un message aussi clair et puissant pour les bandits. Nous les traquerons, nous les soumettrons à la loi. Et ceux qui ne veulent pas se soumettre à l'empire de la loi devront tomber sous le feu des armes de l'État.
0: Pour bien marquer sa différence, après le défilé militaire, Abelardo de la Espriella s'est rendu sur le chantier du tunnel de Toyo, un projet qui avait viré à la polémique sous Gustavo Petro, l'actuel président de gauche. Des désaccords sur la construction avaient freiné les travaux. Najed Benrabah, Medellín, RFI.
2: Et l'équipe d'Abelardo de la Espriella a dénoncé lundi un supposé plan criminel des guérillas visant à attenter à sa vie un peu plus de 2 semaines avant son entrée en fonction. Direction la France, où l'Assemblée nationale vient d'adopter la loi d'urgence agricole, texte controversé notamment parce qu'il réintroduit à titre dérogatoire 2 pesticides. Avant le vote, plusieurs centaines de personnes étaient rassemblées ce lundi soir aux Invalides pour dénoncer les conséquences de cette loi. Sandy Oliver Calvo est chargée de campagne pour l'association Greenpeace et elle craint notamment les conséquences sur la ressource en eau. Écoutez.
6: Contrairement à ce que veulent nous faire croire certains élus, même après le passage de la commission mixte paritaire, le texte et ce qu'il engendre sur l'eau, c'est un bouleversement en matière de gouvernance de l'eau. Et ce bouleversement, il veut dire qu'il va mettre en place une priorité d'usage de l'eau au service de l'agriculture et d'une agriculture industrielle. Et ça, ça va avoir pour conséquence d'accentuer des risques de conflits d'usage au sein du monde agricole lui-même, parce qu'en fait, l'eau, la ressource en eau, va être accaparée par une minorité d'exploitation. Et au sein de la société dans son ensemble, parce qu'en fait la ressource en eau qui va malheureusement se raréfier, et on le voit en ce moment avec les sécheresses, etc., des communes qui sont en grande difficulté, des communes qui ne peuvent plus accepter des permis de construire parce qu'elles ne sont pas certaines de pouvoir donner l'eau du robinet à de futurs habitants. Il faut prendre en compte cette raréfaction de la ressource en eau et gérer l'eau en conséquence. Et ce texte, c'est absolument pas ce qu'il fait, bien au contraire.
2: Sandy Oliver Calvo au micro de Nicolas Pichon dans la manifestation lundi soir à Paris. Le texte doit maintenant être soumis au vote du Sénat ce mardi. RFI, il est 1h07 à Paris, 19h07 à New York. 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
7: L'indice Dow Jones commence la semaine sur une baisse de 305 points et revient à 51 841. Le Nasdaq abandonne 12 petits points, terminant ainsi à 25 508. La tendance tout de même a été soutenue par un regain d'intérêt pour quelques noms des semi-conducteurs, Marvell Technology, AMD, Intel par exemple. Et la tendance aussi a été initialement favorisé par une relative stabilisation des cours du pétrole, mais le cours du baril de brut américain pour livraison en septembre grimpe finalement de plus d'1% à près de $83. Le ministre iranien des Affaires étrangères considère que les négociations avec les États-Unis pourraient reprendre. Toutefois, le signal surprend car dans le même temps, les rebelles houthis au Yémen, sous l'influence de Téhéran, annonce un blocage de la mer Rouge pour empêcher l'Arabie Saoudite d'exporter son pétrole par cette voie maritime, une alternative au golfe Persique et au détroit d'Ormuz. L'escalade des hostilités entre les États-Unis et l'Iran ces derniers jours fait également douter d'une reprise des négociations indirectes entre les deux parties. Alphabet, maison mère de Google, publiera ses résultats trimestriels mercredi après la clôture. L'action aujourd'hui grimpe de quelque 2%. Le géant du numérique prépare une nouvelle puce pour son modèle d'intelligence artificielle Gemini. AMD gagne près de 2%. Microsoft annonce en effet l'achat de composants fabriqués par AMD pour ses serveurs faisant tourner des applications d'intelligence artificielle. L'euro faiblit à 1,1416. L'indice Dow Jones cède 0,6% et le Nasdaq rend moins de 0,1%.
2: Et c'est ainsi que se referme cette édition. 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
0: Bonjour et bienvenue, chers amis auditrices et auditeurs, pour rendre hommage pour cette première rediffusion estivale à l'un des plus grands penseurs de notre temps, le sociologue et philosophe Edgar Morin, qui s'est éteint le 29 mai dernier à l'âge vénérable de 104 ans. Ancien résistant, humaniste engagé, formidable penseur de la complexité, Edgar Morin était un agitateur d'idées, un défricheur, aussi interdisciplinaire qu'indiscipliné, qui cherchait à relier les savoirs et les hommes. Il militait pour une insurrection des consciences, inspirant aujourd'hui encore les nouvelles générations. Son œuvre, on peut citer les six tomes de la méthode, internationalement reconnue, est traduite et enseignée dans le monde entier. Car cet intellectuel populaire avait dépassé toutes les frontières. Je ne résiste pas à le citer. Je vis de plus en plus avec la conscience et le sentiment de la présence de l'inconnu dans le connu, de l'énigme dans le banal, du mystère en toute chose et notamment des avancées d'une nouvelle ignorance dans chaque avancée de la connaissance. Connaissance, ignorance, mystère, c'est le titre d'un de ses essais pour lequel j'avais eu la chance de le recevoir en mai 2017 en direct, ici même, dans ce studio. Il avait alors 95 ans et rien perdu de sa vivacité d'esprit, son œil pétillant, sa curiosité toujours en éveil et son sourire malicieux et généreux nous avaient conquis et impressionnés. Nous vous proposons de réécouter cet entretien autour de la question « Que peut-on connaître de la réalité ?» Hommage à Edgar Morin, l'esprit libre.

0: Bonjour Edgar Morin.
1: Bonjour.
0: Merci d'être en direct avec nous. C'est un grand plaisir, un honneur de recevoir le philosophe engagé que vous êtes, chercheur interdisciplinaire et très indiscipliné, éminent penseur de la complexité. Vous êtes Edgar Morin, docteur honoris causa de 24 universités à travers le monde. Vos ouvrages, on peut citer La Voix, La Méthode, sont des références. Vos conférences font salle comble sur tous les continents. Peut-être parce que vous avez su garder les curiosités de l'enfant et les interrogations de l'adolescence, ça se voit dans votre œil qui pétille, et c'est ce que vous dites dans votre dernier essai paru chez Fayard, Connaissance, Ignorance, Mystère, dans lequel vous citez en exergue le philosophe Friedrich Schlegel qui augmente sa connaissance, augmente son ignorance. C'est votre cas, Edgar Morin ?
1: Oui, c'est la formule la plus dense, vraiment, de ce qui arrive dans l'aventure de la connaissance, puisque celle-ci, en nous éclairant, c'est comme une allumette qu'on allume dans l'obscurité, nous donne une lueur et nous fait découvrir autour de cette lueur une énorme obscurité. Et prenez par exemple les sciences de l'univers, ils nous ont montré que dans cet univers-là, maintenant, on ne connaît que 4% de cet univers qui est matériel. Le reste, on l'attribue encore à des mots comme matière noire, on ne sait pas. Donc, on a l'inconnu. Et qu'est-ce qui s'est passé à la naissance de l'univers? Comment est-il né? Est-il vraiment né? À nouveau, mystère. Donc, si vous voulez, on découvre des choses insondables dans cette aventure merveilleuse, l'aventure de la connaissance, parce que la découverte de l'inconnu et du mystère au sein de l'inconnu ne dévalue absolument pas la connaissance. On a découvert beaucoup de choses, mais par exemple, je ne sais pas, on sait maintenant comment une chenille se transforme en papillon dans la chrysalide, mais on sait beaucoup de choses, mais pourquoi un être rampant a pu-il se transformer, avoir des ailes? Ça reste un grand mystère. C'est-à-dire, quelle est cette créativité qui a existé dans la nature qui fait qu'à un moment donné, les plantes ont explosé en fleurs? C'est aussi un mystère. Alors donc, si vous voulez, nous sommes toujours devant une inséparabilité entre la connaissance, l'ignorance et le mystère. Ce ne sont pas des notions... Bien sûr, quand on connaît, on élimine une vieille ignorance naïve, mais en même temps, on produit une nouvelle ignorance consciente et qui est peut-être une acquisition très très grande, c'est-à-dire nous ne sommes pas des êtres voués à l'omniscience. Vous savez, le rêve un peu fou de la civilisation occidentale, c'était l'homme maître de la nature, maître et possesseur de la nature, conquérant de l'univers, et par là même, dont l'esprit scientifique allait tout élucider. Or, on a commencé à comprendre que même nos sciences, plus elles ont avancé, prenez la microphysique, arrivent à des paradoxes incroyables, c'est-à-dire qu'à ce niveau, notre temps n'existe pas, notre espace n'existe pas, on peut être ici et ailleurs en même temps. Donc, si vous voulez, c'est ça qui est extraordinaire dans cette
0: aventure. Ça a l'air de vous réjouir aussi, Edgar Morin, parce que c'est un vrai paradoxe. Vous avez passé votre vie de chercheur à essayer de comprendre, de connaître la réalité, et vous reposez aujourd'hui cette question, finalement, que peut-on connaître de la réalité? Et ça a l'air de vous faire plaisir qu'il y ait du mystère, finalement, au bout, et toujours et encore, et toujours plus de mystère.
1: Eh bien, écoutez, votre question en suppose une autre. Qu'est-ce que la réalité? Et moi, je crois que quand on fouille un peu cette question, on voit apparaître plusieurs niveaux de réalité. C'est-à-dire, vous avez une réalité microphysique qui n'est pas la même que la réalité de notre monde physique, laquelle n'est pas la même que celle du cosmos.
0: Plusieurs niveaux de réalité.
1: Vous avez, bon. Et moi, je crois que nous, en tant qu'êtres humains, bon, vous avez une réalité sensible. Moi, je suis actuellement dans un studio avec vous, je vous vois, etc. C'est incontestable. Mais cette réalité-là, elle est une réalité provisoire qui va changer avec le temps. Et De plus, si vous voulez, on se peut se demander, comme l'ont fait les philosophies hindouistes ou bouddhistes, si cette réalité n'est pas, disons, fluide, n'est pas ce qu'ils appellent la Maya ou le samsara, un monde d'apparence.
0: Une illusion, une apparence.
1: Mais moi, je crois, non, je ne pense pas que c'est une illusion, ce sont des apparences vraies, mais qui ne sont pas la réalité de la réalité. La réalité, on ne la connaît pas. Mais ce que, moi, je peux dire, je crois, c'est que pour nous autres, êtres humains, notre réalité la plus profonde, elle est dans nos sentiments, c'est-à-dire l'amour, la joie, la souffrance, le malheur. Ça, c'est notre réalité indubitable. Qu'à l'échelle du cosmos, le cosmos s'en fiche, je n'en sais rien, que ça semble quelque chose de très sombre, peut-être, mais nous, c'est notre réalité. Alors donc, moi, je crois que la question sur la réalité est très importante, parce que il faut savoir que ce que nous croyons de plus stable, quand on y réfléchit, eh bien, se dissout, et on voit apparaître plusieurs types de réalités. Et il faut savoir ceci, nous avons quand même une incertitude, une ignorance de savoir s'il y a une réalité de la réalité. D'ailleurs, quand on pense que ce qui nous enveloppe, que le monde est issu de ce qu'on appelle un vide qui comporterait évidemment des énergies virtuelles infinies, mais un vide, alors on peut se dire, mais d'ailleurs c'est ce que dans le fond le bouddhiste dit avec le nirvana, est-ce que la réalité n'est pas le vide, n'est pas quelque chose de vide? Mais ce sont des interrogations, moi je ne donne
0: aucune... Et ça restera
1: aucune...
0: toujours des interrogations.
1: Voilà, on arrive à ces interrogations, mais c'est intéressant de savoir que, dans le fond, on ne vit pas sur une réalité absolue, certaine, qui nous semble évidente, que ces évidences elles-mêmes, à la réflexion, peuvent justement diminuer, se racornir, et nous mettre devant, à nouveau, le mystère.
0: À nouveau le mystère. La première phrase de votre essai, hein, connaissance, ignorance, mystère, c'est j'aime connaître. Malgré tout, vous aimez connaître. Pourquoi? Pour vous coltiner toujours au mystère, enfin pour ouvrir nouvelles ignorances et vous réaffronter au mystère.
1: Vous savez, non. Au début, j'aime toujours connaître parce que une connaissance apporte quelque chose de positif. Là, par exemple, aujourd'hui même, je viens de lire une recherche qui m'a intéressé, qui montre que des souches microbiennes se développent dans des lieux différents en même temps, comme si elles étaient en interaction, comme dans la microphysique. Alors, voilà quelque chose qui me frappe beaucoup, voilà une nouvelle connaissance si elle se vérifie, et en même temps je dis, mais alors, notre réalité est encore plus mystérieuse que je le pensais.
0: Encore plus mystérieuse, et ça vous émerveille, parce qu'il y a ce sentiment, cet émerveillement quand même à chaque nouvelle découverte, à chaque nouvelle élucidation, à chaque nouvelle lecture. Vous avez cet émerveillement devant la science, vous êtes un chercheur, un philosophe transdisciplinaire et très intéressé par toutes les sciences.
1: Oui, c'est-à-dire que là aussi, vous savez, moi je me suis lancé dans l'aventure de la connaissance. Quand je me suis inscrit à l'université, j'étais dans une époque très troublée, c'était la guerre venait d'éclater, et je me disais, mais qu'est-ce que nous sommes, nous autres êtres humains, qu'est-ce que c'est que la société, qu'est-ce que c'est pour qu'on soit affronté à de telles choses? Donc je me suis dit, je veux interroger, savoir ce que c'est que l'humain. Alors je me suis inscrit en philosophie, en histoire, en économie, en sciences politiques, tout ça. Et il y a une chose qui m'est arrivée, m'interroger sur l'homme. Mon premier gros travail s'appelle L'homme et la mort. Ben, je me rends compte qu'à ce moment-là, deux choses qui ne m'étaient pas apparues fortement. La première, c'est que la mythologie joue un rôle énorme dans toute l'histoire humaine depuis les sociétés primitives et dans les religions et partout. C'est à la part de l'imaginaire et du mythe est énorme. Chose que j'avais sous-estimée parce que j'avais une vision beaucoup plus croyant seulement aux forces matérielles et économiques.
0: De la raison, il n'y a pas que la raison.
1: Et la deuxième chose, c'est de me rendre compte que quand je traite de la mort, que nous vivons la même chose que tous les autres vivants ou animaux, nous mourons. À la différence des autres vivants, nous pensons qu'il y a quelque chose après la mort, enfin, quand on a une religion. Et à la différence des autres animaux, nous sommes, nous entretenons pendant notre vie un sentiment d'horreur à l'égard de la mort. Mais en même temps que nous sommes capables de risquer nos vies, bien que c'est la chose la plus épouvantable pour l'individu, pour notre famille, pour nos enfants, pour notre patrie.
0: Donc on est capable de dépassement.
1: Voilà. Donc si vous voulez, je m'interroge sur l'humain. Alors je découvre qu'on est des êtres biologiques. Et par la suite, quand il y a eu la découverte de Crick sur l'ADN, c'est une découverte que montre que le vivant est entièrement fait de matière physico-chimique, de molécules. Donc nous sommes des êtres physiques aussi. Et à ce moment-là, la science, fort heureusement, et c'est pour ça l'importance de la connaissance, nous montre que les particules qui constituent nos atomes, lesquelles constituent nos molécules, ces particules sont peut-être apparues au tout début de l'univers. Donc nous portons en nous toute l'histoire de la vie, toute l'histoire de l'univers, mais d'une façon très singulière.
0: Un sacré mystère. Hein. Autour de la question « Que peut-on connaître de la réalité ?», je vous propose, Edgar Morin, d'écouter Alpha Blondy sur RFI. Mystère naturel, ça devrait vous plaire.

0: Sur RFI, mystère naturel, c'est pour vous Edgar Morin, en résonance avec votre dernier essai,
1: tout
0: connaissance. Oui, ça résonne. Hein,
1: oui, tout à fait.
0: Vous avez tapoté en rythme sur la table.
1: Oui.
0: En résonance donc avec votre dernier essai, connaissance, ignorance, mystère, autour de la question que peut-on connaître de la réalité. Une nouvelle question pour vous, soulevée par une jeune passeuse de science. Elle s'appelle Florence Porcel. Elle officie avec beaucoup d'humour sur sa chaîne YouTube. On l'écoute sur l'univers, elle vous pose une question.
2: Étienne Klein m'avait dit un jour, quand j'étais étudiant, on connaissait 100% du contenu de l'univers. 10 ans plus tard, on en connaissait plus que 10%, et aujourd'hui, c'est 4,9%. Est-ce qu'Edgar Morin a par hasard l'impression que c'est pareil pour la réalité? Est-ce que quand il était petit, il avait l'impression d'appréhender 100% de la réalité et qu'aujourd'hui, c'est plus que 4,9%?
0: Votre réponse, Edgar Morin.
1: Écoutez, il y a une chose que nous savons, par exemple, notre perception visuelle ne capte pas l'infrarouge et l'ultraviolet. Notre perception auditive ne capte pas les infrasons. Autrement dit, il y a toute une part de notre réalité du monde extérieur que nos sens ne captent pas, mais nous pouvons avoir des instruments scientifiques qui les captent. Et nous ne savons pas jusqu'à quel point nous connaissons cette réalité extérieure, parce que prenez par exemple, ce n'est qu'au 19e siècle qu'on a détecté ce qu'était l'électricité avec Maxwell. Mais jusqu'à présent, on voyait bien la foudre, on voyait bien des phénomènes électriques, mais on ne savait pas les nommer. Donc si vous voulez, il reste toujours, même dans la perception la plus banale, nous ne voyons qu'une partie des choses. Et aujourd'hui, la science qui est la plus développée, avec ses énormes instruments de détection, ses lunettes astronomiques et formidables, eh bien écoutez, ils ont découvert qu'on ne connaît que 4% de la réalité de l'univers qui est notre matière, et le reste on ne sait pas, et on spécule là-dessus. Donc c'est ça, il faut penser que l'inconnu est présent dans le connu et que l'invisible est présent dans le visible.
0: Il faut le penser, parce que vous dites aussi que nous sommes à une époque d'avancée formidable des connaissances en science, mais aussi de régression de la connaissance.
1: Alors ça, c'est une autre question, parce que en réalité les connaissances ont progressé au sein de spécialisations. Et la tendance des spécialisations est de se fermer sur elles-mêmes et ne donner aux spécialistes qu'une connaissance très précise de son secteur, mais en ignorant les communications naturelles de son petit secteur avec le système extérieur dont elle fait partie. Donc, aujourd'hui, nous avons le règne de spécialistes, notamment des experts. Et prenez un problème comme la mondialisation. Qu'est-ce que c'est que la mondialisation? C'est un jeu de combinaisons incessantes entre des processus économiques, politiques, religieux, psychologiques, etc. Enfin, démographiques, géographiques, etc. Donc, mais si vous juxtaposez les rapports des géographes, des économistes, etc., vous ne comprenez rien. Et le drame, c'est que nous avons énormément de connaissances, mais c'est leur disjonction qui crée une nouvelle myopie, ou plutôt un aveuglement particulier. Bien entendu, la quantité de connaissances qui est sans cesse croissante rend impossible pour un esprit de les engrammer. Et bien entendu, il y a des machines qui peuvent les engrammer, mais sans pouvoir nous donner la synthèse. Donc, nous sommes obligés, c'est une aventure la connaissance, de sélectionner celles qui nous semblent les plus importantes, les plus fondamentales, et de travailler là-dessus. Nous sommes obligés de faire des paris cognitifs en faisant, moi, ce que j'appelle une connaissance transdisciplinaire, en circulant dans les disciplines. J'étais obligé, les questions que je me posais, qu'est-ce que c'est que l'homme? Qu'est-ce que c'est que la vie? D'aller circuler dans toutes les disciplines.
0: Pour comprendre cette complexité, hein, vous êtes le penseur de la complexité, il ne faut pas simplifier outre mesure. Notre monde est complexe, la vie est complexe, les connaissances sont complexes.
1: Bien sûr, et puis il faut avoir des instruments de pensée capables de saisir cette complexité. C'est ce que j'ai essayé d'élaborer dans mon travail qui s'appelle La méthode, c'est-à-dire donner aux gens des instruments qui permettent de relier efficacement des choses qui n'arrivent pas à relier. Mais ça, je ne peux pas l'expliquer en quelques minutes.

0: You Don't Know. Autour de la question, rend hommage cet été à Edgar Morin, formidable penseur de la complexité, humaniste, engagé et ô combien inspirant, disparu ce printemps à l'âge de 104 ans. Nous poursuivons l'entretien que ce grand esprit libre et curieux, cet inlassable chercheur aussi interdisciplinaire qu'indiscipliné, nous avait accordé en 2017, au moment de la parution de Connaissance, Ignorance, Mystère, un essai sur lequel l'interrogeait le philosophe Roger Poldroit.
1: Comme chacun sait, Socrate disait « Tout ce que je sais, c'est que je ne sais rien ». Il professait donc avoir un savoir de sa propre ignorance. Quelle est, pour vous, la nature de ce savoir ?
0: Votre réponse, Edgar Morin.
2: Le savoir de sa propre ignorance est, à mon avis, un point de départ. Et par exemple, je prends le problème de la connaissance de soi, là aussi qui est une injonction très socratique, connais-toi toi-même. Or, nous avons une grande difficulté à nous connaître. Pourquoi ? Parce qu'en chacun, il y a ce que les Anglais appellent la self-deception, c'est-à-dire le mensonge à soi-même. On tente à se donner à soi-même le beau rôle dans les choses, on atténue pour soi-même les choses négatives ou vilaines que l'on a faites. Enfin, on tente à se donner belle figure à soi-même d'abord, et donc on se ment à soi-même, ce qui est un phénomène non pas exceptionnel, mais je dirais assez fréquent. D'autre part, il y a en